0: J'adore, j'adore. Salut Sylvain, ça va?
1: Très bien,
0: Marc. Ah, yes, regarde, cet album-là m'a jeté à terre. Tellement bon, là, il n'y a rien de mauvais. C'est regarde, j'ai chair de poule tout le long. Là, vous avez monté ça encore d'une coche. Je ne sais pas comment vous faites, là, mais vraiment, vraiment bon cet album-là. Là, félicitations.
1: Merci beaucoup, Marc. Bon, ça amuse, tu sais. C'est un privilège de faire de la musique dans la vie. Puis on est une famille, on est des chums. On a bien du fun. Puis on se fait plaisir. On espère que ça plaise aux gens aussi par la suite.
0: Ben, je peux te dire que, en tout cas, moi, quand j'ai la chance de passer votre nom quelque part pour les amateurs de prog plus lourd, là, je me gêne pas de le faire. Puis tout le monde est content, me remercie de leur avoir fait découvrir votre groupe. Ce que j'ai remarqué, là, en tout cas, depuis, ça fait quand même depuis un bon bout, en 2011-2012 que tu es arrivé dans le groupe, à peu près?
1: Le premier album avec le band, c'est The First Day, oui, en 2012. Sinon, moi, initialement, là, je suis rentré dans le band. Simon et Thomas qui sont venus me proposer une tournée en France. Ça, c'était en 2010. Fait que là, on a fait mon introduction avec les Boys de Cassis, ça a été ça. On est parti deux semaines en France. On a été jouer un peu partout, là, à Paris, en Belgique, au Festival Prog Sud, tout ça. Puis en fait, on s'est fait un beau voyage de deux semaines. On a fait le tour de la France, puis on a appris à se connaître. Puis depuis ce temps-là, ben c'est rendu des amis, c'est rendu des frères, des gros chums. Puis depuis ce temps-là, on est dans cette aventure-là qui est Cassis.
0: Oui, c'est toute qu'une machine. Regarde, il y avait, ben moi, à chaque fois que, ben là, c'est chanceux quand même, je pense que c'est la troisième fois que je vous passe en entrevue là, pour votre groupe, c'est le fun. Je me sens gâté à chaque fois. À chaque album, depuis The First Day, il y a toujours une évolution, mais de plus en plus lourd, je pourrais dire presque plus grunge, puis c'est encore plus vrai avec votre dernier bébé. Là. Moi, en tout cas, je trouve, là, c'est sûr qu'on a chacun notre perception, chacun notre goût, mais déjà, ton grain de voix, je trouve que tu maîtrises encore plus la différence entre quand tu chantes clair. Puis quand t'embarques sur ta belle voix rauque, là, que, tu sais, c'est intense, c'est là que la chair de poule nous embarque ses bras, là. Mais je me demandais si ça n'avait pas un lien avec votre production, je pense, Mastered, là. Il parle de Tony Lindgren, qui est quand même pas n'importe qui non plus, là. J'ai remarqué que lui, il est là depuis vos deux derniers albums, c'est ça?
1: Oui, exactement. C'est ça, en fait. Je pense que c'est Simon qui, dans sa recherche pour trouver un ingénieur pour faire le mastering de l'album, il a sollicité un paquet de monde. Il s'est dit, regarde, on va poser la question. T'sais, ceux qui ont fait des masterings, je ne me rappelle pas exactement des noms, mais bon, il a fait le tour. Il a sollicité les gars qui ont fait le mastering pour Foo Fighters. On a vraiment fait le tour du marché, voir, puis... Tony Lindgren, ben c'est un des gars, tu sais, qui a travaillé dans l'entourage de Opeth, puis tout ça, tu sais, puis on aimait beaucoup les productions qu'il a faites là présentement, par exemple, tu sais, c'est Simon là, tu sais, qui a vraiment pris le relais par rapport à ce dossier-là. Fait que je me rappelle pas exactement quel album il avait fait ou tu sais là, mais en bout de ligne. Ça a tombé sur lui, puis Grey, White, Silver, Yellow and Gold, le résultat, on était vraiment satisfait par rapport au mastering de l'avant-dernier album. Fait que c'est pour ça qu'on s'est dit, ben, on va retourner avec Tony pour faire le prochain, puis on est vraiment heureux du résultat. On a sa punch. Il y a des dynamiques en masse. Évidemment, un ingénieur de mastering, il ne peut pas faire mieux que le mix que tu lui donnes. Là, ouais. Il peut embellir ce que tu lui donnes, mais en bout de ligne, il faut que le mix il soit quand même à un certain niveau pour que lui, par la suite, il puisse amener ça au next level, comme on dirait. Là.
0: Ben ouais.
1: Mais oui, Tony, c'est une valeur sûre. Là. C'est un gars qui est très reconnu dans l'industrie et qui est très respecté. Là.
0: Ça donne pas mal un signe avant-coureur avec qui vous allez faire affaire pour le prochain album, la manière ça va là. L'album, je te le dis, là, moi, j'arrête pas de l'écouter. Je pense que ça doit faire fin de semaine là, que je me prépare pour l'entrevue. Fin de semaine, je l'écoute une à deux fois par jour. À chaque fois, j'ai encore la chair de poule. Fait que c'est bon.
1: Ah, regarde, merci.

0: content. Ça fait plaisir d'entendre ça. T'sais. C'est sûr qu'initialement, la musique, t'as fait pour toi-même, tu sais, puis mais en bout de ligne, c'est sûr que t'espères que ça puisse plaire aux auditeurs aussi, tu sais. Fait que ça me touche, ça me fait chaud au cœur. Merci beaucoup, Marc.
1: Ben, regarde, c'est de bon cœur, c'est sincère. Moi, il y a une question, là, je regardais toutes les pièces de toutes les pièces qu'il y a sur l'album, parce qu'il y en a sept. Il y a Slow Down Sun puis Dusting My Coat qui sont comme un peu, ils font bande à part un peu. Surtout Slow Down Sun, t'as-tu un enfant?
0: Non, j'ai pas d'enfant, non.
1: Parce que c'est vraiment comme si c'était un père qui parlait à son fils, puis là, il disait, regarde, Slack, là, j'ai trouvé, c'est une très belle pièce en passant, là, c'est un genre qu'on n'est pas trop habitué à vous entendre une pièce au complet comme ça, là. Elle est très bonne, moi, je l'ai bien aimée aussi, là, mais elle détonne du reste, mettons, là.
0: Ben, merci. Ben, tu sais, il y a aussi... dans le processus d'écriture, c'est la première chanson qui a été complétée avant toutes les autres. Fait que c'était vraiment là suite à l'écriture de l'avant-dernier de Grey, White, Silver, Yellow and Gold. On arrivait comme un peu à un point là, dans l'histoire, tu sais, parce que c'est en fait on fait la boucle d'une trilogie d'albums, tu sais, donc The Fold, Grey, White, Silver, Yellow and Gold, puis celui-là, Black Soul Sickness. C'est vraiment la thématique est tout le temps, c'est bien gros, tu sais, cinéma, un peu film d'horreur, un peu un personnage tourmenté, tu sais, qui passe à travers des traumatismes et tout ça, tu sais, des étapes, puis qui se démêlent un peu comme dans l'eau chaude pour après ça faire du sens de tout ce qui arrive comme expérience, puis essayer d'en sortir grandi, là.
1: Ben oui.
0: Fait que, l'histoire de Slow Down Sun, c'était un peu, tu sais, c'est une tourne que Simon a proposé, puis ça m'a fait penser un peu à une figure comme, oui, une figure paternelle où là, tu sais, t'es comme, t'as été brassé dans la vie, puis t'as un genre de Peter Gabriel qui arrive, puis qui te dit, là, viens te reposer un peu, je vais prendre soin de toi, tu sais, ben puis, oui. Tu sais, c'est sûr que c'est où elle est placée dans l'album, surtout après les trois premières tunes qui brassent en masse, ça calme, ça relâche un peu la pression avant de continuer là, pour la deuxième moitié de l'album.
1: Oui, elle est bien placée. Là, ça fait une suite logique dans les styles musicaux qui s'enchaînent. Mais là, si je comprends bien, là, la musique, c'est tout Simon qui la compose ou lui, il arrive avec des ébauches, vous autres, vous embarquez, vous rajoutez vos affaires. Comment ça fonctionne?
0: Ben, comment ça a fonctionné? Au moins pour les deux derniers, là, Simon compose de la musique. Okay. Il m'envoie la maquette, disons, d'une pièce. Puis là, moi, ben, j'ouvre ça dans mon studio à la maison, puis... je me laisse inspirer par sa musique. Des fois, les paroles, ils sortent d'un seul coup. Tu sais, comme dans le cas de Parasite, je te ferais écouter la maquette, là, puis ça a été quasi sorti d'une shot. Okay. Puis des pièces comme, disons, Ladder, ou bien pour cet album-ci, je dirais Awakening the Spirit. Ben, c'est des pièces qui ont un peu plus de temps. Mais ça pour dire, c'est ça, c'est que Simon envoie la musique, puis là, moi, je vais comme réorganiser ça, puis je vais prioriser les bouts qui m'inspirent, tu sais, pour essayer d'arriver avec des idées, un concept, des airs de voix, puis tout ça, là, tu sais. Fait que c'est vraiment Simon qui arrive avec la musique, puis moi, je mets les paroles, les mélodies de voix par-dessus, puis par la suite, ben là, on pratique ça en local, ensemble, avant d'aller en studio d'enregistrement, dans le but de pouvoir live enregistrer ça ensemble de tout ce qui est instrument. Donc, le dernier, c'est vraiment ça aussi qui est arrivé, c'est qu'on était au studio Wild à Saint-Zénon, le studio Carignan, puis on était enregistré ça, on s'est booké un 5 jours, puis on a enregistré l'album au complet musicalement dans ces 5 jours-là. Et puis par la suite, ben là, moi, j'ai mon studio ici, après ça, je passe à travers les voix, tout ça, puis je produis tout ça. Puis par la suite, ben Simon avance le mix, puis on termine le mix ensemble, et puis avant d'envoyer ça au mastering à Tony Lindgren.
1: Ben, je te dirais que c'est probablement une très bonne méthode de travail parce que les deux derniers albums sont vraiment là. On voit l'évolution, comme je te disais. Là, j'avais des notes pour tous les albums, mais là, j'aime juste la façon que tu expliques ça. J'ai plus grand chose à te demander. C'est assez clair. Mais non, mais vraiment, regarde, comme là, présentement, pendant qu'on se parle, là, j'ai devant moi votre page de Bandcamp là, avec tous les autres excellents albums en liste. Et c'est ça que je regardais. C'est vraiment seulement les deux derniers. Vous avez vraiment gardé toute la même la même méthode de travail, si on veut, avec les mêmes personnes, les mêmes joueurs. Là, puis ça paraît. C'est vraiment.
0: Peut-être aussi, tu sais, c'est Michael Cloutier, qui est le frère de Sébastien Cloutier, le clavier du groupe. Mm-hmm. Peut-être que ça reste dans la famille, tu sais, tout ce qui est le visuel. Il y a aussi Philippe Quinzagnos qui nous aide pour tout ce qui est la finition, là, tu sais, tout ce qui est graphique. Fait que c'est vraiment, tu sais, c'est un vieil ami, là, Philippe. Il a travaillé là, sur tous les albums de Heaven's Cry et les autres groupes. Là, tu sais.
1: Okay.
0: Fait qu'à ce moment-là, tu sais, c'est ça, c'est des familles, c'est des chums, c'est du monde, c'est du beau monde, du bon monde alentour de nous autres. On est vraiment chanceux puis de pouvoir, tu sais, faire ça, tu sais, ce beau métier-là qui est de faire de la musique. Tu sais, c'est un privilège. Puis on en est tous reconnaissants, on en est tous grandissant ces expériences-là. Là, c'est une famille étendue de la famille de sang, là, si on veut. Là.
1: Ben donc, oui. Ouais. Je pense qu'on est tous gagnants là-dedans, nous autres aussi. Fait que on peut vraiment pas. Moi, je pourrais dire ça. On peut pas se plaindre. J'essaie de trouver le bon terme, mais regarde, à chaque album, c'est une agréable surprise. C'est toujours de mieux en mieux. C'est que ça me donne déjà hâte de savoir qu'est-ce que vous allez sortir dans 2 ou 3 ou 4 ans, là.
0: on va commencer par le lancement ce vendredi à Montréal, là, au Théâtre Plaza.
1: Et après,
0: là, on se fait plaisir, là. Et puis, on est. Ça fait déjà depuis. Ça fait 3 semaines, là, qu'on répète, là. Fait que ça s'en vient très bien. On est. On a hâte de sortir le bébé, comme tu as dit tantôt, le bébé, parce que on a hâte de l'accoucher, puis on a hâte de le partager avec les gens. Ouais. T'es un des privilégiés, mais t'es un des pas beaucoup, tu sais, qui a entendu l'album au complet parce que c'est pas encore sorti. Puis le fait d'avoir, tu sais, je faisais écouter l'album justement à Philippe quand il est venu chez nous, puis il était là, mais ouais, tu ne vas pas commencer avec une tune de 13 minutes, l'album, ça n'a pas d'allure. Si vous allez nous chanter tout ça en partant, tu sais, puis là, j'étais, c'est un statement. Puis au niveau de l'ordre des chansons puis de l'histoire, on trouvait que ça faisait du sens de commencer avec cette pièce-là, tu sais, qui est un peu aussi comme The Fold, la première tune de The Fold qui était Absence of Light. Ça, elle aussi, c'était une tune qui était longue, là, tu sais, fait que ça rappelle un peu, si tu veux, cette espèce de schéma-là, mais... on est vraiment fiers, on a hâte de partager ça avec tout le monde.
1: Et en tout cas, là, ça veut dire le lancement. Après ça, avez-vous déjà commencé à prévoir des dates un peu partout en tournée?
0: Oui, ben là, en fait, il va y avoir 2 autres dates qui vont être annoncées. Ben, je pourrais les annoncer en primeur ici. Là, je sais qu'on est au mois de... c'est au mois de juillet. Il ne faut pas que. Oui, en fait, c'est le 3 juillet, on va être à l'Antibar à Québec avec Chronochromie.
1: Ah ouais.
0: Et puis le 4 juillet, on va être à Trois-Rivières avec Chronochromie aussi. Fait que ça, c'est des dates là, que je t'annonce en primeur, finalement. Merci de l'opportunité de pouvoir la faire. Puis c'est ça. Fait qu'au moins, ces 2 dates-là, il y a peut-être de quoi qui se concrétise en Europe, mais rien de confirmé pour l'instant. Mais on se croise les doigts. Et puis, on va voir aussi que l'aventure va nous amener.
1: Ah ben moi, je vous souhaite juste du succès, mais avec juste écoutez l'album comme je l'écoute, là, le monde va accrocher, c'est garanti. Là, c'est tellement. Il y a une suite logique dans la façon que les pièces sont présentées. Ton grain de voix, tu l'as monté encore. Ta qualité de vue de chant, là, à chaque album, tu me surprends. Ça, j'aime ça. C'est toujours une agréable surprise. C'est oh, wow, il est allé chercher plus haut, plus bas, plus aigu, plus rauque. Là, wow. Ah, j'adore ça. Mais, je me demande des fois comment tu fais. Ouais, vas-y.
0: Ben, en fait, par rapport au grain de bois, là, c'est vraiment là. Ça fait longtemps que je veux faire ça. Mais si je t'enligne un peu dans l'aspect technique de comment la voie est construite, c'est que tu as des amas de peau qui se créent à travers les années à force de chanter. Et ils appellent ça des fausses cordes vocales. Et puis ces amas de peau-là, tu viens les déposer sur les vraies cordes vocales, c'est ça qui donne la compression vocale. Fait qu'à travers les années, moi, c'est une technique, j'ai toujours voulu chanter, même dans le temps de Vince Cry, mais j'étais pas capable, j'y parvenais pas, mais un grain de voix comme Peter Gabriel ou ça, ou ces bandes-là, bon, évidemment, les bandes de métal, là, c'est... Il y avait le guttural ou la compression vocale, c'est vraiment une technique, là, sans se blesser et tout ça, là, puis ça prend vraiment ça prend une étude, ça prend du temps. C'est pas que je voulais pas avant, c'est que j'étais pas capable. Là, maintenant, ben, c'est acquis, c'est acquis. Fait qu'à ce moment-là, ça continue à évoluer, mais j'avoue que. C'est une texture que j'aime beaucoup utiliser. Puis je trouve qu'évidemment, le fait de chanter clean, puis d'avoir, c'est comme un autre personnage, c'est comme une autre texture, c'est comme un guitariste qui embarque sa pédale de distorsion, là, ouais. Puis qui t'amène
1: C'est comme si tu chantais avec quelqu'un d'autre en même temps, quoi. Tu portes tellement de clair à aller jusqu'à quand tu tombes là, plus granuleuse, plus rauque, là, puis on sent toute l'émotion à chaque fois. Là, des fois, je me demande si faut-tu que tu entretiennes ça ou bien juste garder ça clean, puis pas trop de boissons, pas trop de boucanes, puis garder ça le plus en santé.
0: Ah, mais ça, c'est comme n'importe quel athlète là, dans la vie. Quelqu'un qui veut performer, ben c'est sûr que si tu veux mettre toutes les chances de ton côté, ben t'essaies d'avoir une vie le plus équilibrée puis la plus saine. Là, c'est sûr que la voix, la fatigue, elle tombe dans la voix en premier, puis ou l'alcool, ou les abus, ou le manque de sommeil, tout ça. Fait que oui, effectivement, tu sais, il y a du monde qui sont capables de subir plus d'abus que d'autres. Moi, j'ai jamais fumé de cigarette dans ma vie. Fait que je te dirais même qu'en chaud, des fois, il y a la boucane, les smoke machines. Moi, là, ouais. Quand il y en a qui en mettent énormément, moi, c'est sûr que ça vient m'atteindre. Fait que, mais pour ce qui est de chanter avec une voix distorsionnée, c'est une technique. Fait que... la technique, elle te permet de pas, quand tu le fais de la bonne façon, de ne pas te blesser, puis de faire ça à long terme. Là, c'est viable à long terme. Tandis que c'est ça. Mais c'est de le développer qui prend du temps, qui a pris du temps dans mon cas à moi. Là. Mais non, c'est viable, puis je me blesse pas en faisant ça.
1: Bon, mais on va te souhaiter une bonne longévité à la santé de ta voix, une bonne longévité au groupe Carsius, puis je te laisse faire une petite promo de l'album pour terminer l'entrevue.
0: Oui, ben c'est ça. En fait, le lancement de l'album, lui, c'est vendredi prochain au Théâtre Plaza à Montréal, vendredi le 8 mai. Et puis, la première partie va être assurée par Victor K. C'est à 8h, fait qu'on vous attend. Une soirée de musique prog, et puis on a hâte de vous voir à Montréal et tout le monde. Venez-vous-en, on veut vous donner de l'amour, puis on va recevoir.
1: Ouais, ben continuez sur votre lignée parce que vous êtes très bien parti. Je te remercie beaucoup, Sylvain Auclair, chanteur bassiste pour le groupe Carsius. Fait que on va se quitter avec la pièce Out of Nothing qui est je dirais le second extrait de l'album, mais en fait je pense que c'est le premier. Je me trompe-tu? Y a-t-il un ordre? Y a pas d'ordre en particulier pour ces deux pièces-là?
0: Bon, en fait, c'est la première pièce qui est sortie. Sinon, par la suite, on a sorti Darkest Hair, puis après ça, Rise qui est paru la semaine passée.
1: OK. Moi, je suis tellement dans l'album, je vois plus ce qui se passe en dehors. Fait que bon succès, bonne tournée, puis c'est sûr que je vais aller vous voir à l'Antibar, spectacle le 3 juillet prochain. On va aller placoter un peu, puis prendre une bonne bière. Fait que merci encore.
0: Super. Merci, Marc. Merci beaucoup.
1: Puis à la prochaine, puis tu salueras tous les membres du groupe, là, puis on se reparle.
0: On donne un gros bec à Québec.
1: C'est bon, je passe le message. Salut, à la prochaine.
0: Salut. Bye-bye.
1: Alors, c'était l'entrevue avec M. Sylvain Auclair, bassiste chanteur. Comme j'ai mentionné, on va terminer l'entrevue avec la première pièce qui était sortie, dont voici Out of Nothing. Puis après, vous allez entendre une pièce qui date de l'album de Grey, White et mon Dieu, toutes les couleurs. Attendez un peu, j'ai ça ici. Là. Grey, White, Silver, Yellow and Gold, soit la pièce Cosmic Rage. Alors, bonne écoute.

Intense, agréable, puissant. Je pense que les adjectifs me manquent. C'est un album, cet album-là, The Grey, White, Yellow, Silver and Gold, qui les a montés d'un cran, mais le suivant qui s'en vient, Black Soul Sickness, est encore meilleur. Ils sont tous bons, mais à chaque album, depuis que Sylvain est rentré pour le chant et la bass, ça l'a tout grimpé échelon par échelon. Ils sont à veille d'aller chercher. Je leur souhaite le meilleur des succès, bref. Et voilà. C'était la pièce Cosmic Rage de l'album Grey, White, Silver, Yellow and Gold. Auparavant, les deux pièces que vous avez entendues du nouvel album, soit Black Soul Sickness, c'était Darkest Hair, l'héritier sombre, et Out of Nothing. Comme Sylvain a mentionné, il y a eu un troisième single, comme on dit si bien, de sortie. Il m'a parlé de Rise, si je ne m'abuse. Alors, il vous reste la première pièce qui est très longue, 13 minutes, je pense, quelque chose dans ce coin-là. Excellente et agréable surprise aussi lorsque vous allez l'écouter. Je vous en dis pas plus. Mais vous avez là une valeur assurée avec cet album-là. L'album va donc sortir le 8 mai prochain, leur 7e album studio. Leur quatrième avec Sylvain à la voix. Disponible en CD, en vinyle et en numérique. C'est une autoproduction du groupe québécois, canadien, appelez-le comme vous voulez. Puis c'est une valeur sûre. Je vous jure que c'est quelque chose pour un groupe québécois. Là, ça vaut la peine d'aller écouter ça. OK. Ceci étant dit, nous allons maintenant aller voir rapidement qu'est-ce qu'il y a comme nouvelle chronique pour ce qui est de mai. 1, 2, 3, 4, 5, 6 albums. Donc, premier album, le groupe Syrinx Call, avec Mirror Neuron 2. Ensuite, vous avez le groupe Blossom Cult avec l'album Home. Ensuite, il y a Benjamin Skite avec Celestial Indulgences, Proportions avec Stories Untold, Moonrise avec le bon album No Rewind, et Carsius avec Black Soul Sickness. Ça veut dire que vous seriez capable d'aller lire tout de suite la chronique de l'album. Alors, je pense que dans les rapides, il n'y a rien de nouveau. Non, Céleste, je devrais dire, il était là déjà la semaine passée. D'accord, on est rendu donc... Moi, j'aime ça, je déborde dans mes entrevues, je perds le contrôle un peu, je deviens trop émotif. Mais c'est pas grave, ça vaut la peine. Vous allez donc entendre... On y va avec The Keys... second extrait de l'album Infinity Parabellum qui est sorti le 20 février dernier, leur troisième album disponible en CD ou en vinyle sur l'étiquette Escape Music. Les Suédois vont vous interpréter la pièce Beautiful World, et ensuite le Lost World Band va vous interpréter la pièce See the City de l'album In the Empty Town. C'est l'album qui est sorti le plus récemment, si vous voulez, de les trois albums qui ont été remasterisés, des enregistrements qui datent de 1996. Alors, c'est cela. L'album, lui, In the Empty Town, sorti 30 décembre dernier. C'est leur 11e album tout confondu, tout format, tout enregistrement confondu, disponible en CD ou en numérique. C'est une autoproduction des Russes, parce que oui, c'est un groupe russe, mais tellement bon. Ça manque à votre culture, sérieusement. Si vous n'avez pas écouté ce groupe-là, ils sont capables autant du mélodieux, presque symphonique, d'aller dans le hard, là, presque prog rock intense. Alors, on y va avec ça. Et c'est ça. On va se reparler au début de la seconde heure. Là, je vais être redescendu de mon nuage. Alors, bonne écoute.

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Hello, je suis encore tout fébrile, mais aussi fébrile parce que Montréal vient d'éliminer Tampa Bay et je suis tellement content. Enfin, pour le peu disons que je suis content. On va dire ça comme ça. On va garder les sports en dehors de notre émission. Il y a des émissions de sport. On devrait en avoir sur cette station-ci. Malheureusement, il n'y a rien de ça. Ça vaudrait peut-être la peine d'emmener ça quelque part. En tout cas, on en reparlera. Toujours est-il que vous avez entendu dans le dernier bout d'heure, si on peut appeler ça comme cela, la pièce du groupe The Keys, Beautiful World, suivi du Lost World Band avec la pièce Sea the City. Nous allons maintenant aller voir sur profileprog.com qu'est-ce que nous avons comme spécial qui s'en vient. Mois d'avril, c'est pas mal terminé. Mois de mai, d'accord. Oh, justement, on en parlait tout à l'heure avec M. Sylvain Auclair. C'est le 8 mai prochain, Théâtre Plaza de Montréal, Carsius et Vecteur K qui nous présentent. Carsius nous présente son nouvel album, Black Soul. Black Soul, Black Soul, Black Soul, Black Soul, a Sickness. Ensuite, nous avons Festival Terra Incognita, le 19e festival de Terra Incognita, avec en vedette, si mon écran veut bien embarquer, nous y voilà. OK. Il y a quand même beaucoup de monde là-dedans. C'est toujours agréable d'aller checker ça. Moi, j'aime ça. Ben, je manque jamais à chaque année. Vendredi. Le vendredi, qu'est-ce qu'on a? Vendredi, on a Finistère qui va faire The Dark Side of the Moon. Alors, leur façon, c'est sûr. Donc, le vendredi, c'est toujours un peu un groupe hommage ou un spectacle hommage. Ça arrivait souvent que c'était hommage à Pink Floyd. Ensuite, samedi, nous avons Chronicles of Father Robin, suivi de... Oh, il y a La Macera di Cera. Ouais, c'est drôlement fait, ça, cette affaire-là. Ça va débuter avec M. Jacob Roberge. Ensuite, il va y avoir un autre Sunset Mission. Premier concert. Bon, j'ai trouvé l'ordre. Donc, on parle du groupe de Boston, Sunset Mission, qui va débuter le concert de samedi, 16h30. Ensuite, c'est Jacob Roberge, 19h30. Et enfin, The Chronicles of Father Robin, à 21h30. Cela, c'est le samedi. Le dimanche, bon, il doit y avoir une petite place. Ah oui, nous y voilà. Oh yes, 4:30. J'avais adoré leur prestation lorsqu'ils étaient venus. Ça fait quand même un bon bout. Premier concert, 4:30, 16h30. Suivi de Sonu Sumbra à 19h30. Et La Machera di Chera, je vais finir par la voir sans me fouler la langue, à 21h30. Et voilà, ça va être des bons shows, c'est garanti. Ensuite, The Pete Roth Trio avec Bill Bruford, 29 mai prochain au Club Soda de Montréal et le 30 mai au Palais Montcalm de Québec. J'ai l'impression que c'est soit je parle pas assez fort, soit que... OK, ça a l'air pas pire. Ensuite, 29 mai prochain au Palais Montcalm, donc juste avant la journée avant le Pete Roth Trio avec Bill Bruford, nous avons Brass Camel, le groupe canadien, excellent en passant. Si vous ne connaissez pas, allez vous procurer ça, c'est quelque chose. 29 mai, donc, au Palais Montcalm, Brass Camel. 30 mai, au Petit Campus de Montréal. Ensuite, il y a le Prague Storm Festival, qui est l'équivalent de Terra, mais en très hard merci, que des groupes metal prog, du 21 au 23 août, au Club Soda de Montréal. Et là aussi, il y a quand même des bons groupes. Attendez un peu qu'on aille checker. Oh, il y a ça. Ah, j'aime ça quand ils annoncent rien de même. Plus d'informations, faut aller en dessous, blablabla, blablabla, blablabla, blablabla.
Bon, moi, je ne perdrai pas mon temps là-dedans parce que j'en perds déjà pas mal. Tant pis. Fait qu'ils n'annoncent pas ça comme il faut. Eux autres, ils annoncent ça, en fait, pour être capables de vendre leurs billets au plus sacré. Donc, c'est du 21 au 23 août. Alors, c'est à vous d'aller vous informer sur le site en cliquant un peu partout. OK. Ensuite, Styx. Trois dates. 24 octobre, Centre Vidéotron de Québec. 25 octobre, Casino de Lac-Limy de Gatineau. 26 octobre, à Place Belle de Laval. Le Québec Prog Fest, 6 au 8 novembre. Collège Saint-Charles-Garnier et Salle Jean-Paul Tardy de Québec. Que des groupes québécois. Nous avons quoi dans ça? Je ne sais pas si eux autres ils vont nous donner les... Ben non. Ils ne donnent pas non plus. Ah, j'aime ça. Les codes promotionnels, toutes les blablas. Il me semble que ça serait simple de juste mettre une liste à côté du show puis de dire qu'est-ce qui se présente quand c'est des festivals là même. On n'a pas le temps d'aller de fouiller en profondeur pendant qu'on fait une émission de radio. Bon, c'est ça. Ça fait du bien. Pain Apportif, 22 novembre prochain, Théâtre Capitole de Québec. 24 novembre prochain, au Théâtre Beanfield de Montréal. Musical Box avec l'air Phil Collins. 7 et 8 janvier, au Théâtre Capitole de Québec. 15 janvier, là on parle de 2027 évidemment. 15 janvier 2027 à la salle Wilfrid Pelletier de Montréal. Et le 29 janvier à la Maison de la Culture à Gatineau. Pour le moment, c'est pas mal tout ça. Restez à l'affût. Je ne croirais pas qu'il y ait des nouveautés qui s'installent pendant... À moins qu'il y ait des nouveaux shows qui s'annoncent pour l'automne. On couvre pas mal déjà tout, mais allez jeter un coup d'œil de temps à autre, il pourrait y avoir des nouveautés qui s'installent. Alors, ceci étant dit, on s'en va maintenant en zizik, comme disait mon oncle, en bonne musique. On va... nouveauté... L'album Major Parkinson, chapitre 2 de Valessa. Le chapitre 2 s'intitule Viva the Apocalypse. L'album sorti le 13 mars dernier, leur sixième album studio. Disponible en CD, en vinyle, en numérique et en cassette, s'il vous plaît. L'étiquette Apollon Records. Les Norvégiens sont au sommet de leur art. C'est aussi bon que les autres albums d'avant, sinon plus. Et j'aime la façon qu'ils jouent avec le noir, le lugubre, si vous voulez, puis mettre ça un peu vaudeville en même temps. Ça se marie très bien ensemble. Vous allez entendre deux pièces. Soit Showbiz et suivi de la pièce titre Viva the Apocalypse. Ensuite, vous allez entendre une autre nouveauté de l'album 13, The Soft Machine. Vous allez entendre la pièce Open Road. L'album, lui, est sorti le 31 mars dernier, 13e album, ça porte bien son nom. Disponible en CD, vinyle et en numérique sur l'étiquette DYAD. Et Moon June Records, c'est les Britanniques et ils ont fait un excellent album. J'ai trouvé que cet album-là retournait beaucoup à leur source. Ça ressemble beaucoup à leur, disons, dans leurs 3-4 premiers albums. Là. Il y a un bon lien à faire entre les deux. Entre celui-ci et les vieux. On va dire ça comme ça. OK. Ensuite, vous allez entendre Angles de l'album Angles 3. Second extrait de l'album, vous allez entendre The Hand on the Switch.

Ce sont des paroles très d'actualité sur le contrôle sur la planète. Qui gère qui et qui contrôle qui? C'est tellement bon, cette pièce-là. Les paroles sont incroyables. C'était Engels avec The Hand on the Switch. Avant, vous avez entendu dans l'ordre Major Parkinson avec Showbiz, suivi de Viva the Apocalypse et Soft Machine avec Open Road. Ceci termine donc la partie nouveauté, second extrait. On tombe donc dans l'année, la thématique, ou plutôt l'année choisie. Je vous laisse deviner avec ce qui va jouer. Mais j'ai fait une twist un peu avec ça. On francise ça comme il faut, une bonne twist. Le premier bloc que vous allez entendre là, ça trouve à être que des artistes québécois. Alors, je vous laisse écouter ça, puis on en reparle au début de la troisième heure. Bonne écoute.

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Troisième heure, donc on rentre dans l'année thème d'aujourd'hui, de ce soir. Ça dépend de l'heure que vous écoutez l'émission, en podcast ou en direct. J'ai toujours plaisir à vous essayer de vous faire découvrir des choses. L'année vedette ce soir, c'est 1975. Premier artiste que vous avez entendu, c'est Morse Code avec leur troisième album, La Marche des Hommes. La pièce titre, l'album est sorti au mois d'octobre, le 14 octobre pour être exact, 1975, sur l'étiquette Capitol Records. Cet album-là les a, comme on dit si bien en québécois, les a mis sur la map. Ça a été l'album qui les a fait vraiment découvrir. Après ça, ça a été quand même assez bien, mais il n'y a jamais rien qui a vraiment remonté à aussi haute qualité, si on veut, ou qui a frappé autant que cet album-là. Ensuite, vous avez entendu Octobre de l'album Survivance, c'est la pièce Tendre Torture. Cet album-là est sorti le 27 octobre 1975, troisième album également, sur l'étiquette Trans World. C'était beaucoup moins noir, beaucoup plus... le thème le dit bien, survivance, le thème de l'album. C'était plus éclairé, ça tirait un peu dans le fantaisiste, si on peut. J'avais l'impression, des fois, en écoutant ça, un peu floydien, mais tellement agréable. Et ensuite, vous avez entendu quelque chose que peut-être pas tout le monde connaît, le guitariste Jacques Blais, qui était un guitariste très en demande dans les années 70, a côtoyé beaucoup d'artistes et de groupes, puis a décidé de faire un album solo, on peut appeler ça comme ça. Il était déjà un artiste solo, mais là, vraiment, faire un album à son goût, à lui, au lieu d'être dans des groupes quelconques. Et lorsqu'il a fait son album, évidemment, il cherchait d'autres musiciens pour l'accompagner sur l'album. Et finalement, c'est la majorité du groupe Contraction, avec qui il avait déjà joué, je pense, en tournée, qui est venu s'installer avec lui au studio pour enregistrer cet album-là qui se nomme Thème. Excellent d'un bout à l'autre. C'est vraiment, vraiment bon. C'est encore plus avec des consonances floydiennes, mais excellent. D'un bout, je vous le suggère fortement, d'un bout à l'autre. La pièce que vous avez entendue, c'est la pièce titre de l'album, soit le thème. L'album est sorti au mois de mars. J'ai jamais réussi à trouver la date précise, mais je sais que c'est au mois de mars de 1975 sur l'étiquette Et Chansons. C'est chanson avec un E au début. C'est le seul album que je connais. Je sais qu'il a fait un autre album après qui se nommait Jacques Blais et Fantasia. Mais ça n'a pas eu le même effet que le premier qu'il avait sorti avec Contraction. Alors, maintenant qu'on est sorti du Québec, on a sorti tout ce qu'il y avait de bon. On va aller voir selon Prog Archives, dans le top 100. Qu'est-ce qui a sorti en 75? Il n'y a pas grand-chose que je ne connais pas là-dedans. Évidemment, première place, Pink Floyd, Wish You Were Here. God Bluff arrive en numéro 2. God Bluff, c'est l'album de Vandergraaff Generator. Ensuite, Harmonium, si on avait besoin d'une cinquième saison. Snow Goose de Kamel arrive en quatrième. Scheherazade and Other Stories de Renaissance en cinquième. Gentle Giant en sixième avec Freehand. Frank Zappa, septième. Mothers of Invention, One Size Fits All. Omadon de Mike Oldfield en huitième. Voyage of the Acolyte, Steve Hackett en neuvième. Tangerine Dream en dixième avec Rubicon. Maxophone avec leur premier album, l'album éponyme, en onzième. Hatfield and the North avec The Rotters Club. 12e, Area, avec l'album Crack. 13e, Manège, avec les Porsches. 14e,
Klaus Schulze avec Time Wind, 15e. Kansas, Song for America, 16e. Triana, c'est un des... Je pense que c'est... Non, je n'ai pas ce que je pensais. C'est l'album, c'est un album éponyme, Triana. 17e, Slush ensuite, 18e. Beaucoup de Québécois, vous allez remarquer. C'est probablement une des rares années où il y a autant d'artistes québécois. C'est également une des rares années où il y a eu une explosion de musique progressive au Québec qui fait en sorte que, pour qu'ils soient tous bien cotés dans le top 100, là, je ne suis même pas rendu à 20, puis on en a déjà mentionné 3, quand même. Hawkwind en 19. Yesda Urfa en 20e. Steve Hillage, 21e. The Soft Machine en 22. Jeff Beck, 23e, Jethro Tull, 24, Quiet Sun, 25, Pavlov's Dog, 26, Manfred Mann's Earth Band, 27, Atoll, 28, Chris Squire, son album solo, Fish Out of Water, 29e, Finch, 30e, ah, voilà, deuxième artiste que je ne connais pas, Christoph Niemann, 31e place. Banco del Muto Secorso, 32e. Brian Eno, 33. Edgar Froese, 34. PFM, 35, avec l'excellent Chocolate Kings, Manège, 36. Ensuite, Henry Cow, 37. Straubs, avec Ghost, 38. Arco Iris, en 39. Tony Williams, dont on tombe dans le jazz rock, fusion. Ensuite, 41e, Oterso, que je ne connais pas. 40...

l'album Blue Jays. Ensuite, The Ralph Towner avec Solstice, Trace avec Birds, Triumvirat de Spartacus, l'album Spartacus de Triumvirat. Ensuite, Clear Light Symphony avec du groupe Clear Light, Phoenix, Apotheosy, Kaipa, Split Ends, Etna, Nectar, Holder and Cherry, Five Goblin, SBB, Pentacle, Vortex, Prosper. C'est tous des noms de groupes que je connais. C'est incroyable. La liste est... Je suis rendu à 60, puis ça continue. Il y a juste du bon stock, comme on dit en québécois. Eh, mon Dieu, Omega. Ça fait longtemps que je n'ai pas entendu de ça. C'est tellement bon. Ian Hammer, Peter Hamill. Ça n'arrête pas trop. Ensuite, qu'est-ce que c'est? Jean-Luc Ponty, bon, oui. Morsca de La Marche des Hommes, j'en avais parlé tout à l'heure, il est en 79e place. Sébastien Hardy, Lenny White, Larry Corvo, là on tombe plus dans le jazz rock fusion. Bulldozer avec un L, connais pas. Energite, connais pas non plus dans le jazz rock, c'est pour ça. Novalis, je connais. Tal Rundgren, Zao. Lost Jaivas, mon Dieu, ça fait longtemps, ça aussi, j'ai pas entendu ça. Crack the Sky, excellent album. Cordon Bleu, c'est bon ça, Jazz Rock Fusion. Manuel Gosching, le groupe Ange, Placebo, la liste continue, c'est encore tout bon. Il y a des doublons là-dedans. Là. Bon, alors, de tout ça, que j'avais amplement de choix, j'ai décidé d'y aller dans le moins, pas le moins connu, mais disons le moins répétitif dans les stations de radio ou de ce qu'on entend normalement. Donc, vous allez entendre pour débuter, le premier bloc, ça va être un doublé du groupe de Strobs de l'album Ghosts, qui est sorti le 2 mai 75. Sur A&M Records. Vous allez entendre The Life Auction suivi de la pièce titre Ghosts. Ensuite, vous allez entendre Cherry Five, qui est comme un side project du groupe Gobelin, les Italiens. L'album sorti 15 avril 1975, évidemment. C'était leur premier album et ça a été le seul qu'ils ont fait sur l'étiquette Cinevox. Et là, vous allez entendre, la pièce, c'est The Picture of Dorian Gray. Donc là, on va y aller avec cela. Et après cela, on verra ce qui reste comme temps. Fait que sur ce, je vous dis bonne écoute.

Ça finit de même. C'est éblouissant. C'était Cherry Five avec The Picture of Dorian Gray. Que je préfère ce side project-là à Goblin. Quoique Goblin est bon aussi, mais celle-là, il y a une coche de plus. Plus pompeux, plus dynamique, peut-être moins noir. Donc, vous avez entendu dans l'ordre The Straubs avec The Life Auction, suivi de Ghosts, la pièce-titre de l'album. Ensuite, comme je viens de mentionner, The Picture of Dorian Gray. Il reste deux artistes à vous faire entendre. On va encore déborder le 11 heures, mais ça ne me dérange tellement pas. On va y aller avec Finch, les Néerlandais. Finch, de l'album Glory of the Inner Force, qui était leur premier album, sorti le 31 mars 75 sur l'étiquette Negram, N-E-G-R-A-M. Vous allez entendre la pièce Register Magister. Et pour terminer ça en beauté, les Français Atoll de l'album L'araignée mâle. Vous allez entendre la pièce titre, soit L'araignée mâle, qui dure une bonne vingtaine de minutes. Alors, j'espère que vous avez adoré l'émission, comme moi j'ai aimé préparer ça. J'espère surtout que vous avez découvert des nouveautés, des vieilles nouveautés comme des nouveautés plus récentes. Et continuez de vous rincer les oreilles parce qu'il y en a de la musique, il y en a tellement, c'est incroyable. Moi, j'en découvre à tous les semaines encore, puis je me demande comment ça se fait que je n'ai pas découvert ça avant. Ça fait que je vous souhaite des belles découvertes encore, puis on s'en reparle, ou plutôt, vous allez écouter de la nouvelle musique encore dans deux semaines de ma part. Alors, sur ce, je vous dis à la prochaine, puis bonne écoute.

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On s'étonne toujours d'entendre et de voir à quel point la musique québécoise a gonflé, s'est enflé la tête soudainement, est devenue grosse, grosse et exportable. Tu sais, dans une période flyée comme ça, moi ça s'est passé une couple d'années, je me suis fait fourrer à la planche. 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À ce moment-là, ça fait déjà une dizaine d'années, j'ai composé cette chanson-là, que je trouve bien belle. Jamais eu l'occasion de la refaire. 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C'est une bien belle toune, ça s'appelle « La même la vie ».

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7: Bonjour, ici Marlène Bordelot. Voici votre bulletin du lundi 18 mai 2026. Aujourd'hui marque la Journée nationale des Patriotes, autrefois fête de la Reine ou fête de Dollar et se tenant le lundi précédent le 25 mai. Depuis 2023, ce jour férié souligne l'importance de la lutte des Patriotes du Bas-Canada pour la reconnaissance de leur nation, pour sa liberté politique et pour l'établissement d'un gouvernement démocratique. Le mois de mai a été choisi parce qu'il marque le point de départ des assemblées publiques organisées par des citoyens patriotes à travers le Bas-Canada en 1837. Voici ce qui est ouvert ou fermé aujourd'hui. Les banques, les caisses populaires, les services postaux, les points de service de la Société d'assurance automobile du Québec ainsi que les bureaux d'arrondissement font relâche. Plusieurs bibliothèques de la ville seront elles aussi fermées. Il est préférable de vérifier si votre succursale est ouverte avant de vous y rendre. Le réseau de transport de la capitale, le RTC, fonctionne selon l'horaire du dimanche. En cas de doute, il est préférable de se référer à leur site Web ou à l'application Nomade. Quant à elle, la collecte des ordures et des matières recyclables sera maintenue selon l'horaire habituel dans tous les arrondissements. S'il vous prend l'envie de profiter du congé afin de faire votre grand ménage, les éco-centres seront eux aussi ouverts selon l'horaire estival habituel. Les commerces tels que les épiceries, pharmacies, quincailleries demeureront en majorité ouverts selon l'horaire habituel. C'est toutefois une bonne idée de donner un petit coup de fil avant de se déplacer. Les services essentiels comme la police, la protection des incendies et le traitement de l'eau seront maintenus jour et nuit. Pour toute urgence nécessitant l'intervention de policiers, pompiers ou ambulanciers, composez le 911 en tout temps. Les parcomètres ne seront pas en fonction aujourd'hui, à l'exception de ceux des rues situées dans le parc des champs de bataille. Enfin, une tolérance sera exercée pour les zones de stationnement à temps limité, ainsi que celles réservées aux détenteurs de permis pour résidents. Tous les autres règlements sur le stationnement seront appliqués. Aujourd'hui, marque la décroissance qui se déroule toute la semaine jusqu'au 23 mai. Il s'agit d'une semaine axée sur les apprentissages, les réflexions et les discussions. Cette année, l'emphase est mise sur le passage à l'action. La plupart des activités se déroulent au Centre communautaire et résidentiel Jacques-Cartier au 421 L'Angelier. Ce soir, dès 17h30, accueil, atelier de sérigraphie et kiosque, suivi à 18h30 de l'atelier Le système nerveux autonome, un allié pour la transition, avec Karine Mercier et Terra Léger Goods. Retrouvez tous les détails au festivaldécroissance.org. C'est ce qui complète cette édition. Au nom de toute l'équipe, bonne journée à l'antenne de CKIA 88.3 FM et CKIAFM.org.
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0: 13 mai. Déjà rendu presque la moitié du mois de mai. Que ça passe vite, mais je sais pas pour vous autres, mais on a plus l'air du mois de novembre que du mois de mai par les temps qui courent. Bref, on n'est pas là pour parler de médias, on est là pour parler d'excellents sujets encore une fois cette semaine. On va avoir évidemment la chronique ActuCapé avec Véronique Vézina. Elle va nous parler, entre autres choses, d'une manifestation pour les droits à la scolarisation. De soutien à domicile, le gouvernement a mis un certain montant, mais bon, en tout cas, Véronique va pouvoir nous expliquer un peu plus qu'est-ce qui en retourne. Et projet de loi aussi sur les chiens d'assistance. On en a parlé un petit peu avec Jérôme la semaine passée, là, des problèmes qu'il y a encore en 2026. Il y a des endroits où les chiens d'assistance sont refusés. Et on va aussi s'entretenir avec Rosalie Cournoyer, qui est, elle, autrice et metteur en scène de la pièce Arnaud pour Juliette. C'est ça, Juliette? En tout cas, Justine, oui, effectivement. Merci, Véronique, qui m'a soufflé la réponse. Donc, et je vous en avais déjà parlé de cette pièce de théâtre que j'avais adorée. Et là, on va jaser avec l'autrice et metteur en scène de ce spectacle-là. Et ben, on le fait pas souvent, mais c'est bien le fun d'accueillir des gens ici à l'émission. À la chronique de Jean-Luc Jolivet sur les TCC, on a une chercheuse dans le domaine et puis elle va nous expliquer l'importance de la recherche pour ce type de d'handicap-là. Eh bien, on y va tout de suite avec Véronique qui m'a... Merci encore une fois, Véronique, de m'avoir soufflé la réponse concernant le titre de la pièce de toi. Pourtant, la pièce, je l'ai vue et je l'ai adorée, mais bon, on dirait que le titre, des fois, ça rentre pas. Bon, là, je suis parti. Il me semble que ça va vite. Il me semble que je suis parti pas trop vite. Bref, on va se calmer. Puis Véronique, vas-y avec ton premier sujet.
1: Ben, juste faire du pouce. Moi, je suis allée voir la pièce Arnaud pour Justine cette fin de semaine. C'est du théâtre documentaire super bien réalisé auquel peut contribuer le public. Fait que si vous ne l'avez pas déjà vu, là, elle tourne actuellement au théâtre Périscope. Ça vaut vraiment la peine d'aller la voir. Il y a toutes sortes de points de vue sur l'assistance sexuelle, mais je pense que cette pièce de théâtre-là là, nous invite à encore plus réfléchir à ce sujet-là.
0: Effectivement, c'est vraiment une belle pièce. Véronique, je ne sais pas si tu es capable de monter un petit peu ta caméra, on te voit à partir du nez en descendant.
1: Monter comme ça?
0: Comme ça, oui, c'est parfait.
1: Parfait.
0: Ouais. Donc, vas-y avec ta première nouvelle.
1: Premier sujet, le droit à la scolarisation. On a vu dans les dernières semaines, derniers mois, énormément d'enjeux pour la scolarisation des élèves handicapés, que ce soit des élèves qui sont complètement déscolarisés, qui n'ont pas l'assistance en classe. Actuellement, on a un nouvel organisme qui s'est enregistré, qui s'appelle le Collectif pour le droit à la scolarisation, qui prépare là, actuellement, il recueille, là, il y a un registre des difficultés d'accès à des services de scolarisation pour les élèves HDA, donc les élèves handicapés ou en difficulté d'apprentissage qui circulent. Si vous allez sur le site ou sur la page Facebook du collectif pour le droit à la scolarisation, vous pouvez aller exprimer les enjeux qu'ont vécu vos jeunes. Ou si c'est vous le jeune, vous pouvez aller aussi expliquer les enjeux que vous avez vécu à l'école faciliter votre scolarisation, donc que ce soit des problèmes d'adaptation, d'intimidation, de déscolarisation, je pense que c'est important d'aller manifester, d'aller inscrire ce que vous avez vécu. Manifester, ça, ce sera le 27 mai, le collectif pour le droit à la scolarisation avec de nombreux organismes là, qui collaborent, organise une manifestation devant l'Assemblée nationale le 27 mai à partir de 9h. Il va y avoir un manifeste, il va y avoir des témoignages qui vont être lus. Si vous allez toujours, si vous écrivez au collectif, vous pouvez aussi envoyer vos témoignages qui vont être lus devant le Parlement. Et à 9h30, là, les gens vont rentrer dans le Parlement pour aller rencontrer les élus pour faire valoir les droits des élèves handicapés en termes de scolarisation. Donc, je vous invite à y participer. Je pense que c'est un sujet et un dossier qui en vaut la peine. On le sait, c'est de plus en plus difficile. Même les écoles le reconnaissent en réclamant des ressources supplémentaires pour venir soutenir les jeunes. Il y a tout l'enjeu de ce que nous, on appelle des comportements défis aussi, comment les écoles peuvent mieux s'adapter pour réduire les troubles de comportement de certains élèves là, qui ont différentes situations particulières lorsqu'ils sont scolarisés. Donc, je pense que c'est une cause qui en vaut la peine. On vous invite à être présent en grand nombre pour cette manifestation-là. Allez soit soutenir la cause, allez manifester, allez témoigner de vos vécus. Je pense que c'est essentiel pour faire avancer vos droits.
0: Hey, j'ai une grosse question pour toi. Quand toi, t'es tombé aveugle plus tard que la basse scolarisation, le primaire, secondaire, peut-être, mais il me semble, là, je sais pas où on l'a échappé. Parce que quand moi, j'étais plus jeune, à l'école, les gens qui avaient besoin d'aide avaient de l'aide. Des gens qui n'en avaient pas besoin, ils n'en ont pas eu. Mais là, aujourd'hui, c'est comme ça. On dirait que ça ne marche plus. On dirait qu'on l'a échappé quelque part.
1: Ben, je pense pas qu'on l'ait échappé. Je pense que il y a de plus en plus de personnes qui ont besoin de soutien. On sait aussi, on parle beaucoup de l'école à trois vitesses, donc dans les écoles dites régulières, où en fait il y a de l'enseignement régulier. On retrouve un grand nombre de jeunes qui ont des difficultés d'apprentissage ou qui vivent avec un handicap parce qu'ils n'ont pas nécessairement accès soit au parcours particulier ou aux écoles privées. Donc, les écoles régulières se retrouvent avec un grand nombre de jeunes et à accompagner et n'ont pas nécessairement les ressources pour bien les accompagner. C'est un des enjeux, mais on sait aussi qu'avec la montée, par exemple, des diagnostics en autisme, il y a de plus en plus de jeunes qui vivent avec l'autisme, donc ça amène aussi une présence plus grande dans le réseau scolaire, donc ça exige d'avoir plus de ressources. Donc les enjeux sont vraiment là. Puis il faut savoir que dans les classes ou les écoles spécialisées, le niveau d'enseignement n'est pas le même, le niveau d'encadrement est quand même assez faible comparé aux besoins des jeunes. Donc, ben, tous ces éléments-là, je pense, font remonter de façon plus importante le problème qu'à l'époque où toi ou moi, Michel, étais à l'école, où on voyait moins ces jeunes-là dans nos classes. Ils étaient absents et ben, les quelques-uns qui y étaient devaient se débrouiller par eux-mêmes, fait qu'on en entendait très peu parler.
0: C'est une belle explication, effectivement, que le fait que ça peut avoir changé avec les années entre maintenant, il y a quoi, il y a 25, 30, 35 ans, fait que c'est une belle analyse. On va y aller avec ton deuxième sujet.
1: Deuxième sujet, soutien à domicile. On avait beaucoup entendu parler là, lorsqu'ils ont sorti en février dernier la politique nationale en soutien à domicile des enjeux qui n'étaient pas répondus par cette politique-là. On avait annoncé un 102 millions à ce moment-là pour la première année d'application de la politique nationale, notamment pour payer le rehaussement du chèque emploi-service. Il y a maintenant un petit peu plus que 3 mois. On nous annonçait ces sommes-là. On ne sait toujours pas où elles sont rendues. Elles ne sont toujours pas sur le terrain. La semaine dernière, vendredi dernier, la ministre Sonia Bélanger a annoncé un 100 millions supplémentaires, mais sans plus de détails. On sait que c'est pour l'ensemble des personnes qui reçoivent du soutien à domicile, donc les personnes aînées, les personnes handicapées, celles qui ont des troubles de santé mentale ou des problèmes de santé physique, et même, je dirais, du courte durée après une chirurgie, par exemple. Mais cependant, on a aucune idée de qu'est-ce qu'ils vont faire avec cet argent-là. Est-ce que ça va être pour augmenter, par exemple, la rémunération des travailleurs qui offrent les services? Est-ce que ça va être pour avoir plus de professionnels? Est-ce que ce sera investi pour augmenter ou offrir plus de services à des personnes qui n'en ont aucun actuellement? C'est très flou comme investissement. Puis juste pour vous donner une idée, là, on parle de 100 millions à travers la province. La région de Québec, ça veut dire qu'on va avoir environ 10 millions. Si on le sépare entre tous les groupes de personnes que je viens de nommer, ça veut dire que, par exemple, pour les personnes qui vivent avec un handicap, on va peut-être se retrouver avec environ 2 millions de dollars, pour la prochaine année. Est-ce que ce sera suffisant? Je ne crois pas pour répondre aux besoins. Pour vous donner une idée, le dernier portrait de situation qu'on avait pour la région de la Capitale-Nationale, au niveau des personnes handicapées, on avait besoin d'un 6 millions. On en aura peut-être deux. Fait que c'est bien d'investir, c'est bien de remettre de l'argent, mais on va espérer que ça aille d'abord sur l'offre de service, donc qu'on va donner des heures de service à un plus grand nombre de personnes. Mais encore une fois, on répond pas à l'ensemble des besoins. Il va demeurer des gens qui auront des besoins non répondus. Puis je vous dirais, il y a des gens qui sont sur des listes d'attente depuis plus que 5-6 ans. Ça va jusqu'à même 10 ans selon le type de besoin. Donc, ça peut paraître des gros investissements globalement, mais malheureusement, on répond pas encore à l'ensemble des besoins. Puis, quand je parle de répondre à l'ensemble des besoins, c'est l'ensemble des besoins qui sont reconnus parce qu'on sait que les besoins sont beaucoup plus grands que ce que reconnaît l'État. Puis que les gens peuvent avoir un bain, voire deux bains pour les nouvelles personnes qui rentrent, je dirais, dans les services. Cependant, je ne le sais pas, mais pour une personne qui est non handicapée, si on lui disait qu'à partir de maintenant, tu peux te laver une fois par semaine ou deux fois par semaine, puis que les autres journées, c'est à débarbouillette, je ne suis pas sûre que les gens seraient très contents qu'on limite ainsi leur hygiène.
0: Puis, je sais pas, est-ce que tu as regardé la conférence de presse de février dernier? Pas la nouvelle, mais celle de février dernier. Je vais me permettre un petit commentaire éditorial, là. Mais elle lisait son texte, elle essayait d'expliquer le 100 millions, et tu voyais dans ses yeux là, du vide. On dirait qu'elle ne savait pas ce qu'elle disait, qu'elle ne comprenait pas ce qu'elle disait. On a des problèmes encore à ce niveau-là.
1: Effectivement, puis souvent on pense que c'est les ministres qui décident tout, mais souvent c'est l'administration en dessous, puis ils se font écrire leur propre discours. Fait qu'effectivement, des fois, on peut avoir l'impression que le discours est vide, mais c'est peut-être faute d'accompagnement des équipes de soutien qui malheureusement lui ont écrit le discours, ils ont donné peu de détails, donc elle n'est pas en mesure de sortir de son discours pour indiquer, par exemple, l'impact de ce qu'elle est en train de faire et pour démontrer qu'elle comprend. Je dis pas que c'est ça qui s'est passé, mais c'est souvent le problème. Les politiciens, on leur donne le dossier, on leur explique brièvement, on leur écrit le discours, puis ils livrent, mais sans nécessairement savoir exactement ou comprendre ce qu'ils sont en train de livrer comme information.
0: Il semble que c'est une base de comprendre qu'est-ce que tu dis, je vais dire radoter, non, qu'est-ce que tu dis?
1: Non, effectivement, mais peut-être que c'était lié à autre chose aussi, mais c'est des choses qui arrivent des fois avec nos élus. Du moins, ce qu'on espère souvent, c'est qu'ils suivent minimalement les lignes qui leur ont été dictées, parce que par le passé, on a déjà vu des gens qui décidaient de sortir de leur discours et de prendre des engagements qui étaient impossibles à réaliser par la suite.
0: Une dernière nouvelle pour cette semaine.
1: Oui, ben je voulais vous revenir sur les chiens d'assistance là depuis quelques mois. Je disais la dernière date de mars à l'émission La Facture. On a beaucoup entendu parler de différentes pratiques des écoles qui fournissent des chiens d'assistance. Puis je parle de chiens d'assistance, mais ça inclut aussi les chiens guides. Là, on va regarder ça de façon plus large. Mm-hmm. Et là, je dirais il y a un début de bonne nouvelle. Il y a eu une modification de la loi sur la protection du consommateur qui vient d'être faite la semaine dernière, qui vient introduire une clause dans le projet de loi 10 qu'on appelle, qui vient introduire un article où on va pouvoir finalement poursuivre des organisations qui ont des pratiques qu'on appelle abusives. Et ceci va inclure les écoles de chiens d'assistance. Cependant, là, ça vient d'être introduit dans la loi. Il va rester des étapes à franchir, notamment qui on certifie, comment on les certifie, c'est quoi les normes ou les critères pour être certifié comme école d'assistance. Comme école de chien d'assistance, c'est-à-dire pas comme école d'assistance. Donc, on va voir, là, il se donne à peu près un an pour mettre en place un modèle de certification avec des critères. Il y a Mira, entre autres, là, qui s'est proposé pour travailler avec les différents paliers de gouvernement pour justement mettre en œuvre ce nouvel article-là de la loi, mais je pense que ça va être c'est un premier pas pour venir protéger les gens qui font affaire avec les écoles de chiens d'assistance pour assurer finalement que l'école avec laquelle ils font affaire, que le chien qui leur est attribué pour leur rendre, je vais dire, servite ou les assister, ben, est vraiment un chien qui a été formé selon des normes de qualification qui me permettent de reconnaître leur chien. Puis on espère qu'à travers cette certification-là, ces critères-là qui vont être mis en place, bien, ça va venir aussi changer un peu la mentalité de certains commerçants ou autres là, pour justement la discrimination. Tu en as parlé au début.

0: complexe parce que maintenant, les commerçants, en plus de ceux qui faisaient de la discrimination antérieurement, ont de plus en plus de doutes sur la qualification du chien qui accompagne la personne. Donc, on espère que ces changements-là, qui viennent d'être amorcés, puis qu'on devrait voir les résultats d'ici environ un an, vont venir un petit peu changer la donne pour les gens qui utilisent des chiens d'assistance.
1: On l'espère parce qu'on est quand même en 2026. Je sais pas quand est-ce que je me souviens plus quand est-ce que ça a commencé, les chiens guides avec Mira, dans les années 70, je pense, sauf erreur. Puis on en est encore à hey, non, t'as un chien, t'as pas le droit de rentrer.
0: Ben, il y
1: Ça
0: a beaucoup.
1: avance pas, on dirait.
0: Faut savoir que quand ça a commencé, il y avait très. D'abord, c'était que des chiens guides. Il y avait très peu d'écoles qui le faisaient et ceux qui le faisaient ont développé une expertise avec les années. Avec le temps, bon, on a introduit la notion de chien d'assistance, que ce soit pour des personnes qui se déplacent en fauteuil roulant, que ce soit pour des personnes autistes ou même pour des gens qui ont des troubles de santé mentale, de l'anxiété, et ainsi de suite. Et avec toute cette diversité-là de chiens d'assistance qui a été créée, il y a beaucoup d'écoles qui se sont autoproclamées des écoles de chiens d'assistance, puis les pratiques qui ont été mises en place dans ces endroits-là, ben, sont pas toujours conformes à certaines exigences. C'est des gens qui ont souvent une formation pour des élevages, puis qui se sont improvisés comme formateurs de chiens par la suite. Donc, il faut vraiment être vigilant, peut-être aller voir les références des écoles de chiens avant de faire affaire avec une d'entre elles, et surtout s'il y a des frais qui vous semblent phénoménal ou qu'on oublie de vous parler de tout, justement, une fois que tu as ton chien, il faut que tu nourrisses ton chien, il y a des soins, de voir aussi si tu as une carte qui te permet de rentrer, parce qu'on sait que même il y a des gens là, qui se sont improvisés puis qui ont créé des cartes. Donc, tu sais, faut faire attention à tout ça, puis il faut réfléchir à tout ça avant de faire affaire à une école avec qui on n'a jamais eu nécessairement de contact ou qu'on n'a jamais entendu parler, en attendant qu'il y ait d'autres mesures qui soient mises en place.
1: Sauf erreur encore là, je pense qu'il y a deux écoles vraiment certifiées dans lesquelles tu peux faire apprendre à ton chien là, pour t'aider. Il y a Mira, évidemment, Fondation Mira, puis il y en a un autre, mais je me souviens plus. Il me semble que c'est deux qui sont vraiment certifiées. Est-ce que
0: Ben,
1: tu en as
0: en
1: trois?
0: fait, il y en a pour des chiens guides. J'ai pas vu d'école certifiée, à part Mira qui fait aussi des chiens d'assistance. Moi, j'en connais trois, là. Il y a Mira, bien sûr, autant pour les chiens guides que pour les chiens d'assistance. Il y a INCA aussi qui a une école de chiens guides. Et INCA qui étant l'Institut national canadien pour les aveugles. Et il y a la Fondation des Lions aussi, l'école de chiens guides des Lions qui a aussi une certification. Mais les deux derniers que je viens de vous nommer font uniquement des chiens guides. Ils font pas des chiens d'assistance.
1: C'est bon. Hey, je sais pas si tu veux rester quelques secondes, mais la semaine passée, le RTC a annoncé ses hausses de tarifs. Puis, on va aller voir pour ceux qui sont équimobilité, donc à peu près tout le monde qui sont dans le transport adapté. Le mensuel sera à partir de juillet prochain à 51 $ au lieu de 50. Le un billet, c'est 2,5 $ au lieu de 2 $, si ma mémoire est bonne. Puis en argent,
0: C'est ça.
1: c'est maintenant 4 $. C'est bien ça, l'information que tu as eue, Véronique?
0: C'est bien ça l'information que j'ai eue. On a d'ailleurs, Europe, conjointement avec le TRAC et Accès Transport Viable, a dénoncé la hausse d'augmentation. Pas uniquement pour le tarif équimobilité, mais pour l'ensemble des tarifs. On sait que maintenant, la passe mensuelle là, va dépasser le 100 $. Cependant, on a fait beaucoup de représentation en amont. Et la Ville a quand même partiellement écouté, partiellement étant à peu près à 75% ce qu'on lui a dit, parce que nous, ce qu'on demandait initialement, c'est de ne pas rehausser, de regeler le tarif équimobilité à 50 $. Cependant, on lui a demandé, comme c'était pas possible, financièrement, on a exigé que ce soit le maximum, le rehaussement que les gens sur l'aide sociale ont reçu. Donc, on est un peu en bas. L'augmentation est un peu plus ferme que le rehaussement que les gens ont eu à l'aide sociale. Donc, il y a quand même eu un appui et qui reconduisent aussi la gratuité pour les utilisateurs du STAC. Là. C'était quelque chose d'important qu'on a revendiqué parce que ça aussi, ça aurait pu être mis en question parce qu'on sait qu'au STAC, la majorité des utilisateurs sont des personnes qui sont à faible revenu, mais il y en a quand même qui ont des revenus.

0: beaucoup plus élevés qui utilisent le stack. Et ben, on a décidé de maintenir cette décision-là qui a été prise il y a plusieurs années. Fait que pour nous, c'est aussi une bonne nouvelle. Bien sûr, il y aura une petite hausse, mais elle est quand même minime comparée aux tarifs réguliers là, qui ont été augmentés.
1: Juste à titre d'information, le tarif régulier est rendu à 102,50 au lieu de 99 et quelques. Donc, la barre psychologique du 100 $ pour une passe d'autobus vient d'être sera franchie, en fait, à partir de juillet prochain.
0: Elle sera franchie, puis je vous dirais que nous, une des exigences qu'on voulait atteindre au niveau des du comité conseil d'équimobilité, c'est d'amener la passe équimobilité en bas de 50 % du prix. On l'a acquis, cependant, ben c'est de valeur de l'avoir acquis parce qu'on a pris, on a rehaussé les tarifs et non pas qu'on a encore diminué les tarifs d'équimobilité. On atteint le 50 % de réduction, cependant, les tarifs demeurent plus élevés pour l'ensemble de la clientèle.
1: On va continuer de surveiller ça, ma chère amie. On se reparle dans quelques semaines.
0: À bientôt, au revoir.
1: Bye, au revoir. C'était Véronique Bézina avec sa chronique Actu Capé. On va la... Voilà, flochette. Hein. Maintenant, on va s'entretenir avec Rosalie Cournoyer, qui est autrice et metteur en scène de la pièce. Je vais le dire comme pour cette fois-ci, je me suis trompé tantôt. Arnaud pour Justine, pièce de théâtre que moi et Véronique, on a vue il y a quelques jours à peine. Bonjour, Rosalie, ça va bien?
2: Oui, bonjour, merci de me recevoir. Hey, je voudrais juste dire, par contre, que j'ai pas fait la mise en scène de Arnaud pour Justine. Je suis metteuse en scène dans la vie aussi, mais la mise en scène de cette pièce-là était confiée à Alexandre Fectou.
1: Oui, puis il y en a fait quand même plusieurs, en partie avec des personnes handicapées. Raconte-nous pour commencer, c'est quoi cette pièce de théâtre? Qu'est-ce que tu as écrit? Qu'est-ce que tu voulais nous dire par cette pièce de théâtre-là?
2: Bien, en fait, c'est une pièce que j'ai co-écrite avec Thomas Royer. Donc, on a vraiment fait l'écriture à deux têtes. J'en suis l'instigatrice. Moi, j'ai travaillé avec l'organisme Entracte qui offre, qui a un volet de production artistique, mais qui a aussi un volet plus communautaire en offrant des ateliers d'art à des personnes qui sont en situation de handicap ou de limitation fonctionnelle. Donc, moi, j'avais rencontré une très large clientèle en travaillant chez eux à titre de prof de théâtre. Puis, j'avais un cours de création théâtrale. Donc, c'était vraiment de créer une pièce avec les participants et participantes. Puis, c'est dans ce cadre-là que j'ai fait la rencontre de Geneviève Brassard-Roy, qui est l'interprète de Justine dans Arnaud pour Justine. Puis ça a été une super belle rencontre. Ça m'a donné envie d'écrire un personnage pour Geneviève qui serait vraiment sur mesure pour elle, pour ses capacités. Fait que voilà, ça c'est démarré de cette rencontre-là que j'ai fait il y a déjà plusieurs années en 2018.
1: Faut savoir, pour ceux qui connaissent pas Geneviève, elle a la paralysie cérébrale et elle a une difficulté d'élocution quand même, on peut dire, assez importante. On la comprend très bien, mais il faut être attentif quand elle parle parce que ça c'est pas un parler comme toi et moi, mais
2: non.
1: Mais ça, comment je dirais, c'est pas important dans la pièce. On est capable de suivre, puis tout va bien à ce niveau-là. Tu sais, je veux dire, il n'y a pas d'enjeu pour personne. Tu sais, si vous me dites, ah, j'irai pas la voir, j'ai peur de ne pas comprendre, vous allez manquer une foutue bonne pièce.
2: Oui, mais ce qui est merveilleux aussi avec Geneviève, c'est que avec n'importe qui, plus tu te rends compte, plus tu apprends à te connaître, puis plus tu arrives à savoir où on s'en va dans la discussion, à lire sur les lèvres, puis à comprendre où l'autre veut aller avec sa parole. Mais de toute façon, nous, après deux laboratoires de création, on s'est dit, où on a testé de faire des présentations devant public sans avoir l'intégration de surtitrage, on s'est rendu compte que c'était vraiment une mesure d'accessibilité qui était nécessaire. Fait que tout au long de la pièce, là, le texte est surtitré, il est projeté en arrière-scène d'une façon très intégrée à l'action, c'est-à-dire qu'il va suivre les personnages. Ça ne sera pas une bande en haut ou en bas de la scène. C'est vraiment comme intégré. Donc, je pense que ça permet vraiment de rendre la pièce plus accessible à tout le monde.
1: Et puis, ça raconte quoi, cette pièce-là?
2: Bien, en fait, c'est l'histoire de Justine, donc une femme dans la quarantaine qui vit avec la paralysie cérébrale, tout comme son interprète, puis qui, à un moment donné, commence à poser beaucoup de questions au sujet de la sexualité, de l'amour, des relations intimes humaines. Puis elle en parle avec sa mère, elle en parle avec sa proposée, et c'est en fait l'histoire de sa rencontre avec Arnaud, qui pratique l'assistanat sexuel. Donc, sa mère va faire appel à cet homme-là, dont elle a entendu parler des services de façon un peu clandestine, de bouche à oreille. Et puis, on va découvrir la relation qui se tisse entre les deux, puis surtout, la rencontre de Justine avec sa vie sexuelle à l'âge adulte.
1: Parce qu'il faut le dire, c'est pas légal de faire ça.
2: Non, c'est pas du tout légal.
1: C'est pas du tout légal.
2: En fait, au Canada, on criminalise pas les personnes qui offrent les services. On criminalise les clients. Donc, que ce soit la personne qui prend le service, comme Justine dans ce cas-ci, ou même sa mère, Blanche, le personnage fictionnel, qui est allé chercher les services pour elle et qui les paie, dans les deux cas, ce sont ces deux personnes-là qui sont portées sur le banc des accusés.
1: C'est incroyable qu'on en soit là encore en 2026. C'est fou, Red. Parle-moi un peu de comment ça s'est fait au niveau de la mise en scène. Parce que, acteur, actrice de théâtre, vous êtes habitué mm-hmm. à un certain roulement, une certaine façon de faire. Mais là, il a fallu que vous vous adaptiez à la présence de Geneviève. Entre autres aussi, j'imagine, à cause du transport adapté, que vous aviez elle avait des heures un peu précises. La raison pourquoi je le mentionne, c'est que malheureusement, le vendredi soir où moi je suis allé, vous étiez tous devant la scène. Puis malheureusement, Geneviève a dû quitter parce qu'elle avait son transport adapté. Donc, elle n'a pas pu assister complètement à tout ce qui est discussion avec le public. Donc, ça fait partie des enjeux auxquels vous avez dû vous adapter, ne serait-ce que, comme je vous dis, le transport adapté, mais plein d'autres choses aussi.
2: Oui, c'est un processus qui s'est échelonné sur plusieurs années. Moi, j'ai présenté un extrait du texte « On était au jamais lu » en 2022. Fait que ça fait déjà 4 ans qu'on travaille, puis on a fait 2 laboratoires de création, un au Périscope, un à Premier Acte. Puis à chaque nouvelle étape de création, on se rendait compte qu'il y avait des besoins qu'on n'avait pas pris en compte, qu'on n'avait pas anticipé, qu'on n'avait pas vu, puis on les découvrait en temps réel. Ça nous prend ça. Faut mettre de l'argent là-dessus. Fait que, on a beaucoup appris. Puis nous, les deux compagnies productrices, c'est Nous sommes ici et Vénus à vélo. Pour Vénus à vélo, c'est la première fois qu'on travaille avec des gens de la diversité capacitaire. Fait que de notre côté, il y avait plein de nouveautés. Pour Nous sommes ici, c'était la première fois aussi avec une personne qui avait exactement le handicap de Geneviève. Fait que, assez tôt dans le processus, on s'est dit, ça prend quelqu'un qui va avoir pour rôle de l'accompagner. Donc, c'est Catherine Oxana Desjardins qui fait ça. Catherine, c'est une comédienne de formation, mais elle a grandi dans un foyer qui était une famille d'accueil pour personnes en déficience intellectuelle ou physique. Donc, pour elle, c'est vraiment
1: plus naturel
2: d'avoir ces fonctions-là. Donc, c'était la parfaite personne parce qu'à la fois, elle pouvait appuyer Geneviève, qui n'a pas une formation professionnelle, on se rappelle en jeu, mais qui a beaucoup d'années d'expérience comme loisir et amateur, mais quand même, fait qu'elle l'a accompagnée dans son jeu, une formation quasi personnalisée là, pour ce rôle-là spécifiquement, mais c'est aussi elle qui s'occupe de l'accompagnement pour tous les autres besoins de base.
1: Les transferts, ces choses comme ça, s'il y a des changements de costume, c'est toute elle qui aide Geneviève à faire ces choses-là.
2: Puis elle est même sur scène à chaque représentation, au cas où qu'il y a un problème, que ce soit un oubli de texte ou un déplacement où on se ramasse pas finalement dans la lumière. Hein, c'est important. Il y a toutes sortes de mécaniques qu'on voit pas quand on est spectateur, mais comme pour les acteurs, il y a plein de choses à penser. Fait que on voulait avoir cet appui-là. Puis je pense que c'est aussi une présence qui rassure le public puis qui lui permet de se déposer parce qu'on s'est rendu compte qu'en laboratoire, les gens étaient toujours un peu sur le qui-vive ou dans un souci de, au lieu de juste prendre le rôle de spectateur, spectatrice puis se laisser imprégner par l'œuvre. C'est comme si la présence de Geneviève imposait un bris du quatrième mur, souvent. Fait que c'était très intéressant de découvrir ça à travers le processus.
1: Effectivement, puis ça donne un résultat vraiment, vraiment intéressant. Puis ça, c'est on recommence. cette pièce est présentée au Périscope jusqu'à la fin du mois, c'est ça?
2: Non, en fait, on termine ce samedi. Samedi 16 mai, la dernière présentation fin d'après-midi. Oui, il nous reste quelques soirs seulement pour vous le partager.
1: Puis comment les gens sans handicap réagissent à cette pièce-là. Parce que, tu sais, vous le mentionnez, il y a, ouais, y a quand même un peu de nudité dans la patente, là. Tu sais, parce que, puis en plus que les gens, oui, il y a de la nudité, des fois on est frileux. Puis là, l'handicap, en plus, on est peut-être doublement frileux, si je peux dire. Comment on vend, comment les gens sans handicap réagissent à cette pièce-là?
2: Ben, je pense que le Périscope a l'habitude d'avoir un public qui est curieux et ouvert d'esprit. Fait que déjà là, c'est des belles conditions pour rencontrer un public. Mais c'est sûr qu'on a une proposition audacieuse. Puis aussi, ben, on a la partie fictionnelle, mais on a aussi plusieurs parties qui sont plus dans le théâtre documentaire. Parce que nous, on a été accompagnés par une équipe de recherche de Lucor qui a mené un projet pour comprendre l'état de l'assistanat sexuel au Québec. Fait qu'on va avoir cette partie-là qui est plus informative où ben, un de nos personnages qui est la sténographe, donc celle qui tape et envoie les surtitrages, va aussi apporter cette portion informative. Mais on a des témoignages de l'ensemble de l'équipe de création. Fait qu'on voit les acteurs sortir de leur personnage et se confier sur leur rapport à leur sexualité, leur rapport au sujet même. Fait que on n'est pas dans une pièce qui propose une expérience traditionnelle avec un début, un milieu, une fin, happy ending, puis des personnages. On déborde de la fiction, on sort de là. Puis jusqu'à, finalement, notre dernière partie, c'est une invitation au public à participer à la pièce. Donc, il y a des personnes qui sont volontaires, qui sont choisies et qui ont une conversation sur les sujets qu'on a lancés, sur des questions relatives à la pièce ensemble. Et cette conversation-là, bien, elle change à tous les soirs parce qu'on refait toujours la conversation de la veille pour permettre un anonymat à ceux qui y participent.
1: Ça aussi, c'est intéressant parce que le soir que j'étais là, il est sorti des choses vraiment intéressantes. Pour tout ça, puis par rapport à la pièce aussi, comme je dis, le soir que j'étais là, le public était le fun, j'ai trouvé.
2: Ben, je pense que c'est ça le but. T'sais, nous sommes ici, se revendiquent de faire un théâtre expérientiel. Fait que tu rentres dans la salle de spectacle, puis tu vas vivre une expérience collective avec les gens assis à côté de toi. Ouais, je pense qu'il y a cette magie-là du théâtre qu'on retrouve vraiment dans notre proposition.
1: Pour les gens qui n'auraient pas le temps d'aller la voir d'ici le 16 mai, est-ce qu'il y a peut-être une éventualité que ça soit repris, on va dire, ou plus tard dans l'année ou éventuellement?
2: C'est sûr qu'on souhaite, peut-être pas à Québec, et on aimerait bien aller à Montréal, mais après, ben, on a l'ensemble des défis que ce serait de déplacer une équipe puis de déplacer une équipe avec
1: avec
2: une personne qui a besoin d'autant d'accompagnement. Fait qu'on croise les doigts, mais il n'y a pas de promesse à ce niveau-là.
1: C'est bon. Eh bien, merci beaucoup d'avoir été à l'émission, Rosalie Cournoyer, autrice de la pièce Arnaud pour Justine. Très belle pièce. Il vous reste 4 soirs pour aller la voir. Allez-y, c'est bien important. C'est
2: merci.
1: Bon. Plaisir. C'était donc Rosalie Cournoyer, autrice de la pièce de théâtre dont on vient de parler. Alors, on va s'installer calmement. On a du temps, on va se faire vraiment de la place pour parler de ce sujet-là. La recherche, parce que ça peut être un peu déroutant, mettons, on va dire comme ça, mais souvent, les sujets de recherche sont quand même assez, assez universitaires, on va dire. Mais là, on va parler justement de la recherche pour ce qui est des gens qui vivent avec un TCC. On reconnaît ici Jean-Luc qui est là avec nous et Pascal qui est l'invité, qui est chercheur au CIRIS. Bonjour à vous deux.
3: Bonjour Michel. Bonjour aux gens qui écoutent. Puis merci encore une fois. Très heureux de te retrouver, Michel, et vous retrouver. Mais aussi, on parle de la recherche ou de TCC, évidemment, mais il faut tout de même parler de la collaboration de recherche et avec le milieu communautaire. C'est ça aussi qui est important de retenir. Puis Pascal, ben, elle va pouvoir en dire. T'sais, on s'en a parlé durant l'année de plusieurs sujets, mais là, on a vraiment quelqu'un qui...
1: Direct dedans le sujet. Mais Jean-Luc, tu parlais du côté communautaire qui est impliqué. Je ne sais pas lequel des deux peut répondre à ça, mais comment ça s'est fait, l'approche, la combinaison entre la recherche et le communautaire?
3: Oui, Pascal pourra vous dire ça. Plus en détail.
4: Oui, ben oui, je peux y aller si tu veux. Ben je veux juste apporter une précision là. On a dit que j'étais chercheuse là, mais en fait j'ai le statut d'étudiante là. Je suis étudiante au doctorat, puis mes travaux sont supervisés par une chercheuse qui est associée au Centre interdisciplinaire de recherche en réadaptation et intégration sociale qu'on appelle le CIRIS. Fait qu'en tout cas, je veux juste amener la précision. Je suis pas encore chercheuse. J'ai encore le statut d'étudiante. Là.
1: Mais tu as quand même travaillé sur la recherche.
4: Oui, oui, oui, je fais de la recherche quand même.
1: Donc, pour nous, tu es chercheuse.
4: OK.
3: Voilà.
4: Mais oui, ben en fait, je peux peut-être parler de mon rôle. Là. Depuis quelques années maintenant, je travaille avec Servio qui est, bon, j'imagine que vous en avez discuté là, dans les autres chroniques, là, mais on a comme créé un poste pour moi chez Servio pour faire un petit peu le pont justement entre le milieu de la recherche et le milieu communautaire parce que ben, on se rend compte que c'est vraiment important d'essayer de diminuer le fossé qui peut exister là, entre ben, le milieu universitaire puis le milieu communautaire qui sont des milieux qui, des fois, ont des cultures différentes, qui fonctionnent à des rythmes différents, qui parlent peut-être pas toujours le même langage. Donc, mon poste qu'on m'a créé chez Servio, c'était un petit peu d'essayer de faire le pont justement entre ces deux milieux-là, puis d'essayer de créer des partenariats, puis on parle du milieu communautaire, mais aussi les personnes directement concernées. Fait que, tu sais, les membres qui vivent avec un traumatisme crânien, ben, tu sais, on veut de plus en plus les impliquer directement dans les processus de recherche. On veut qu'ils fassent partie des comités aviseurs, qu'ils donnent leur point de vue, que tout le monde soit sur le même pied d'égalité puis qui participe aux décisions là, puis aux orientations qu'on prend là, dans les projets de recherche. Parce qu'en fait, on se rend compte... Ben, là, j'ai pas noté l'année là, de cette statistique-là, malheureusement, mais on se rendait compte qu'il y avait une statistique qui était sortie que ça prend en moyenne 17 ans avant que des résultats de recherche se rendent sur le terrain, dans les pratiques, que ça soit intégré.
1: Attends. Répète le chiffre. 17 ans!
4: Ben ça, c'est une moyenne.
1: Oui, c'est une moyenne. Ça veut dire que c'est plus, puis il y en a plus qu'il y en a.
4: Oui, puis il y a des résultats qui ne se rendront pas non plus, qui ne vont jamais franchir la porte des organismes, puis qui ne seront pas utilisés par les principales personnes concernées, dans le fond. Là. Fait que de plus en plus, ça l'a beaucoup choqué quand cette statistique-là était sortie. Fait qu'on voit quand même un changement de culture ben là, il faut quand même qu'on essaye de faire les choses différemment, qu'il faut qu'on essaye d'impliquer les gens dès le début, pour s'assurer que, dans le fond, les résultats, ça serve pour vrai, puis que ça réponde aux questions puis aux besoins réels du terrain. Puis aussi, ben, en impliquant les gens dès le début, ben, il y a plus de chances après ça que les résultats soient qu'ils s'approprient les résultats après ça, à la fin des projets, mais s'ils sont impliqués tout au long. Puis, tu sais, je pense que pour les personnes qui vivent avec un TCC aussi, de s'impliquer, tu sais, je pense que c'est eux les experts de leur situation. Puis, tu sais, je pense qu'ils amènent vraiment un savoir expérientiel qui est nécessaire. Tu sais, je pense que j'ai participé à quelques projets là, qu'on faisait de la co-construction, qu'on impliquait des gens qui avaient qui vivaient avec les séquelles d'un traumatisme crânien, puis il apportait tellement une richesse à des points de vue que nous, on ne pensait pas nécessairement. Puis je pense que c'est vraiment important qu'on essaye d'aller de plus en plus dans cette direction-là. Oui. Je pense qu'il y a encore du chemin à faire, mais de plus en plus, on voit un changement de culture. Là, puis tu sais, je pense que là, on parle beaucoup des équipes de recherche qui doivent s'assurer d'impliquer les gens, mais tu sais, je pense que les milieux communautaires puis les gens doivent aussi s'impliquer puis aller chercher l'information, puis tu sais, se tenir à jour. Puis justement, tu sais, un exemple avec Jean-Luc, lundi, on a participé à un forum communautaire. C'est un forum qui était organisé par une équipe de recherche pour partager leurs résultats, mais tu sais, c'est important que les organismes aillent dans ces espaces-là pour justement s'approprier les nouvelles informations, nouvelles données qui sortent, puis qui peuvent aussi partager leur point de vue, puis soulever peut-être les lacunes ou les pistes aussi de solutions, ou tu sais, bref. En tout cas, je pense que des deux côtés, là, tout le monde mérite à faire un pas vers l'autre, puis à se rapprocher là, pour travailler ensemble, là, je pense.
3: Exactement. Puis, tu sais, de notre côté, ben, tu l'as bien dit, Pascal, c'est que aussi, tu sais, on parlait tantôt hors micro, Michel, de vulgarisation, de rendre les gens, effectivement, les impliquer, rendre ça plus convivial aussi. Tu sais, on fait ça, on peut faire des rencontres avec des gens dans un moment plus convivial, moins universitaire, si on veut. Puis, tu sais, c'est très important pour les organismes, effectivement, de la recherche, puis le transfert des connaissances, puis de pouvoir, comme l'a si bien dit Pascal, comme lundi, ben on fait des liens aussi avec des gens, on se fait connaître, on a fait, après le... Bon, il y a eu la présentation de la recherche, ensuite, il y a eu une table ronde avec des faits vécus, là, des personnes masculinité, qui sont venus parler de leur vécu et tout ça. Puis après ça, ben c'est le dîner, puis on a une table ronde avec des gens qu'on connaît pas, puis on fait on parle des thèmes de cette recherche-là. Bien, qu'est-ce qu'on peut faire? Bien, ça amène des idées, hein, Pascal, à la table où on était. Pascal a dit, hey, si on pourrait faire ceci, on pourrait faire... Ben, je donne juste un exemple. Par exemple, pour les proches aidants, il y a beaucoup de programmes, il y a beaucoup de crédits d'impôt. Et comment on peut faire en sorte... Puis les demandes viennent aussi, nous, sur le terrain, puis tous les organismes au Québec, c'est la même chose, j'imagine bien. Ils demandent, bien, qu'est-ce qu'on a-tu droit... Les gens ne connaissent pas nécessairement les programmes, ce dont ils ont droit. Alors, Pascal disait, bien, comment on peut faire une veille d'information, puis là, il y a tout le défi, puis on avait une discussion à l'entour de la table, mais le défi, c'est que les gouvernements changent, les règles changent, mais il faut avoir une veille, oui, mettre l'information adéquate, mais il faut que quelqu'un suive ça pour pouvoir mettre la bonne information. Ouais.
1: Tout à fait. Mais vas-y, Pascal.
4: Non, je voulais juste ajouter, tu sais, je pense aussi que c'est peut-être un mythe là, de la recherche que je veux déconstruire, ouais. Mais tu sais, on se dit, ah, la recherche, les statistiques, tout ça, mais tu sais, je pense que les statistiques, c'est important. C'est ce qui vient amener un poids aussi pour justement au niveau plus politique, faire changer les choses quand on arrive à quantifier là, les impacts, tout ça. Mais je pense que c'est ça. Derrière les statistiques, il y a des gens. Puis je pense que c'est important d'aller à l'encontre des gens aussi. Puis de plus en plus, il y a différentes appellations. Là, des fois, dépendamment des projets, on dit des patients partenaires, des citoyens partenaires, des experts de vécu, tu sais, puis je pense que ces personnes-là peuvent vraiment avoir une voix, tu sais, dans les processus, puis s'assurer que, dans le fond, les projets soient comme alignés avec les réalités, puis que, voilà, je voulais juste apporter un mythe, là, que, tu sais, la recherche, des fois, on a tendance à penser que, tu sais, c'est un peu dans une tour d'ivoire, puis que, mais tu sais, de plus en plus, on veut que les gens sortent, on veut que les équipes de recherche aillent sur le terrain puis fassent des projets en co-construction, puis chez Servio, on en a eu quelques-uns, tu sais, en exemple, là, des projets où les équipes viennent chez Servio, on travaille ensemble, on avance les choses ensemble, on brainstorm sur des solutions, puis c'est comme ça aussi que, comme Jean-Luc, tu disais, les idées émergent, là, après.
3: Exact.
1: Je voudrais revenir sur le 17 ans.
3: Ça t'a marqué, hein?
1: Ah, incroyable. mais check bien la question. Mettons que je commence une recherche là, OK?
4: Oui.
1: Puis, je sais que, je vais en avoir pour 15, 16, 17 ans à faire cette recherche-là puis arriver à quelque chose. J'imagine que la vie change en 17 ans. Tu sais, il y a des nouvelles affaires qui apparaissent, il y a des choses qui se faisaient il y a 10 ans qui se font plus aujourd'hui. Ça doit être quand même un défi de continuer la recherche malgré qu'il y a certaines affaires dans la vie en général qui changent.
4: Mm-hmm.
3: Mais, ouais.
4: Ouais, Jean-Luc, vas-y.
3: Je voudrais juste dire, je comprends, puis c'est vrai que c'est marquant, puis je te connais assez, Michel, quand on sort un chiffre comme ça qui... Puis, tu sais, c'est bon, tu fais ton opinion, ton éditorial, tout ça. Mais sauf que, il faut penser aussi au fait que quand on se rapproche, justement, avec les gens, oui, c'est peut-être 17 ans, mais durant cette étude-là, tu rencontres des gens. Et là, les idées, comme on disait tantôt, émergent. Et là, pendant un bout de temps, on peut améliorer une situation. Hein? Peut-être que je me trompe, Pascal, ou mm-hmm. Parce qu'on peut arriver avec une recherche globale et dire, voici les chiffres, voici, comme par exemple, à un moment donné, on avait parlé de cette étude-là, Michel, de l'étude canadienne là, sur les 50% de traumatisés crâniens qui sont en situation d'itinérance, tu sais, 53%, mm-hmm. c'est quand même gros. Là, on arrive avec un chiffre, avec une étude qui est comme terminée, mais... Durant l'étude, on rencontre des gens. Eh bien, c'est-à-dire les chercheurs, Pascal, les doctorants rencontrent des gens, mais ils peuvent quand même améliorer des choses en cours de route, mm-hmm. moi que je me trompe. Mais je pense que c'est là aussi qu'il faut amener la nuance, là, de dire qu'il y a quand même des choses, je crois, qui peuvent être mises en place.
4: Mm-hmm. Ouais, puis tu sais, en fait, puis je vais peut-être amener une petite précision, mais tu sais, c'est pas nécessairement la recherche en soi qui prend 17 ans, mais tu sais, la recherche, ça prend du temps, c'est long, tu sais, il faut passer des comités d'éthique, après ça, il faut faire des demandes de financement, attendre les réponses des demandes de financement, tu sais, c'est des processus qui sont longs, puis c'est une critique que des fois, justement, moi, quand j'essaie de rapprocher le milieu communautaire, bien, le milieu communautaire, c'est des gens qui vont vite, qui font beaucoup de...
3: Oh.
1: Excusez.
3: C'est bien correct.
4: c'est pas grave. Mais c'est ça. Puis, tu sais, des fois, le milieu communautaire, c'est des gens qui travaillent vite, qui font beaucoup de choses avec des fois moins de ressources. Puis, tu sais, ça évolue super vite, les besoins changent, puis tout ça. Puis, des fois, justement, c'est une difficulté que je rencontre quand j'essaie de rapprocher les deux milieux de, ben voyons, la recherche, c'est long, tu sais. Puis, tu sais, il y a des processus de chaque côté qu'il faut passer au travers. Bon, les comités d'éthique, on ne peut pas y échapper et tout ça. Mais ce n'est pas nécessairement la recherche qui prend 17 ans. T'sais, des fois, la recherche prend bon quelques années. Après ça, analyser les données. Puis là, je pense que où ça prend... Ben, ça, c'est mon hypothèse. Là, je ne sais pas exactement, mais où ça peut prendre du temps, c'est que des fois, ben, les équipes de recherche qui sont encouragées dans la culture universitaire, mais qui tend, on voit un petit peu à changer, ben, c'est de publier. T'sais, publier dans des articles, dans des revues scientifiques. Puis, tu sais, c'est un peu comme ça qu'on est, entre guillemets, jugé. Tu sais, est-ce que tu publies dans des bonnes, moins bonnes revues, tu sais, puis tout ça. Puis ces revues-là, ben c'est des revues qui, des fois, sont payantes, qui sont en anglais. Fait que, tu sais, les organismes communautaires n'ont pas accès à ces revues-là, voient pas, tu sais, n'ont pas accès à ces articles-là. Puis de toute façon, même s'il y avait accès, ben tu sais, les gens, des fois, ils n'ont pas le temps, ils n'ont pas les ressources pour prendre le temps de lire un article. Puis de... Fait que, tu sais, je pense que c'est... Le problème est beaucoup au niveau du transfert, tu sais, des équipes de recherche. On passe tout de suite à l'autre projet. Ben tu sais, il faut s'assurer que les résultats de ce projet-là, on les vulgarise, puis on s'assure qu'ils se rendent dans le milieu. Puis je pense que c'est ça. Où ça prend du temps, c'est peut-être que là, l'article est publié dans une revue scientifique. Puis par hasard, des années plus tard, quelqu'un va tomber sur cet article-là. Ah, ben oui, c'est intéressant, on va l'intégrer. Mais je pense que c'est là que ça peut être la coupure, je dirais, ou le fossé, là, entre les résultats puis quand ça va être utilisé réellement, là, je pense.
3: Mais puis pour revenir sur un point aussi, l'avantage de ça, d'avoir des gens à la recherche pour les organismes, puis Pascal l'a bien dit tantôt, parce que oui, la recherche va vers les organismes, mais les organismes, puis on invite les organismes à fouiller, parce que moi, de notre côté, dans la pratico-pratique, ce que je vois, c'est qu'on a le réflexe comme organisme de dire, OK, d'ailleurs, on a parlé, on l'a dit tantôt, le lundi, on est allé au musée, etc., mais on a eu une invitation. Et comme de notre côté, on a cette sensibilité-là, au lieu de dire bon ben écoute, ça nous concerne pas, c'est une recherche, nous on n'a pas les moyens, ben là je fais un petit coucou à Pascal puis je dis crois-tu que c'est pertinent cette chose-là? Donc ça ouvre des portes, ça ouvre des possibilités. Fait que c'est ça aussi, je pense de côté très positif d'avoir puis de précurseur, je pense des organismes. Qui peuvent aller vers ça, là, qui ont la possibilité. En tout cas, moi, je ne sais pas, là, au point de vue des ce que ça représente comme charge pour les organismes exactement. Nous, on est capable de le faire, mais tu sais, c'est un côté positif aussi que je vois à tout ça. Là.
1: Moi, j'ai une autre question qui me tracasse. Pour l'avoir déjà fait, j'ai fait des projets d'études aussi, des projets de recherche et tout dans les dernières années. Tu regardes des fois... Comment ça avance? Puis tu dis, non, mais merde, il n'y a rien qui bouge. Puis ça n'intéresse plus de participer. De toute façon, ça ne donne rien. Ça n'avance pas. On répond quoi à ça?
3: Ben, ouais, tu peux y aller, Pascal, mais ben, moi, je dirais juste, Michel, ce que je viens de dire précédemment. C'est pour moi, en tout cas, puis probablement que Pascal pourra me contredire ou confirmer ce que je dis, mais. Je ne crois pas qu'il n'y a rien de perdu jamais dans ce qu'on fait. C'est peut-être pas évident pour les personnes. Je peux comprendre, puis tu dis, bon, ben, on oublie ça, mais je pense qu'on va toujours, à quelque part, avoir aller chercher quelque chose qui peut nous faire penser à autre chose, qui peut nous emmener, peut-être qu'on n'a pas le moyen là, mais qui nous emmène à autre chose. En tout cas, je te laisse compléter, Pascal, mais oui, c'est ce que je dirais.
4: Ben, je pense que c'est une critique qu'effectivement, tu sais, des fois on a l'impression que ça avance pas. Puis tu sais, mais je peux peut-être parler de mon projet de doctorat, ben mon projet de doctorat sur lequel je travaille. Mais tu sais, c'est un projet partenarial. Puis ça aussi, tu sais, de faire de la recherche partenariale, ça prend encore plus de temps parce que là, d'impliquer plus de parties prenantes, de consulter plus de personnes. Puis là, justement, tu sais, on en parlait un petit peu là, dans les chroniques précédentes, mais tu sais, il faut faire preuve d'une grande flexibilité, s'adapter, tu sais, le transport adapté, les rendez-vous, tu sais, il faut comme à faire preuve d'une grande flexibilité. Puis moi, par exemple, je travaille avec des proches aidants qui ont déjà une charge considérable dans leur quotidien, là, une surcharge cognitive, etc. Puis, tu sais, moi, j'ai le souci de pas trop leur en demander non plus. Fait que, tu sais, des fois, ça peut prendre encore plus de temps, mais je pense que même si, je pense, attends, je veux dire la citation comme il faut, là, mais je pense que j'avais déjà vu là, un genre de phrase qui dit « Tout seul, on va plus vite, mais ensemble, on va plus loin. »
1: Exactement, oui, c'est ça.
4: Quelque chose comme ça, là, ben, ouais. Je sais pas qui avait dit ça, fait que désolée, je peux pas donner le crédit, mais, mais tu sais, je pense que c'est vrai qu'on peut, ça peut être frustrant, mais tu sais, je pense qu'il y a plein de belles avancées, puis tu sais, il faut, le processus, on peut pas aller plus vite que des fois que le processus, mais je comprends à 100% la frustration, là. Puis tu sais, je pense qu'il y a des lacunes, puis effectivement, je pense qu'il y a des équipes de recherche, des fois, puis c'est là qu'il faut faire attention aussi, tu sais, quand on veut impliquer des gens, ben de faire attention au... Là, j'ai juste le mot en anglais, là, mais tokenism, là, tu sais, de pas juste impliquer des gens pour cocher des cases, puis dire, ben oui, je l'ai impliqué, puis j'y redonne plus de nouvelles, puis j'y fais pas de suivi, puis oui, j'avais quelqu'un, tu sais, sur mon comité, mais finalement, on n'a pas mis en place les conditions pour qu'il puisse s'impliquer réellement. Tu sais, je pense que tout le monde, comme, peut encore faire mieux, tu sais, ça, c'est sûr, mais ouais, ça, c'est ça. Je pense que ça, c'est pas mal ça. En tout cas, je sais pas si ça répond, là, à la
1: question. Oh, tout à fait. Parce qu'effectivement, il y en a qui lâchent au début, à moitié. Puis tu sais, des fois, il y a certaines recherches qu'on se dit, ça va-tu vraiment donner quelque chose?
4: Mm-hmm.
1: On répond quoi à ça?
4: Je pense que c'est pour ça que tu sais, il faut que les gens s'impliquent dès le début, tu sais, puis pas une fois que la recherche est démarrée, dans le sens que si on, avant même de commencer le projet, on le réfléchisse ensemble, puis si on fait ça, ça répond-tu réellement à un besoin? Ben, je pense que c'est là qu'on gagne, puis qu'on s'assure que ça donne quelque chose, justement, au bout de la ligne, tu sais, parce que c'est ça. Je pense que c'est d'impliquer. C'est un peu le message aussi qu'on voulait dire aujourd'hui, tu sais, de quand les gens vont s'impliquer dans tous les processus, même dans la réflexion même de qu'est-ce qu'on fait comme projet puis qu'est-ce qui est nécessaire, ben je pense que c'est ça répondrait un petit peu à ça.
1: Ouais, effectivement, c'est une bonne réponse parce que ça, on le voit, ça, ce que je viens de dire là, ça arrive, là.
4: Mm-hmm.
1: On se rend compte que ça avance peu ou pas. Mm-hmm. Et on sait comme, mais pourquoi on reste là?
4: Mm-hmm.
1: Tu sais, il y en a qui sont là pour l'argent.
4: Pour l'argent.
1: Dans le sens où, des fois, vous avez des compensations pour ces gens-là dans certains projets de recherche. Fait que, hey, moi, j'ai assisté à une réunion que je comprends rien, mais j'ai 50 piastres.
4: Ouais, ben, tu sais, je pense que c'est là aussi que c'est important de comme bien définir un petit peu, tu sais, les rôles, puis qu'est-ce qui est attendu, puis tout ça. Tu sais, quand on démarre quelque chose et qu'on veut impliquer quelqu'un, ben voici ce qui est attendu, voici de part et d'autre, tu sais, qu'est-ce qu'on veut retirer, tu sais, de ce partenariat-là pour éviter justement que, tu sais, puis un peu comme je disais, tu sais, le tokenism, ben, je n'ai pas le mot en français.
3: Les statistiques, là, peut-être. Là,
4: le quoi?
3: Ben, tu parlais, ça ressemble un peu à des statistiques, là, dire on rentre des chiffres, on fait des statistiques, puis c'est donc bien beau.
4: Mais, exact, mais pas juste pour dire qu'on coche des cases, mais que les gens soient réellement impliqués pour vrai, puis que ça donne quelque chose. Mais c'est sûr que de tous les côtés, il y a encore du travail à faire, puis on peut toujours faire mieux, ça, c'est sûr.
3: Mais je pense que ça t'a changé, tu l'as dit aussi d'entrée de jeu, puis je pense que c'est l'approche aussi qui est là. Puis moi, je pense que quand on fait un appel pour une étude, ben les gens répondent rapidement. Puis il y a beaucoup de gens aussi qui se disent, ben ça leur fait du bien de venir parler de leur vécu, c'est quand même de la matière qui va rester, puis en bout de ligne, c'est sûr que c'est peut-être pas ce qu'on souhaitait.
1: Malheureusement, faut se quitter, malheureusement, le temps est le time is up, comme on dit. Merci beaucoup, Jean-Luc, d'avoir été là. Pascal, même chose. Merci beaucoup.
3: Merci à vous.
1: Ça a éclairé beaucoup de personnes pour ce qui est de l'importance de la recherche. Puis là, on a parlé de TCC, mais toute recherche confondue. Là.
3: Voilà. Mm-hmm.
1: Merci beaucoup d'avoir été là.
3: À vous. Merci.
1: Bye. On vous dit bye bye et moi je vous dis à dans 2 semaines.

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3: Bonjour, ici Marlène Bordelot. Voici votre bulletin du lundi 18 mai 2026. Aujourd'hui marque la Journée nationale des Patriotes, autrefois fête de la Reine ou fête de Dollar et se tenant le lundi précédent le 25 mai. Depuis 2023, ce jour férié souligne l'importance de la lutte des Patriotes du Bas-Canada pour la reconnaissance de leur nation, pour sa liberté politique et pour l'établissement d'un gouvernement démocratique. Le mois de mai a été choisi parce qu'il marque le point de départ des assemblées publiques organisées par des citoyens patriotes à travers le Bas-Canada en 1837. Voici ce qui est ouvert ou fermé aujourd'hui. Les banques, les caisses populaires, les services postaux, les points de service de la Société d'assurance automobile du Québec ainsi que les bureaux d'arrondissement font relâche. Plusieurs bibliothèques de la ville seront elles aussi fermées. Il est préférable de vérifier si votre succursale est ouverte avant de vous y rendre. Le réseau de transport de la capitale, le RTC, fonctionne selon l'horaire du dimanche. En cas de doute, il est préférable de se référer à leur site Web ou à l'application Nomad. Quant à elle, la collecte des ordures et des matières recyclables sera maintenue selon l'horaire habituel dans tous les arrondissements. S'il vous prend l'envie de profiter du congé afin de faire votre grand ménage, les éco-centres seront eux aussi ouverts selon l'horaire estival habituel. Les commerces tels que les épiceries, pharmacies, quincailleries demeureront en majorité ouverts selon l'horaire habituel. C'est toutefois une bonne idée de donner un petit coup de fil avant de se déplacer. Les services essentiels comme la police, la protection des incendies et le traitement de l'eau seront maintenus jour et nuit. Pour toute urgence nécessitant l'intervention de policiers, pompiers ou ambulanciers, composez le 911 en tout temps. Les parcomètres ne seront pas en fonction aujourd'hui, à l'exception de ceux des rues situées dans le parc des champs de bataille. Enfin, une tolérance sera exercée pour les zones de stationnement à temps limité, ainsi que celles réservées aux détenteurs de permis pour résidents. Tous les autres règlements sur le stationnement seront appliqués. Aujourd'hui, la décroissance qui se déroule toute la semaine jusqu'au 23 mai. Il s'agit d'une semaine axée sur les apprentissages, les réflexions et les discussions. Cette année, l'emphase est mise sur le passage à l'action. La plupart des activités se déroulent au Centre communautaire et résidentiel Jacques-Cartier au 421 Langelier. Ce soir, dès 17h30, accueil, atelier de sérigraphie et kiosque, suivi à 18h30 de l'atelier Le système nerveux autonome, un allié pour la transition, avec Karine Mercier et Terra Léger Goods. Retrouvez tous les détails au festivaldécroissance.org. C'est ce qui complète cette édition. 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

Bonjour et bienvenue à la toute dernière émission de Solidaritaire. Mon nom est Patrick Touin et je suis en très bonne compagnie. Le studio est plein aujourd'hui. On est le 18 mai 2026 et je vous présente mes amis. Éric Chassé qui faisait la mise en onde. On a Jean-Simon Bouchard qui est stagiaire à la mise en onde et qui apprend le travail. J'ai la chance d'avoir ma muse muette, Marjo, qui est aussi avec nous. Elle ne parlera pas, bien sûr, mais son inspiration est archi nécessaire à cette émission depuis les tout débuts. Merci à CKIA FM 88.3 de nous avoir offert cette opportunité de régler mon problème de solastalgie en travaillant sur travailler pour le climat, améliorer la solidarité entre les gens. Puis on a parlé d'agriculture, on a parlé de plein de choses. Puis je veux profiter de ma super expérience de la fin de semaine pour pour la toute dernière émission, aborder le sujet de la communication non violente. On en a parlé souvent. Je me rends compte que, non violente, ça s'adresse pas à moi. Je suis pas violent, je suis quelqu'un de bienveillant. Puis, bon, un peu tout le monde est un peu comme ça. Je vais reformuler en disant c'est la communication basé sur les besoins essentiels de base avec les émotions comme indicateur pour nous aider à cheminer là-dedans. Puis, dans le fond, on apprend à faire des demandes et à faire des célébrations, mais toujours basé sur les besoins. C'est de ça qu'on va parler aujourd'hui pour la dernière émission. Je trouvais que c'était pertinent vu que la radio, c'est un médium de communication. Quoi de mieux pour que de se servir d'un médium de communication, de médias de communication pour améliorer la communication. On pense toujours que parce qu'on s'est parlé, ça va de soi, ce qu'on dit c'est correct, puis on a juste à faire un peu attention, puis ça va se passer. Mais pour vrai, c'est pas comme ça. La communication, c'est quelque chose de difficile. C'est quelque chose qu'on doit remettre constamment sur le métier, qu'on doit apprendre à faire avec bienveillance, avec amour. Puis pour le faire, moi, j'ai eu la chance de tomber un jour à travers une conférence, tomber sur la communication non violente. La conférencière nous dit comme ça, nous autres, pour les ressources humaines, on a tout réglé nos problèmes avec la CNV, la communication non violente, de Marshall Rosenberg. Fait que là, moi, tu sais, j'étais dans le domaine des affaires, de quelque chose qui règle 98% des problèmes de ressources humaines dans une entreprise, j'ai trouvé ça un peu magique ou un peu extraordinaire. On va aller voir c'est quoi. Ça m'a pris un an à comprendre ce que c'était la communication non violente, mais c'est vraiment magique, c'est vraiment extraordinaire. Ça permet de régler les conflits, ça permet d'améliorer le travail d'équipe, ça permet d'améliorer le vivre ensemble. C'est sûr que ça prend des gens qui ont envie, mais puis la vulgarisation, c'est pas nécessairement l'affaire la plus facile. Mais quand on arrive à le faire, c'est merveilleux. Puis là, j'arrive tout de suite à mon expérience. En fin de semaine, j'ai eu la chance de voir ma petite fille de 2 ans et demi, Annabelle, qui est encore dans la communication des besoins. T'sais. Elle, quand elle parle, c'est parce qu'elle a besoin de quelque chose. Elle fait des demandes des fois qui sont... qui pourrait avoir de l'air de caprice, mais il y a toujours un besoin qu'on arrive facilement à voir. L'histoire que je vous raconte, c'est l'histoire d'un bol de chili. À la fin, c'est le temps de manger, sa mère lui offre quelque chose à manger, mais la cuillère fonctionne pas, elle est trop grosse pour elle. Puis c'est trop chaud, puis ça marche pas. Puis là, on essaie de la faire manger, puis elle veut pas. Mais à un moment donné, elle exprime le besoin que... elle veut sa cuillère.
là, mais qu'est-ce qu'il y a derrière? Mais c'est de l'autonomie. Elle veut manger elle-même. Elle veut ça, le faire par elle-même. Okay. Dans un processus d'autonomie, ben, on va aller avec elle. On est allé voir le serveur pour demander une cuillère. C'est elle qui a demandé une cuillère. Elle voulait vraiment une cuillère. Elle était gênée, c'est une personne étrangère, tout ça, mais elle voulait vraiment une cuillère. Elle est allée la demander. Fait que là, elle avait sa cuillère, elle était tellement contente. Puis là, on avait adressé. On s'était occupé de son besoin essentiel de base à elle, l'autonomie, qu'elle s'arrange toute seule. Puis elle a tout mangé son bol de chili, elle était contente, puis à chaque bouchée qu'elle prenait, elle était fière de montrer qu'elle était capable de prendre une bouchée. La satisfaction qu'elle avait de manger, c'était incroyable. Puis la satisfaction que j'avais d'avoir réussi à combler son besoin était extraordinaire aussi. Fait que moi, j'étais joyeux, heureux, content, satisfait. J'y ai montré quelque chose. Je l'ai aidé à aller au bout de son idée. Je l'ai autonomisé. Puis, sa mère était à côté de moi. Elle était contente parce qu'elle avait mangé. Elle avait réglé un autre besoin de base, manger. Puis, fait que elle sera pas tannante parce qu'elle veut tout le temps manger. Puis, fait que, dans le fond, les besoins de tout le monde ont été faits. Puis, c'était pas quelque chose de dramatiquement difficile à faire. C'était juste qu'il fallait prendre le temps de bien écouter. Qu'est-ce qui est derrière le « non, je veux pas » puis de comprendre que c'est « ben je veux pas que tu m'imposes ta solution, je veux le faire, je veux m'autonomiser, je veux être capable de le faire tout seul. » Ça aurait pu être une fourchette, ça aurait pu être un autre moyen, mais souvent, dans la vie de tous les jours, on est pressé, on va trop vite, puis on s'arrête à des considérations futiles. T'sais. On va pas jusqu'au fond, jusqu'au besoin. C'est quoi le besoin qui fait qu'il me dit non ou qu'il dit oui ou qu'il plie alors qu'il devrait pas? Qu'est-ce qu'il voulait me dire? Puis si on va jusqu'à comprendre le besoin réel qui est derrière, ben souvent on va améliorer la communication, on va régler le problème. Marshall Rosenberg disait toujours, des gens qui se disputent depuis 20 ans sont des spécialistes à se disputer sur le même sujet. T'sais, ouais, mais toi tu fais toujours ça, ouais, mais toi tu fais toujours ça, mais toi tu fais ça. Puis ça, cette cassette-là, elle roule depuis 20 ans, puis à chaque fois qu'il arrive un sujet qui parle d'argent, mettons, ils vont partir là-dessus, puis il y a un scénario bien établi, elle a dit ça, lui dit ça, elle a dit ça, lui dit ça, puis chicane. Puis lui, sa prétention, c'est tu prends un conflit qui dure depuis 20 ans, puis si tu permet à ces deux personnes-là de comprendre le besoin essentiel de base qui est derrière les commentaires, ça prend 20 minutes. Si les deux, fait que les deux ont un besoin qui n'est pas comblé, puis la minute que les deux comprennent le besoin de l'autre, ça prend 20 minutes de trouver une solution. Si c'était sa prétention, ce gars-là, il a réglé des conflits entre des tribus en Afrique qui s'étaient entretuées. Là, t'sais, fait qu'il y avait des morts, il y avait du ressentiment. Mais quand il arrivait à comprendre le besoin de l'autre, ça se réglait tout seul. T'sais, les gens trouvaient des solutions. Mais pour ça, il faut s'écouter. C'est pas tous les gens qui ont le temps, qui ont la patience, c'est pas, ou l'expérience, ou la volonté d'aller jusque-là, mais quand on prend le temps, c'est toujours payant. Fait qu'aujourd'hui, le sujet de l'émission, on va parler de communication, puis à la fin, je vais faire mes remerciements à la façon non-violente de Marshall Rosenberg. Vous allez voir ce que ça veut dire. On va avoir un bel exemple. Mais aujourd'hui, on va avoir de la musique parce que on va se remémorer toutes les beaux moments musicaux qu'on a vécu ensemble. Parce que Solidaritaire, ça fait 17 émissions, mais avant ça, il y avait Radio Terre, puis avant, il y a eu aussi Porteur de Parole.
Moi, ça fait un an et demi là, que je gravite à Sequoia et que j'ai découvert plein de gens intéressants, de voix intéressantes, de chansons, de textes intéressants. On va essayer de refaire un petit bout de ça. Donc, Jean-Simon, je vais te demander si tu voudrais nous partir. Je vais l'introduire. Jean-Marc Aurel, la chanson « Respecte la vie ». C'est une chanson que j'ai découvert l'été dernier. Jean-Marc Aurel, je parlais avec, c'est un auteur. Puis, il y a un fond autochtone dans la façon du texte. Puis, ça fait en même temps une espèce de clin d'œil à André Picouté-Lécan que j'ai reçu à l'automne dernier, que j'ai trouvé très intéressant, gardien du territoire, puis qui venait parler de la forêt. Tu t'en rappelles, Éric? Donc, c'est un peu là, un clin d'œil à ça. Respecter la terre, respecter le climat, se respecter les uns les autres. Donc, on écoute Jean-Marc Aurel.

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Et c'était Jean-Marc Aurel, Respecte la vie. Vous êtes toujours à l'écoute de Solidaritaire. Mon nom est Patrick Thouin. Je suis en compagnie d'Éric Chassé et Jean-Simon Bouchard et de notre magnifique muse muette. On parlait de communication non violente un peu avant, puis j'expliquais à mes metteurs en onde que Marshall Rosenberg avait appelé ça non violente un peu pour provoquer, pour que les gens se rendent compte que c'est pas que dans, en fait, c'est non-violent, puis là, ben, tout le monde se dit « Ah, ça, c'est les autres sont violents, pis moi, je suis gentil, je suis bienveillant, puis je suis pas violent. » Mais après ça, il disait « Dis merci, c'est violent. » Là, tout le monde fait « T'as une minute, là, moi, je dis merci, là, je suis pas quelqu'un de violent. » Puis là, il expliquait pourquoi c'était violent. Après ça, là, tout le monde dit « Ah, ben oui, ça a bien de l'allure. » Puis après ça, il disait « Dis s'il vous plaît, c'est violent. » Puis là, tout le monde « Ben voyons donc, je dis s'il vous plaît, je suis pas violent, c'est pas vrai, c'est pas... » Mais dans le fond, derrière merci, puis derrière s'il vous plaît, c'est des attentes. Puis c'est ça qui est violent, c'est d'avoir des attentes. Fait que la communication non violente, c'est tout simplement de dire je vais t'exprimer mon besoin. Puis il y avait une formule pour dire ça, c'est est-ce que tu pourrais faire ça pour combler mon besoin, mais juste si ça te tente vraiment. Juste si tu as vraiment envie de faire ça. Fait qu'il demandait à son ado, est-ce que tu pourrais faire la vaisselle parce que ça comblerait mon besoin d'ordre, puis de beauté, puis d'harmonie, mais vraiment juste si tu as envie de le faire. Si tu n'as pas envie de le faire, tu peux aller jouer avec tes amis. Je voudrais vraiment pas te priver de combler ton besoin à toi pour combler mon besoin à moi. Mais il y a des chances que son ado fasse quelque chose comme « Ben, là, j'ai quelque chose à faire, mais je reviens dans 10 minutes puis je vais te le faire. » Parce que son ado, pour vrai, il a vraiment envie de faire plaisir à son père parce qu'il sait maintenant que s'il met de l'ordre, son père va être joyeux, content, puis après, quand je vais lui demander 20$ pour aller au cinéma, il va peut-être être plus d'accord parce que je vais avoir comblé son besoin, tu sais. Mais il ne m'a pas fait de promesse, il ne m'a pas demandé quelque chose d'impossible. Il m'a dit « Ben, juste si ça te tente. » Puis, en laissant l'autre, en expliquant le besoin, puis en laissant l'autre toute la latitude qu'il a besoin pour régler le problème d'une façon qui lui convient, ça facilite de combler le besoin. La théorie de Marshall, c'est ça. Puis, je peux vous le dire, quand vous aidez les gens en respectant vos limites, vous allez voir que ça met beaucoup d'huile dans les engrenages. Tu sais, tu as aidé quelqu'un 72 fois, quand tu lui demandes quelque chose, je me rappelle une anecdote. J'avais un ami qui aimait beaucoup faire des déménagements. Fait que, à chaque fois, puis moi j'aimais ça aussi, c'était une belle activité, je faisais ça pour le plaisir. Fait que là, à chaque fois qu'il entendait parler de quelqu'un qui avait besoin de déménagement, il m'appelait, puis il disait « Hey, déménagement, samedi, ça te tente-tu? » Puis là, ben, on y allait, puis on faisait ça, party, de la pizza.

0: pizza, la bière, tout le monde était content. Puis, un jour, j'ai eu à déménager. Fait que j'ai appelé un ou deux amis, j'en ai eu 13. Le déménagement a duré 27 minutes à peu près. C'était fou, là. Il y avait tellement de monde que j'avais aidé à faire des déménagements que j'avais trop de déménageurs, là. T'sais, c'est pas un problème qu'on a d'habitude, mais là, j'en avais trop. Mais, puis, c'était pas... c'était toujours des demandes qui n'étaient pas des exigences, puis que tout ça se faisait dans la joie, l'allégresse.
1: Tu me fais penser à une situation, puis peut-être que plusieurs vont se reconnaître là-dedans. C'est quand tu travailles avec quelqu'un et tu demandes, tu sais, on parle de demander quelque chose. Tu vas faire ci, tu vas faire ça. Plutôt que de dire à la personne, à ton collègue de travail, comment tu ferais ça? Comment tu ferais ça pour que ce soit participatif et non unidirectionnel? Mm-hmm. Souvent, tu as des meilleurs résultats parce que la personne, elle se sent impliquée, puis elle me demande comment je ferais ça. Puis là, tu viens de combler son besoin de la façon qu'elle veut le faire, la personne. Au lieu de dire, tu vas faire ci, pas de discussion. Et ça, ça m'est venu à l'esprit quand tu as parlé de la communication non-violente avec ton exemple. Je me suis dit, ça marche à tout coup. Quand tu parles avec quelqu'un, un collègue, ou même dans une relation familiale, d'amitié, puis tu veux pas t'imposer, puis tu dis, je suis pas sûr, mais toi, comment tu le ferais? Comment tu organiserais ça? Puis là, la personne se sent impliquée, ça vient d'elle-même, puis le résultat est super. Fait que c'est un flash que j'ai eu, là, puis je trouve que c'est pertinent dans le cadre de la discussion.
0: C'est ça. C'est important d'être clair sur le besoin.
1: Ouais.
0: Qu'est-ce que ça comble? T'sais, j'ai besoin d'or, mettons, ou j'ai besoin de déménager, j'ai besoin d'un nouvel environnement plus harmonieux, puis tout ça. Mais après, comment ça va se faire? Ça me dérange pas tant que ça. T'sais. En autant que tous mes meubles sont déménagés, qu'il n'y a rien de brisé, si tu as pris... en tout cas, mais oui, d'ouvrir à l'autre, aux solutions de l'autre, c'est sûr que c'est toujours gagnant, mais la communication non-violente, c'est plutôt d'avoir exprimé le besoin au complet. Là. C'est d'aller dire, je veux faire cette tâche-là, pourquoi on la fait? Expliquer pourquoi on la fait. Pas juste dire, il faut absolument que les trombones soient triés, mais non, les trombones, en les triant, ça va être plus facile après pour faire telle affaire. Puis là, ça va être correct. Tu comprends? C'est de l'expliquer. C'est pour une raison d'efficacité, pour une raison, pour tel autre travail, de prendre le temps d'expliquer et non pas de dire, j'ai pas le temps de te l'expliquer, fais-moi confiance, je sais qu'est-ce qu'il faut faire, c'est ça qu'il faut faire, that's all. C'est quand on puis dans notre société, de hiérarchiser avec des patrons, ben le patron, souvent, il a tellement d'affaires à faire qu'il a pas le temps d'expliquer pourquoi, puis comment, puis il n'y a pas la confiance de dire, je vais te laisser le dire de ta manière, de le faire de ta manière. Oui.
1: Puis on revient un peu à l'autonomie de ta petite fille, tantôt l'exemple que tu apportais. Mais l'employé dans une entreprise ou le collègue, lui aussi, il veut être autonome. Tu lui dis, écoute, voici l'objectif. Puis souvent, ça va améliorer la production, ça va être encore plus optimal. La solution vient des gens sur le terrain. Tu leur dis, écoute, y a-t-il une façon d'organiser ça? Puis c'est les employés qui prennent le contrôle, puis ils deviennent autonomes, sans avoir d'ordre, sans avoir de commandement, tu sais. Puis souvent, ça fait la différence dans une entreprise, ça aussi.
0: T'as raison, Éric, je t'entends, mais je vais rajouter que des besoins, il y en a beaucoup. C'est pas tout le monde qui a autonomie comme besoin. Il y en a qui vont dire, non, je suis prêt à t'aider, mais je veux pas me casser la tête. Je veux pas décider, dis-moi quoi faire, puis je vais être un exécutant. Il y en a qui veulent que ce soit harmonieux, puis qu'on... Je vais le faire, mais juste si on a de la musique, puis s'il y a de la pizza après, ou je vais le faire si... Tu sais, il y a beaucoup, beaucoup de choses, puis il faut être à l'écoute de l'autre. Ça veut pas dire... un patron qui arriverait, puis qui dirait tout le temps, comment tu veux le faire, il y aurait le même problème, parce que c'est pas toujours ça que la personne la veut. C'est vraiment une conversation... des deux bords. Fait que moi, je te dis, hey, pourrais-tu faire ça? Et là, je t'écoute. Et là, je t'écoute. Et là, je t'écoute. Puis là, tu me dis, comment? Qu'est-ce que toi, tu aurais besoin pour régler mon besoin? Tu sais, c'est là que la communication devient. Puis c'est là que c'est pas facile. Souvent, parce que les gens, ils vont pas parler spontanément de leurs besoins. Ils vont parler de leurs émotions. ça me tente pas. Je suis fâché, je suis choqué, je suis triste, je suis heureux, je suis de bonne humeur. Mais ils vont pas dire, je suis heureux parce que ce matin, j'ai appris quelque chose. Puis là, j'ai le goût encore d'apprendre quelque chose. T'sais, ils vont pas dire, je veux pas faire ce travail-là parce que j'aurais le goût d'apprendre quelque chose, puis dans ce que tu me demandes de faire, j'apprendrai rien. Mais si tu l'exprimes, je peux l'entendre puis dire, oh, tu as le goût d'apprendre quelque chose. Attends une minute, je vais te faire dans ma demande différemment, dans laquelle j'en ai quelque chose que tu pourrais apprendre dans ce travail-là. Si je te rajoutais ça, tu aurais quelque chose à apprendre. Ça te conviendrait-tu? Ça te tente-tu? Puis là, tu vas le faire. Tu comprends? Mais c'est vraiment un dialogue. Puis c'est... Puis là, moi, je ne détiens pas la vérité. Là. Vous pouvez être d'accord avec moi ou en complètement désaccord. C'est un débat. Cette conversation-là, ça va toujours être des débats productifs. T'sais. On parle, je te parle, tu me parles, je t'écoute, tu m'écoutes. Puis avec ça, là, on avance tranquillement vers « Ah, là, on a un accord. Là-dessus, on est d'accord. » Si je faisais ça comme ça, avec ça, avec ça, avec ça, j'apprendrais quelque chose, puis toi, tu aurais la résolution de ton problème. Fait que tout le monde, ton besoin est comblé, le mien est comblé, on a un accord, bang, ça va se faire. T'sais, la magie va se faire dès que les deux vont avoir...
1: Gagnant, tout le monde est tout son compte.
0: Parce que...
1: D'une certaine façon.
0: Besoin comblé. On va le dire comme ça, parce que gagnant, ça fait... Tu sais, il y a des gagnants, des perdants.
1: C'est pas un duel.
0: L'idée, c'est vraiment d'être attentif aux besoins de tout le monde. Fait que c'est pour ça qu'on dit la communication non-violente. Moi, quand je te parle de mon besoin, parce que je le connais bien, puis j'essaie de comprendre ton besoin. Puis j'essaie de te le faire dire. J'essaie de te tirer les verres du nez. Qu'est-ce que tu veux vraiment? Puis si j'entends ce que tu veux vraiment puis que je t'aide, après ça, ben toi, tu vas être tellement content de m'aider parce que je t'ai aidé aussi. Fait que c'est vraiment la base de ça, de partir du besoin. Puis le besoin, c'est ça qu'on veut. Qu'est-ce qu'on veut régler? Puis est-ce que ça a comblé mon besoin ou ça n'a pas comblé mon besoin? Je vais juste le dire, puis... Tu sais, c'est moi le spécialiste de mon besoin. Là. Si je te dis, je voudrais ça, puis tu dis, ah, ben je te l'ai fait, puis là, je te dis, moi, mais ça n'a pas réglé mon besoin, ça n'a pas comblé mon besoin, ben c'est moi qui le sais, là. Tu sais, c'est pas de ta faute, mais c'était pas ça que j'avais besoin. Puis là, je vais le réexprimer, tu vas mieux l'entendre, puis quand tu vas avoir compris mon besoin, parce qu'un besoin, si on parle de ma petite fille, son autonomie, ben j'aurais peut-être bien, très mieux pu penser que c'était... qu'elle voulait pas... C'était manger autre chose. Ça aurait pu être un autre ingrédient qu'elle voulait manger, mais ce qu'elle voulait, c'était manger toute seule. Mais j'aurais pu ne pas le voir. Là. Fait que, c'est un débat, là. C'est un dialogue. Dialogue. Socrate. Le dialogue... comment que... Ah, je me rappelle pas le mot. Le mot ne me revient pas, mais... Socrate disait qu'on apprenait par le dialogue. Il y a une thèse, une antithèse, puis la synthèse qui est ce qu'on a appris au final. Oui?
1: Moi, je voulais ajouter, quelqu'un qui travaille beaucoup, là, qui est débordé, mais qui ne veut pas le dire, problème d'orgueil, mais au risque de sa santé, il devrait lever la main et dire au superviseur, écoute, j'en ai trop, est-ce que quelqu'un pourrait me donner un coup de main? Mais souvent, la personne est orgueilleuse, ne veut pas avouer, parce qu'elle avoue sa faiblesse. Mais tu sais, à un moment donné, il y a une charge de travail que tu peux absorber, puis au-delà de ça, là, tu risques de perdre ta santé. Donc, ça aussi, c'est un besoin qu'il faut exprimer, puis ne pas avoir peur de lever la main, puis dire, je suis débordé, je suis épuisé, patron, donne-moi de l'aide.
0: Dans ce cas-là, ça pourrait être, j'ai besoin de repos. Mon besoin, c'est j'ai besoin de me reposer ou j'ai besoin de gens sur qui je peux compter. Parce que, tu sais, si je lève la main puis qu'il dit « Ah, oh, on va s'en occuper, on va le faire à ta place », ben là, je viens de perdre mon mandat. C'est pas ça que je voulais, là. Moi, je voulais juste de l'aide pour finir. Je veux pas me le faire retirer. Je veux pas me faire bosser par quelqu'un d'autre. Tu sais, j'ai de l'autonomie, mais j'ai besoin de support, de confiance. C'est... Puis là, c'est, comme je vous dis, là, moi, ça m'a pris un an. Juste commencer à comprendre le livre que j'avais dans les mains. Là. J'ai lu ce livre-là, là, un chapitre à la fois, en prenant des semaines pour chaque chapitre, pour arriver à comprendre. Puis je me suis fait mon petit jeu, je vous ai montré, je vous montre. En ordre, vous ne le voyez pas, mais c'est un petit jeu de cartes que je me sers en cas d'urgence. Puis c'est juste les mots qui sont des besoins essentiels. Fait que boire, avoir confiance, apprendre, l'ordre, le soutien, la sécurité, le repos, l'acceptation, l'amour, bouger, rire, jouer, l'harmonie, la chaleur humaine, toucher, la proximité, l'empathie, l'harmonie. Puis vous pouvez rajouter ceux que vous voulez dans ça, qui sont vraiment essentiels, que c'est pas passer deux semaines de vacances à la plage en République dominicaine. Ça, c'est pas un besoin essentiel de base. On le sait. Mais se reposer, oui. Puis ça peut prendre la forme d'aller deux semaines en jamais à la plage. Mais le repos, c'est quelque chose. De sentir le soleil sur soi, c'est oui, mais tu peux aussi le faire dans ta cour, ça marche aussi. Il n'y a pas... Il n'y a pas de... Ça vient pas avec « ça doit être comme ça, puis c'est moi qui ai décidé, puis c'est ça, puis ça... » Il n'y a pas d'autre manière. Il faut être ouvert à ce que les autres nous disent. Puis je vois le temps qui passe. Je voulais parler là-dessus sur une chanson qu'on a mis souvent à l'émission. « Tout ce que t'as » de Geneviève Jodoin. C'est pour « Ma muse muette ». On adore Geneviève Jodoin. C'est les textes de Frédéric Boudreau. Je le dis pas assez souvent, mais c'est des très beaux textes. Prenez le temps d'écouter les paroles de ces chansons, de cette chanson-là. Vous réécouterez l'émission en différé, en arrêtant, comme on faisait dans Porteur de paroles. On écoutait strophe par strophe, chacun des mots, puis se laisser pénétrer par ça. Donc, tout ce que tu as, Geneviève Jodoin.

0: tout ce que tu as sur les ondes de CKIA FM 88.3. Vous êtes toujours à l'écoute de Solidaritaire. Mon nom est Patrick Thouin. Je suis en compagnie d'Éric Chassé et de Jean-Simon Bouchard pour la dernière émission de Solidaritaire. Il reste 20 minutes. On parle de communication non violente depuis tantôt. Puis, j'ai une question super pertinente de Jean-Simon. Mais qu'est-ce qu'on fait en groupe? Ça se fait-tu? Comment on fait pour régler ça en groupe? Puis, ben, dans l'agilité, j'ai appris, parce que c'est par l'agilité que j'ai connu la communication non violente. Dans l'agilité, il y a un boss, ça n'existe pas. Tu as quelqu'un dans l'équipe que son travail, c'est facilitateur. Son travail, c'est faciliter la communication entre les personnes. Fait que c'est s'assurer que tout le monde parle, qu'on écoute. Tu parlais, Éric, tout à l'heure, d'écouter les gens. Mais souvent, on pense qu'on écoute, mais on est en train de préparer sa prochaine question ou son prochain commentaire, puis on n'écoute pas vraiment, on ne va pas au fond de qu'est-ce que la personne dit. Puis le facilitateur, lui, il est comme extérieur au débat, il ne fait pas partie du problème, il n'est pas dans le choc des idées puis de la confrontation, mais il peut entendre puis dire « Hey, attends une minute, là. T'as pas écouté. » Puis, c'est pas le boss. Il peut pas arrêter. Tu sais, c'est un peu comme un arbitre dans un match de hockey. Il peut juste dire « Hey, arrêtez. » Mais, tu sais, dans le fond, c'est de rappeler aux gens « Hey, vous êtes pas sur la bonne voie, là. Vous n'en allez pas dans le bon sens. » Puis, le facilitateur permet ça. Fait que si on rajoute dans son travail, est-ce que tu t'es assuré que les besoins de base de tout le monde sont comblés, sont pris en considération, ben ça va le faire. Là, t'sais. Fait que si, mettons, ça veut dire, par exemple, dans une équipe, au lieu que ce soit toujours le même qui fasse ce travail-là parce qu'il sait le faire, ben quelqu'un de l'équipe pourrait dire « Hey, moi, j'aimerais ça. » Il lève la main. « Moi aussi, j'aimerais ça, le faire, ce travail-là. » Puis là, ben le facilitateur va amener les gens à dire « Hey, ben c'est une très bonne idée. Ça va être, l'équipe va être plus forte parce que il va y avoir deux personnes qui vont savoir le faire. Fait que, est-ce que tu pourrais prendre le temps d'accompagner cette personne-là pour lui montrer?
1: Ou la personne, souvent, il y a des personnes qui sont plus discrètes, qui ne parlent pas. Le facilitateur va aller chercher la personne. Hey, écoute, ce serait peut-être le fun d'entendre le point de vue de Jean-Simon ou de Patrick, parce qu'on ne les entend pas. Ils sont très discrets, mais ils ont peut-être des choses intéressantes à nous dire. Le facilitateur, c'est aussi de repérer ces gens-là qui sont low profile, puis de leur donner un temps d'antenne. Qui est super important.
0: Puis aussi, de contrer l'argument qui va être « Ah, oh, mais lui, il dit toujours la même affaire. » Puis là, on va l'écouter au complet, puis on va être sûr qu'il dit la même affaire. Puis peut-être qu'il dit la même affaire parce que vous ne l'avez jamais écouté jusqu'au bout. Puis qu'est-ce que tu voulais dire par là? Puis poser la question, puis de contextualiser. Des fois, il manque des références aux gens. Puis j'ai eu des expériences de facilitateur. J'ai eu la chance de faire ça pendant quelques mois. C'était miraculeux. Puis, des fois, c'était juste dire, OK, là, personne n'a compris. Là. On pense, lui, il a dit quelque chose. Clairement, personne ne l'a compris. Il dit, mais vous ne comprenez pas ce que je dis. Fait que là, peux-tu nous le montrer? Fait que là, il dit, ben oui. Puis là, on est allé sur son ordinateur, il nous l'a montré. Puis tout le monde a fait, OK. Puis là, j'ai compris que personne ne comprenait. Puis là, quand ils ont compris, ils ont fait « Ben, voyons donc, on l'a laissé faire. » Puis finalement, un travail de 3 semaines s'est fait en une demi-journée. Tu sais, parce qu'il avait la réponse. Il avait la bonne réponse, mais il ne savait pas l'exprimer, il ne savait pas le montrer, il savait pas... Ça prenait juste quelqu'un qui vient dire on va aller jusqu'au bout de cette idée-là juste pour voir. » Puis, dans le fond, fait que ça se fait, facilitateur. Puis, ce qui est important, c'est que le facilitateur, il faut qu'il soit extérieur. Il ne fait pas partie du débat. Il ne faut pas qu'il ait son idée à dire. Il ne faut pas qu'il ait son point à défendre. Parce que dès qu'on est dans notre émotion, on n'est plus capable de faire l'arbitre entre les autres. Ça, c'est mon expérience. C'est ça, c'est tout le temps ça que ça a donné. Fait que le facilitateur, là, c'est un travail à temps plein de ne rien faire. Tu fais juste écouter les autres. Puis tu fais juste dire, es-tu sûr? Pas sûr, voyons. Je travaillais, puis c'était des journées complètes. J'arrivais chez nous épuisé, puis dans la journée, j'avais dit une phrase importante. Mais c'était important, parce que dans le fond, on avait relancé l'équipe sur la bonne voie, parce que c'était « t'es-tu sûr? » Puis là, ben il a dit « non ». Ben, ils sont repartis, puis c'est correct. Fait que Fait que c'est vraiment quelque chose d'intéressant. Puis dans notre vie, dans nos vies, il manque de facilitateurs, de gens qui sont bienveillants, mais comment je dirais, parce que c'est un travail que tu fais comme pratiquement de bénévolement, parce que c'est pas reconnu. Personne ne va te donner une reconnaissance de dire « Hey, tu m'as vraiment aidé à écouter l'autre. » Les gens s'en rendent pas compte. Souvent, si tu fais un bon travail de facilitation, personne ne sait ce que c'est que tu as fait. Là. Ils s'en sont pas rendus compte. Toi, tu le sais parce que tu voyais où ce qui s'en allait. Ils se chicanaient depuis 3 jours, puis ils s'en vont nulle part avec ça. Puis là, la musique change, puis ils sont partis ailleurs. Puis, fait que ça se fait. Moi, j'appelle à ce qu'on ait plus des oreilles de facilitateurs dans la vie, qu'on aide les gens à s'entendre, puis que on pas s'interposer dans une conversation qui ne nous concerne pas, mais dire « Avez-vous besoin d'aide? Avez-vous besoin de quelqu'un pour vous aider à voir clair dans votre histoire? » Mais c'est pas quelque chose de facile à faire, de s'installer, là. Mais... c'est la réponse à ta question. Là, je voulais, dernière fois, écouter Hymne à la beauté du monde avec Diane Dufresne, la version de Diane Dufresne que Eric m'a demandé pendant... Je pense que tu me l'as demandé à toutes les émissions pendant...
1: Je l'adore.
0: Donc, pour la dernière de l'émission Solidaritaire, écoutons ensemble Diane Dufresne, Hymne à la beauté du monde. Pour Eric.
1: Merci Patrick.

jusqu'à la dernière note. C'était Diane Dufresne, Ne tuons pas. Non, l'hymne à la beauté du monde. Mais je voulais. Elle finit sa chanson avec une demande qui n'est pas une exigence. Faisons un grand jardin pour ceux qui viendront après nous. C'est vraiment ça le concept de solidaritaire. C'est ça qu'on veut faire. C'est un grand jardin de la beauté, de l'harmonie, puis penser à ceux qui viennent après nous. C'est léguer quelque chose en héritage qui vaut quelque chose. C'est pas un bas de laine, c'est un jardin qu'il faut laisser. C'est la dernière émission. Je voulais absolument faire des remerciements, puis j'en profite pour faire des remerciements façon communication non violente. On a parlé de merci tantôt, qui était un mot violent, parce que il y a des attentes. Là, j'ai pris la peine de partir de mes besoins qui étaient comblés, puis Marshall Rosenberg appelle ça une célébration. Que quand mes besoins sont comblés, je dois le dire en disant « Ces besoins-là ont été comblés, voici comment je me sens grâce à ça. » Donc, fait que c'est un exercice. Vous comprendrez que j'ai pris la peine d'appuyer sur chacun des mots pour que vous compreniez bien le mécanisme. Donc, quand on a un problème, on fait une demande qui n'est pas une exigence basée sur nos besoins de base. Et quand ces besoins-là ont été comblés, ben, on fait une célébration des besoins de base qui ont été comblés en exprimant l'émotion qu'on ressent. Fait que l'exemple, quand je suis arrivé à Radio Terre avec les Amis de la Terre, j'étais en douleur, la solastalgie. J'ai appris ce mot-là à travers l'émission. Mais la solastalgie, c'est l'anxiété climatique de voir les choses disparaître, des choses qu'on voit. On pense, mettons, au caribou, le caribou forestier qui va disparaître. Je sais qu'il va disparaître. Il n'y a presque pas de chance qu'il ne disparaisse pas. Il n'est pas disparu encore, mais on peut encore faire quelque chose. Mais on voit bien que c'est pas là qu'on s'en va, puis que ça prendrait un changement de bord dramatique pour que ça se passe. Fait qu'on ressent déjà la douleur de cette perte-là. Des ours polaires qui vont disparaître, des éléphants, des rhinocéros, tout ce que vous voulez. Et moi, ça va jusqu'à voir la douleur de mes petits-enfants dans 50 ans qui vont se battre contre un climat qui va être complètement déréglé parce qu'on n'aura pas fait attention à temps. Donc, mais de venir parler avec vous de solastalgie, de solutions, de solidarité, de choses qui, je crois profondément, peuvent aider à solutionner ce problème-là. Je suis dans l'action, je fais quelque chose et je ne suis pas... c'est plus à l'extérieur puis que je peux rien faire. Ça réduit mon anxiété, de faire quelque chose, de prendre action, puis d'être un facilitateur de cette conversation-là, ça m'a aidé. Donc, ça l'a réglé mes besoins essentiels de base, apprendre, partager, l'harmonie, l'estime de soi. Fait qu'on va dire, ces quatre besoins de base-là ont été comblés par l'émission et toutes les personnes qui sont venues m'aider, qui sont venues me prêter main forte, qui m'ont appris des choses. Aujourd'hui, je me sens soulagé, rassuré, joyeux, rassasié, reconnaissant grâce à toutes ces personnes que je vais nommer. Je commence par Marlène Bordelot pour sa guidance, notre productrice bien-aimée, pour sa guidance, puis son « il n'y a pas de problème », qui a toujours été rassurante, qui a toujours été là pour indiquer, puis ben oui, t'es capable, vas-y, essaye, amuse-toi, puis ça, c'est très, très, très précieux. Merci, Marlène. Je dis pas merci, c'est les besoins qui ont été comblés. On est habitué de dire merci, il ne faut pas dire merci. Fait que, donc, sa guidance. J'ai Éric Chassé, pour sa persévérance, la bonté qu'il y a eu, puis l'écoute qu'il y a eu, puis de toujours être là, puis d'amener
la bienveillance, ben, on a les itinérants juste à côté avec l'Aube-Rivière, puis le fait d'avoir Éric devant moi, ça ramenait toujours aux vraies affaires. Il m'a empêché de me perdre bien souvent. Fait que, donc, c'est ça qui a comblé mon besoin. Je sais pas si ça se comprend bien ce que j'essaie de dire. C'est des merci sans merci, mais en montrant les besoins qui ont été comblés. Au niveau de l'inspiration, puis de la réflexion, puis de réfléchir chacune des questions qui m'ont été posées m'ont aidé à avancer à comment on peut vulgariser ça, comment on peut le dire mieux, comment on peut aller plus loin. Puis, donc, j'ai Mamuse Muette, Marjo, j'ai Solange Lamarche, François-Bernard Sévigny, Brigitte Lassalle, Michel Leclerc, Bruno Martin, Jean-Marc Aurel, c'est toutes des personnes qui m'ont fortement inspiré. Il y a des gens qui sont venus répondre à des questions sur des sujets précis, fait que des propos, des idées, de l'ouverture sur le monde. J'ai Justin Chouinard, Dominique Beaulieu, Martine Ouellette, Jean Cloutier, André Picouté-Lécanne, Jean-Michel Baudet, Francis Gagnon, Micha Horswitl, Jean-Yves Desgagnés, Marie-Josée Asselin, Gabriel Dessureau, Anne-Sophie Trottier et bien d'autres. Mais je voulais vraiment que ces personnes-là entendent que ça avait leurs propos, leur idée, leur message m'ont aidé à aller plus loin puis à faire de cette émission-là quelque chose qui m'a aidé à me soigner et j'espère qu'il vous a aidé aussi à vous soigner. Je vois que le temps file, il me reste quelques secondes pour vous rappeler que les émissions de Solidaritaire sont disponibles en balado sur le site de CKIA. Donc, vous allez à ckiafm.org. Pendant que l'émission est encore là, dépêchez-vous. Allez, vous pouvez vous abonner au balado, aller chercher les anciennes émissions et vous pouvez également aller... les trois dernières sont disponibles, mais vous pouvez vous abonner avec un flux pour aller chercher les vieilles émissions. Puis de toute façon, si vous appelez à l'émission, puis vous voulez... pas à l'émission, mais à la station, vous pouvez aller avoir ces fichiers-là qui sont tous existants. Si vous avez des commentaires... On a parlé souvent de club social, fait que vous pouvez m'écrire sur club social, club.social.org. Mon nom est L'Oxymore sur ce réseau et ça me fera plaisir de répondre à vos questions, de vous renvoyer des émissions, de n'importe quoi. Toutes ces choses-là sont possibles. C'est la fin de l'émission. J'espère que vous avez... cheminez avec nous, que vous avez appris des choses, puis que vous allez l'amener dans vos vies, dans vos sociétés, dans vos entreprises, dans vos œuvres. Donc, merci Éric, Jean-Simon et Muse Muette.

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7: Bonjour, ici Marlène Bordelot. Voici votre bulletin du lundi 18 mai 2026. Aujourd'hui marque la Journée nationale des Patriotes, autrefois fête de la Reine ou fête de Dollars et se tenant le lundi précédent le 25 mai. Depuis 2023, ce jour férié souligne l'importance de la lutte des Patriotes du Bas-Canada pour la reconnaissance de leur nation, pour sa liberté politique et pour l'établissement d'un gouvernement démocratique. Le mois de mai a été choisi parce qu'il marque le point de départ des assemblées publiques organisées par des citoyens patriotes à travers le Bas-Canada en 1837. Voici ce qui est ouvert ou fermé aujourd'hui. Les banques, les caisses populaires, les services postaux, les points de service de la Société d'assurance automobile du Québec ainsi que les bureaux d'arrondissement font relâche. Plusieurs bibliothèques de la ville seront-elles aussi fermées? Il est préférable de vérifier si votre succursale est ouverte avant de vous y rendre. Le réseau de transport de la capitale, le RTC, fonctionne selon l'horaire du dimanche. En cas de doute, il est préférable de se référer à leur site Web ou à l'application Nomade. Quant à elle, la collecte des ordures et des matières recyclables sera maintenue selon l'horaire habituel dans tous les arrondissements. S'il vous prend l'envie de profiter du congé afin de faire votre grand ménage, les éco-centres seront eux aussi ouverts selon l'horaire estival habituel. Les commerces tels que les épiceries, pharmacies, quincailleries demeureront en majorité ouverts selon l'horaire habituel. C'est toutefois une bonne idée de donner un petit coup de fil avant de se déplacer. Les services essentiels comme la police, la protection des incendies et le traitement de l'eau seront maintenus jour et nuit. Pour toute urgence nécessitant l'intervention de policiers, pompiers ou ambulanciers, composez le 911 en tout temps. Les parcomètres ne seront pas en fonction aujourd'hui, à l'exception de ceux des rues situées dans le parc des champs de bataille. Enfin, une tolérance sera exercée pour les zones de stationnement à temps limité, ainsi que celles réservées aux détenteurs de permis pour résidents. Tous les autres règlements sur le stationnement seront appliqués. Aujourd'hui, marque la décroissance qui se déroule toute la semaine jusqu'au 23 mai. Il s'agit d'une semaine axée sur les apprentissages, les réflexions et les discussions. Cette année, l'emphase est mise sur le passage à l'action. La plupart des activités se déroulent au Centre communautaire et résidentiel Jacques-Cartier au 421 L'Angelier. Ce soir, dès 17h30, accueil atelier de sérigraphie et kiosque, suivi à 18h30 de l'atelier Le système nerveux autonome, un allié pour la transition, avec Karine Mercier et Terra Léger Goods. Retrouvez tous les détails au festivaldécroissance.org. C'est ce qui complète cette édition. Au nom de toute l'équipe, bonne journée à l'antenne de CKIA 88.3 FM et CKIAFM.org.

0: Bonjour, ici Lynne, votre animatrice, en compagnie de notre invité d'aujourd'hui, Marc. Nous sommes de retour à l'émission Un jour à la fois. Voici maintenant un court texte inspiré de la littérature AA, aujourd'hui tiré du livre Alcoolique anonyme, communément appelé le Gros Livre, et choisi par notre invité. C'est à la page 94 du Gros Livre. Si nous sommes sérieux et appliqués dans les efforts que demande cette phase de notre évolution, nous serons étonnés des résultats, même après n'avoir parcouru que la moitié du chemin. Nous connaîtrons une nouvelle liberté et un nouveau bonheur. Nous ne regretterons pas plus le passé que nous voudrons l'oublier. Nous comprendrons le sens du mot « sérénité » et nous connaîtrons la paix. Si profonde qu'a été notre déchéance, nous verrons comment notre expérience peut profiter aux autres. Nous perdrons le sentiment d'être inutile et cesseront de nous apitoyer sur notre sort. Mettant nos propres intérêts de côté, nous nous intéresserons davantage à nos semblables. Nous ne serons plus tournés exclusivement vers nous-mêmes. Désormais, nous envisagerons la vie d'une façon différente. La crainte des gens et de l'insécurité financière disparaîtra. Notre intuition nous dictera notre conduite dans des situations qui, auparavant, nous déroutaient. Soudain, nous constaterons que Dieu fait pour nous ce que nous ne pouvions pas faire pour nous-mêmes. Est-ce que ce sont là des promesses extravagantes? Nous ne le croyons pas. Ces promesses se réalisent parmi nous parfois rapidement, parfois lentement, mais elles se matérialisent toujours si nous travaillons dans ce sens. Merci beaucoup. Ça, c'est une super belle lecture qu'on fait. En tout cas, il y a beaucoup de meetings, de réunions qu'ils font à toutes leurs réunions, là. Fait que je vais te laisser la parole, Marc.
1: Ah, merci. Alors, je suis donc arrivé à Montréal avec ma femme qui a accouché de mon troisième enfant les journées qu'on est arrivé à Montréal. Après deux déménagements involontaires, j'ai rencontré un de mes amis. Puis, quand il m'a vu, il me reconnaissait pratiquement pas. Là. J'avais l'air d'un cadavre ambulant, d'un zombie là, qui aurait pu faire un film. Et puis, lui, il m'a offert, il dit, je vais t'aider. Il m'a trouvé un bel emploi, rédacteur en chef dans un journal à 25$ par semaine, parce que le reste de ma paie, je l'avais de Sa Majesté la Reine avec l'aide sociale. Avec des trous d'un semelle, etc. Puis, c'est de même, je suis arrivé à Montréal. J'étais pas de même, j'étais parti dans la vie. Moi, c'était pas pour ça que j'avais été éduqué, etc. Et j'ai commencé là, tranquillement. Et puis un soir, un jeudi soir, il appelle ma femme. Il voulait me parler pour le journal. Et puis, elle n'est pas encore rentrée. J'avais eu ma paye, je sais pas où, 25$, deux semaines, 50$. Et entre le journal et chez nous, il y avait un bar. Et puis, elle m'avait demandé, peux-tu m'apporter du lait et du pain pour la petite? Puis, j'ai oublié. J'ai bu le 50$. Et puis, quand il a appelé, elle a pleuré, puis il dit, je m'en occupe. Il est tellement bon. Ce soir-là, c'est là que j'ai connu mon bas-fond. C'est pas... Moi, la santé, moi, je m'en foutais. Ils m'ont dit, t'es malade, puis après, l'argent, m'en emprunter, on va en trouver, il y en aura toujours. Mais ça, là, de voir que c'est la petite que j'ai privée de lait, puis de pain, puis ma femme, là, ça m'a donné le coup de grâce, là. Je veux dire, mon bas-fond était là. Et le lendemain, on finissait la correction, la mise en page, tout ça, et puis il m'a invité chez lui, à souper. On était à Montréal, moi, j'étais à Rosemont, lui était à la Gardeur. Et puis quand t'étais pas d'auto, ben tu suis. Fait que j'arrive à la Gardeur, je suis arrivé chez lui. Par hasard, il y a des hasards dans la vie. Son parrain, il passe à la porte. Par hasard, il a arrêté. Puis il parlait, puis par hasard, il l'a invité à souper, puis il a accepté de souper. Et puis par hasard, ils ont dit, on va faire un meeting à soir. Marc, qu'est-ce que tu fais? J'ai pas eu le choix. J'ai fait un meeting. J'ai aucune idée. Je présume que c'est à Le Gardeur, parce qu'on était à Le Gardeur. Il m'a donné à ce moment-là le lait vivre sans alcool. Et puis, je me suis fait une promesse. Faites-la pas tout nécessairement, il faut tenir ma promesse. Si je bois encore, je me passe. C'est fini, je veux dire, je refuse de continuer. Si je bois chaud devant le métro, chaud en bas d'un pont, mais je finis ça là, je continue pas et je retourne pas dans la souffrance que j'ai infligée puis que j'avais. Ça m'a aidé, ça m'a motivé. Je me suis accroché, on m'avait dit... Si on m'avait dit 90 meetings en 80 jours, là, on oublie ça, je ne serais pas là. C'est clair. Dans ma mentalité de l'arrière d'avant, on me disait, tourne à gauche, mon à la droite. Fait qu'il n'aurait pas fallu qu'ils me disent ça. Ils m'ont juste dit, tu fais des meetings puis tu juges. Ah, ben, merveilleux. Ça, j'étais bon. Là. Là-dessus, là, j'ai pas eu de problème. J'ai fait plus que 90 meetings en 90 jours. Puis j'ai découvert une chose par la suite. Pour juger, il faut écouter. J'ai pas eu le choix, en tant que quand même honnête. J'ai fini par comprendre quelque chose. Je suis allé dans un meeting discussion. Il était rendu à 11e étape. Bien, je calcule, j'ai déjà enseigné mathématiques. 11, 12, 1. Bien, c'est parfait. Dans deux semaines, on va recommencer la première étape. 12 semaines, m'a tout savoir, puis je vais être correct, je ne vais pas m'en aller. J'étais là 2 ans. 2 ans où on partait trop de 1 à 12, de 1 à 12, de 1 à 12. Mais j'ai fini par comprendre des choses. Les slogans, agir aisément. Je n'avais jamais agi pour dire le vrai, là, je veux dire. Mais aisément, ça veut dire, vas-y à ton rythme. Précipite pas, mais fais-les. Ça m'a aidé. Après un an de ces meetings-là, on m'a dit, Marc, oui, à la vigne, ils ont besoin d'une aide pour aider. Il y a des textes à traduire, puis il y a de la mise en page. Je faisais ça. Fait, je dis, OK, je vais y aller. Et tous les samedis pendant 5 ans, au coin de Christophe-Colomb puis Fleury, on se rencontrait là à deux pour faire la vigne. Dans ce temps-là, il n'y a pas d'ordinateur, il n'y avait pas d'informatique, c'était à main, puis on avait des textes écrits à main. Et puis, je travaillais avec Fernand Hy, qui avait été délégué, un ancien délégué, qui avait été... Fait que j'avais pas bon être parrain. Je passais une journée par semaine avec lui, puis on travaillait des textes, on traduisait, puis on jasait. Et puis, on a fait avec le congrès en 85 à Montréal, on a fait le spécial 20e anniversaire de la vigne. C'était tous des beaux moments passés, des journées complètes. Mais pour moi... Ce qui m'a tenu dans A, c'est le service. Dans ce temps-là, on n'avait pas le choix. Au début, là, faire le café, ma main se levait. C'est pas moi qui levais la main, c'est le voisin qui levait ma main. Puis ça venait de se raider, on faisait le café. Avec des slogans assez spéciaux. Femme ta gueule, ben écoute. Assez-toi en avant, femme ta gueule, ben écoute. Je verrais pas dire ça aujourd'hui. Ça marchera pas tout à fait. Mais c'était de même. C'était la mentalité du temps. Et puis... Après ça, j'ai toujours, toujours été impliqué dans le service. Pour moi, c'était le service qui était la base de tout. Bon, et puis après encore quelques mois, mon chum, il dit, Marc, ben, tu t'en viens chez nous, on prend des cafés après-midi. J'arrive là, bon, ben 4-5, c'est le temps. T'étais assez radical, mais il était de même. Il dit, c'est tout, ben, on va à 4 puis 5, on va ça après-midi. Fait qu'on va faire une 4 et 5. J'en ai fait 3 au quatrième interne, de sérieuse, là, parce que la rigoureuse honnêteté évolue avec le temps d'en haut. Ou peut-être aussi, c'est ce qui évolue, c'est le souvenir des faits. Et on essaie d'être rigoureusement honnête, mais des fois, il y a des choses qu'on ne sait pas, qu'on ne s'en rappelle pas, puis ça revient, puis. Pour moi, la quatrième étape, c'était important. Les étapes, à partir de ce moment-là, étaient importantes. Moi, après 10 ans dans A, j'ai fait ma deuxième faillite. La première faillite, j'étais actif quand j'avais ma maison à Gatineau et que la banque la voulait, là. C'était pas de ma faute, ça, la banque, puis c'était les autres, puis c'était la vie, puis c'était pas de ma faute. La deuxième, c'était de ma faute. ça a été plus dur à prendre un peu. Mais dans A, c'était pour moi, là... Parce qu'il faut dire que je suis pas habitué de parler. Chez nous, là, quand mon père parlait, il disait, ce qu'on dit à table, ça reste à table, on dit pas dehors, on dit pas aux autres. Enfin, moi, j'étais habitué, je parle pas aux autres. Fait que... Puis, je trouvais ça pénible de parler de problèmes d'argent. Ben, je dis, on va pas, je vais l'emprunter. J'ai des problèmes de travail. On dit, non, il va finir par m'emprunter un 10 ou un 20. Et puis, j'avais peur de ça. Alors, j'ai quand même passé à travers. J'avais un meeting où j'allais à Ville-Saint-Laurent, il est fermé malheureusement aujourd'hui, où il y avait un meeting de discussion, mais il y a une vraie discussion. Là. L'animateur, on était tous des membres, il y avait de l'âge. Moi, j'avais 10 ans à ce moment-là, et puis on pouvait se répondre, on pouvait échanger. C'était vraiment un meeting de discussion, mais très strict. On était avertis d'avant. Et quand j'ai amené la question, bien, il y en a plusieurs qui avaient vécu la même chose et qui avaient des solutions parce que je n'étais pas le seul. Moi, je pensais être le seul sur la Terre, mais ce n'était pas le cas. Et puis, il avait passé par là, puis il avait eu des expériences puis des idées. C'est intéressant. Or, apprendre à parler tranquillement. Puis quand je ne suis pas habitué de parler, ou je n'étais pas habitué, moi, dans ce temps-là, ça sortait n'importe comment. J'avais à sortir, c'était comme si une bombe sortait, là, puis il fallait que ça sorte. Des fois, les gens reculaient, il y avait pas, je sais pas, là, mais je sortais ça comme je pouvais. je faisais des meetings régulièrement selon mes besoins. Il y a des semaines, je pouvais en faire un ou deux, puis il y a des semaines, ça allait moins bien, j'en faisais cinq. J'en faisais six, je pouvais en faire deux dans la journée. Puis à peu près à ce moment-là, j'étais, dans mon arrivée, je suis devenu workaholic. Travailler en fou. Même ma femme, elle me voyait plus souvent avant que je sois dans la voie, parce que là, je travaillais, j'avais pas le temps, je travaille, j'avais pas le temps, j'ai des meetings, j'avais pas le temps. Mais faire des commandes, aider la famille, j'avais pas le temps. Mais c'est moi là, qu'il fallait que je me guérisse. Alors, j'étais dans une période de même, et puis, en très, très peu de temps, j'ai eu la première auto, j'ai payé 300. Un an après, j'achetais une auto neuve, et puis, du petit journal que je travaillais, j'ai commencé à servir des buffets, des bars dans des repas. J'ai commencé à travailler pour une artère commerciale. C'était 5 piastres dans l'heure, 10 piastres dans l'être. Puis, en année, ben, j'avais trop de travail. Laisse tomber le buffet, laisse tomber le journal, je restais avec ça, puis... J'étais là quand même plusieurs années. Et puis, ça m'a amené... j'avais été en politique en même temps. Mon directeur de l'artère commerciale s'est présenté débuté. J'étais son agent officiel. Et puis, comme il était élu, je retrouvais son adjoint. Mais là, je suis dans un monde là, où moi, il fallait que ça roule. Puis des ministères, au fédéral comme au provincial, ça roule pas. Ça marchait pas à vitesse que je voulais marcher. Et ça m'a amené à burn-out. Ça m'a amené à burn-out sévère. J'ai été 7 ans. 7 ans sans travailler. Premièrement, au départ, les 3 ou 4 premières années, totalement incapable. Je partais de chez moi en auto, j'arrêtais dans un centre d'achat, puis je bougeais plus de la journée.
0: Ça s'appelle un bas-fond à jeun.
1: Voilà.
0: On va s'arrêter pour une courte pause et on revient tout de suite après. Merci. Je pars.

0: Bonjour, ici Lynn, votre animatrice, en compagnie de notre invité Marc. Nous sommes de retour à l'émission Un jour à la fois. 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Alors, bon, un bas-fond à jeun.
1: Ben.
0: Tu vas nous raconter ça, j'imagine?
1: Tout a arrêté, tout a figé. Et puis, pour m'en sortir, j'ai été obligé de vraiment travailler le mode de vie. De recommencer, là, toujours être dans le service. Là. J'étais au service, j'étais deux termes de RDR dans des districts différents, dans des régions différentes. Mais, et j'étais très, très frustré quand ils ont changé quand ils ont fait avec la quatrième édition, ils ont changé les 12 étapes. Moi, j'aimais les anciennes étapes, je m'étais commencé à m'habituer à ça. T'sais, nous avons courageusement, il y avait beaucoup d'adverbes, et ces adverbes-là avaient leur importance. Ils ont tombé dans la nouvelle traduction. Mais c'était un peu ça. La première étape que j'avais faite, je ne pouvais pas dire que j'ai perdu la maîtrise de ma vie, je ne l'avais jamais eue. Fait que c'était simple à ce moment-là. Mais là, j'avais repris la maîtrise et il fallait que je dise, ouais, un instant, là, je l'ai perdu pour vrai. Là, alors, toutes les étapes, la troisième étape, peut-être la plus cruciale, moi, quand on me parlait de Dieu, ben je sais pas, je le cherche. Fait que c'est la meilleure manière que quand quelqu'un dit comment ça va bien, fin de la discussion. Si il y a quelqu'un qui demande comment ça va, de ce temps-là, c'est dur. Là, on commence une discussion d'en haut. Mm. Fait que Dieu, c'était ça, je le cherche. Point final, là, je ne l'ai pas trouvé. Puis après mon burn-out, j'ai été obligé de me pencher un peu sur l'affaire. Sinon, au primaire, ils ont essayé de me en montrer un. Les Jésuites, pendant 8 ans, ils sont forcés de m'en montrer un. Ben, ils m'ont peut-être l'essayé, celui-là, ça a peut-être de l'allure, là, tu sais. Et puis, j'ai fait un peu comme tu disais dans la littérature, dans ce moment à quoi. Fais comme si, aie juste l'esprit ouvert, voir les résultats. Fait que, à ce moment-là, j'ai gardé l'esprit ouvert, mais plus qu'ouvert, là, j'ai commencé là, à sérieusement considérer ça. Okay? Parce que toutes les autres étapes, sans Dieu, là, à un moment donné, je faisais des farces. Je peux pas avoir des défauts de caractère, je suis parfait. Mais avec Dieu et l'humilité, mais j'en ai trouvé. J'en ai trouvé à travailler. Alors, tout relève de ça et tout vient de ça pour moi aujourd'hui. Depuis plusieurs années, je prends un gâteau et puis j'écris AMDG, comme lettre. Puis à chaque fois, c'est quoi ça? Ça c'est Ad Majorem Dei Gloriam, c'est la devise des Jésuites. Ça veut dire à la plus grande gloire de Dieu. Ben, j'ai dit, c'est beau y demander des choses, mais il faut aussi le reconnaître. Tu sais, dans la vie, là, si tu me rends service puis je le dis pas, ben, je te demande un autre service, c'est moins tentant. Fait que, j'ai apporté beaucoup, j'ai approché ça. Alors que c'est ma femme qui était surtout religieuse. Et puis là, ben, elle trouvait que l'étais trop. Je suis devenu marguillé. puis là, j'ai pas encore fini, je me suis embarqué dans un travail pour la paroisse bénévole, là, que ça n'a pas d'allure. Un budget de 140 000 dans un domaine de construction que je connais vraiment pas. Je dis, je veux bien donner ça à Dieu, mais c'est stressant. Tout ce qu'il y a à faire, là, j'ai envoyé un chèque à un architecte aujourd'hui pour son travail d'architecture. Là, ça n'a pas de bon sens. Une chance, j'ai du monde avec moi qui connaisse quelque chose, parce que ça ne serait pas possible. Mais je fais ça, puis c'est le fun. C'est le fun, c'est pas un travail, même si c'est stressant. Ça va avec mes convictions, ça va avec, pas nécessairement religion, mais Dieu. C'est tel que je le conçois. Puis j'ai compris ça, que tel que je le conçois, il faut que je le conçoive. Parce que tel que je le conçois, l'excuse que j'avais, c'est que je le cherchais,

0: C'était pas fort. Alors, tel que je le conçois à partir du moment où j'en conçois un. Et à partir du moment où on fait simplement là, ce qu'on croit faire là, pour le mieux, pour ce qui est le meilleur pour nous, c'est pour moi que ça va rapporter. C'est pas nécessairement. Si je donne une heure, ça m'en rapporte deux, dans le fond, en qualité. Et c'est ça. J'ai continué à faire du A, très marqué par la COVID-19. Ah, j'étais dans la RPA, puis on était enfermés dans la maison. C'était bien fatigant, là. Puis les chums me disaient, oh, j'ai été fait du cadeau. Moi, j'étais au 7e étage, mon balcon. Je trouvais ça pénible, le cadeau. Et puis, pas de meeting, Zoom. Puis Zoom, là, on voit des timbres postes parlants. C'est-à-dire, j'avais un ordinateur portable, là, puis c'était pas gros comme écran. Fait que j'allais m'acheter un écran de 27 pouces. Je m'en disais, on m'envoie au moins les voir. Le contact humain. Le contact humain visuel est important pour moi. Dans A, là, c'est fondamental. Zoom a sa raison d'être. Zoom a définitivement sa raison d'être. Va aider définitivement des gens qui soit peuvent pas se rendre dans des meetings ou ils en font un, mais soit ils peuvent aller sur Zoom en avoir un autre. Là, puis, mais moi, ça ne marchait pas. Fait que, j'ai fait ça sur Zoom. J'avais hâte que la COVID finisse pour retourner. Ce que je vis aujourd'hui est un peu différent. Pour ça, je partage aujourd'hui, mais c'est rare. C'est rare parce que j'ai un meeting d'appartenance. J'ai un groupe d'appartenance et je fais très peu de meetings à l'extérieur. Fait que je connais plus le monde. Des fois, je me dis, est-ce que je suis membre des AA ou je suis membre d'un groupe? Oh, c'est une grosse différence. C'est une grosse différence que... J'ai appris à vivre avec ça, là, cette différence-là. Puis, je me posais la question, pourquoi, parce qu'il y en a beaucoup qui vont quitter après un certain nombre d'années, qu'est-ce qui fait qu'après avoir entendu une couple de 1000 messages, on a entendu en 45 ans, on entend des partages, surtout dans des semaines, j'en faisais 5 par semaine, là. Qu'est-ce qui fait que je suis encore là? Qu'est-ce qui fait que j'ai encore le goût de partir de chez nous, m'en aller au meeting? D'accord, je vais rencontrer des amis, je vais pouvoir parler avec des amis de longue date, etc. Mais ce que j'ai remarqué, c'est que tous les partages, ou à peu près, ont un point commun, c'est la souffrance. Et c'est ça. C'est ça, je veux pas revivre ce que je vivais dans la première 12 minutes, dans la souffrance d'avant l'alcoolisme, dans la souffrance même après, avec tout ce que j'ai subi. Parce que la souffrance, j'en ai mettre même avec la bipolarité. J'ai vu un psychiatre, il m'a donné des médicaments. Puis un jour, je suis allé le voir, j'ai dit, j'ai changé la dose. J'ai dit, oui, je l'ai mis à zéro. Il m'a dit, c'est fini, j'en prends plus. Et il m'a dit, c'était pas très, très brillant comme décision. Je n'ai jamais repris. Puis ce qui me sert de pilule, c'est les étapes. C'est le mode de vie, c'est la prière de la sérénité. C'est ça qui me met dans la... C'est évident que s'il m'arrive quelque chose, j'ai des chances de le couvrir, il est plus vite, là. Mais je le retiens. Puis je le retiens avec les étapes et la prière de la sérénité. OK. Je me suis fixé là-dessus. Mais comme j'allais juste dans un groupe, un non-membre de AA, que c'était la souffrance qui me reliait. Ben, j'ai pris la seule décision qui était logique de mon esprit, c'était de m'impliquer, de devenir membre de AA, et je me suis impliqué, parce que dans le groupe, j'étais le bouche-trou du groupe. Le RSG était absent, je le remplaçais, la littérature était absent, je le remplaçais, bon, j'étais le bouche-trou. Mais là, je me suis impliqué directement à l'information publique dans le district, parce que la souffrance est dehors aussi, est surtout dehors des groupes. Et puis, ça a répondu à ce que j'attendais d'or. Puis, ça me permet, ce soir, d'être membre des A, et non pas juste d'un membre d'un groupe, si beau soit-il. on fêtait il y a 2 ans le plus vieux groupe francophone toujours en existence. Oui, mais c'est un groupe. Des points, là, je veux dire, comme moi, quand je prends mes gâteaux, j'ai une bougie dessus. C'est aujourd'hui que j'ai pas bu. Peu importe le nombre d'années avant, il y a une bougie dessus, c'est aujourd'hui. et puis, je vais pas comme ça. C'est long des fois parce que, comme cette semaine, il faut que j'essaie d'être paresseux. Là, mon meeting, c'est lundi soir. Là, j'étais chez nous, puis oh, Non, je ne me tente pas de sortir, il ne fait pas beau, je prends l'autobus, je m'en aller là, je reste chez nous. Mais il faut que je m'habitue, c'est pas ça. T'sais, mais je me disais, je suis ici ce soir, demain je vais avoir la réunion de la région pour l'information publique, ça fait 2 dans la semaine. Je me suis permis ça. Je me suis permis ça, mais le moins souvent possible. Parce que là, la présidente du groupe, à un moment donné, elle va m'envoyer un courriel, allô, ça va bien. On ne voit plus, là. C'est ça, la régularité. Je vais manger régulièrement avec un membre que je connais depuis 40 ans. Je veux dire, d'ailleurs, demain soir, on va aller ici et manger ensemble avant réunion. Parce que c'est un besoin. Puis, dans le meeting, comme je dis, j'ai de la misère à m'exprimer, j'ai de la misère à sortir de ce qui est profond de moi. Tandis qu'avec lui, on va se passer ensemble, on se connaît depuis 40 ans, et là, on a vraiment un bon dialogue. Et puis l'an passé, 2 ans, on a eu une idée de refaire des 12 étapes. Mais pas avec le livre, là, juste mon Georges. Hein. La première étape, on était-tu trois soupers? Pendant 3 semaines, on a parlé ensemble de la première étape. De comment on vivait après 40 ans, là, la première étape est toujours là, puis est toujours. Et on dit, des fois ça me fait rire, on avait entendu, c'est la seule qu'on fait à perfection. Non, il n'y a pas de perfection dans haut. Il n'y en a pas. On ne la fait pas à perfection. Parce que si elle était faite à perfection, j'aurais jamais le goût d'avoir. Moi, je l'ai de moins en moins, là. J'aurais jamais eu le goût d'avoir un petit goût. D'un coup que je ne serais pas alcoolique. D'un coup, je pourrais en prendre un verre. Il y en a combien des rechutes là-dessus? Puis c'est la première qu'il faut la faire à fond. C'est la première qu'il faut faire à fond. Puis on travaille là-dessus. On travaille là-dessus. On travaille sur les étapes énormément. Les promesses, quand je les ai faites, ils sont vraies. Ils sont vraies, mais ça demande d'ouvrage. Parce que le gros de la maladie. Le gros de la maladie, c'est l'obsession mentale. C'est ça qui est le gros de la maladie. Puis l'obsession mentale, c'est les étapes. Les promesses de bonheur, moi, quand je savais, tu vas être condamné à être heureux. Mais ils ne m'ont pas donné de date. Ils ne m'ont pas dit quand. J'en ai voulu. Ben, c'est pas clair. C'est pour chacun est différent. Puis chacun va y aller à son rythme. Mais effectivement, tu es condamné au bonheur. Peu importe ce que tu fais d'en haut, si tu fais ce que tu as à faire, t'es condamné au bonheur.
1: C'est bien écrit à la fin des 12 étapes, hein? Si nous travaillons dans ce sens.
0: C'est ça.
1: Il faut travailler dans ce sens pour les vivre, les étapes. On va s'arrêter pour une pause, puis on revient pour le dernier

0: Nous sommes de retour à l'émission Un jour à la fois, en compagnie de Marc et Céline, votre animatrice. Si vous recherchez une réunion des alcooliques anonymes, plusieurs solutions s'offrent à vous. Par téléphone au 1-866-LIGNE-AA ou si vous préférez, 1-866-544-6322. Un membre des alcooliques anonymes vous répondra de 9h à 22h, 7 jours sur 7. Aussi via Internet ou en téléchargeant l'application Meeting Guide sur votre cellulaire. Vous aurez accès aux horaires des réunions en présentiel et en ligne, où que vous soyez dans le monde. Alors, on va poursuivre et terminer ton message. C'est le dernier segment. Je te laisse la parole.
1: Merci. Alors, suite à mon désir de m'impliquer au niveau de l'information publique, je me suis dit, un bon alcoolique, on va monter une équipe dans le temps de le dire. S'il n'y en avait pas avant, ben, c'est pas de ma faute. C'était eux autres. Je suis arrivé là, l'équipe était de moi-même. La première réunion que j'ai faite, c'était celle avec moi-même. C'est la honte réunion de même. Ben, j'ai dit, on va monter une équipe, c'est pas long. On le voit les groupes, puis ça va marcher. Puis c'est pas de même, ça va être. Mais pas pantoute. Pour une raison. Pour une raison que je considère aujourd'hui, que je comprends. Le principe d'Astoua, femme ta gueule, puis écoute, ça marche plus en 2026. C'est plus la même marché, c'est plus la même clientèle. Comme je disais, c'est pas un défaut, c'est différent. Il y a plus de membres de groupe que de membres. Il y a beaucoup de gens que c'est leur groupe d'appartenance. Ça va bien, ils réussissent bien, ils font le mode de vie. Mais quand on leur parle d'un autre niveau, c'est plus long. C'est plus long. Heureusement, j'ai commencé ça là, janvier 2025, 2 ans. 2 ans, décembre 2026, c'est la fin de mon mandat. Je ne serai pas là le 1er janvier 2027, parce que j'ai vécu une expérience malheureuse avec des délais retardés. Mm-hmm. Et je vise avoir une équipe, je vise avoir des choses concrètes. Mais c'est facile, à un moment donné, de m'aller chercher une table pour avoir un kiosque. Mais si je suis seul pendant 2 jours dans le kiosque, il va être long à un moment donné, surtout s'il pleut, c'est à l'extérieur. Fait que prendre le temps de comprendre comment va OA aujourd'hui, prendre le temps de comprendre les membres, puis de les aider à s'impliquer, puis d'essayer de convaincre les plus anciens de parrainer les plus jeunes. Parce que ça prend du parrainage aujourd'hui, plus que jamais. Plus que jamais. On regarde les comités, ils ont de la misère. Ils fonctionnent bien, mais ils n'ont pas de monde. Ils n'ont pas de monde. Des fois, ils n'ont même pas de coordonnateur. On a jumelé 2 comités. Puis il y a des membres qui ont plein de bonne volonté, mais qui ne savent peut-être pas. Hein? Alors là-dessus, c'est faire une adaptation. L'autre chose que je remarque, en 45 ans, j'ai acquis des choses. J'ai pris des connaissances, j'ai lu, j'ai un mode de vie, j'ai compris des choses dans le temps. J'aimerais ça que ça serve à quelque chose, moi, là. À un moment donné, si je meurs, là, je suis incinéré, personne n'a rien, puis ce que j'ai fait, ça ne sert à rien. Voir comment je peux aider. Je peux aider des gens. Sans être doctrinal, puis sans passer pour un professeur, puis je vais te dire quoi faire, pas en tout. Donner l'expérience, donner... Et ça, c'est plus difficile. C'est plus difficile pour moi. Ça fait partie, là, de... Peut-être pas des déceptions, mais des choses à travailler, pour le moins. À travailler pour le moins. Peut-être mon approche. Parce que c'est jamais à faute des autres. Ça, c'est sûr que j'ai appris ça, c'est pas à faute des autres, c'est de ma faute. Que j'ai 2 ans pour le faire, j'en ai pas 2 et demi, j'en ai pas 2 ans et 1 mois, c'est 2 ans. J'ai vécu à mes débuts, j'avais dit que j'avais été à la vigne après 1 an. J'étais là 5 ans, je suis devenu propriétaire actionnaire majoritaire de la vigne. Et puis, après 5 ans, on m'a dit que le principe de rotation devait s'appliquer à moi aussi. Et je ne l'ai pas pris. J'ai fait dans ce temps-là le cœur saignant. C'est-à-dire, il ne me mérite pas, je ne fais plus de meeting, j'étais un an sans faire de meeting. Et puis, dans le fond, personne ne s'en est rendu compte, à part moi. Il était temps que je revienne. Et suite à ça, peu importe des circonstances, je ne serai jamais loin des meetings. Je ne peux pas me permettre de m'éloigner des meetings, même si c'est pas toutes les semaines que j'en fais, mais je peux pas m'éloigner de AA en tout cas. Ça, c'est sûr. OK? Fait que c'est ça. Aujourd'hui, là, je cherche comment je peux redonner un peu ce que j'ai acquis. Ce que j'ai acquis, il y a bien des manières. À un moment donné, Je suis toujours un peu orgueilleux, un minimum. Le délégué vient présenter les 12 traditions dans le groupe. Rien de trop beau, je m'en fais les 12 concepts. Personne ne parle bien, bien des concepts. M'en vous expliquer ça, moi, les 12 concepts, comment ça marche. J'ai travaillé 2 mois. 2 mois dans le livre en train de comprendre les 12 concepts. Je pensais que je les avais. L'humilité m'a rattrapé là. Ça a pris 2 mois avant de comprendre puis d'être capable de le faire au groupe. Quand je l'ai fait, ben, il y avait 5 membres. C'est pas pire. C'était... Mais moi, ça m'a fait du bien de le faire. J'ai découvert des choses. Et c'est ça, comment transmettre, comment rejoindre. Bon, partager. Comme je dis, ça doit faire 2 ans que je n'ai pas partagé. Quand on va juste à un groupe, les gens ne nous demandent pas parce qu'on ne va pas ailleurs. Bon. Fait que c'est ça. J'en suis rendu là dans mon... Moi, ça va bien aujourd'hui. Ça va bien. Ça va bien parce que je suis content de ce que j'ai. J'ai pas tout. J'ai toujours une auto. Au mois d'août, mon auto m'a laissé. J'ai une chance, j'en rajoute un autre, une limousine, 2 000 $, ça fait 2 semaines. Et puis là, j'ai compris que ça vaut pas la peine. Je mets plus d'argent là-dessus et j'ai appris à voyager en autobus. Mais j'avais toujours une auto depuis l'âge de 18 ans. T'sais? Puis, c'est le fun. C'est carré, moi, je l'accepte. T'sais, j'accepte. Si mon voisin se promène dans Mercedes, ben moi, mon autobus coûte plus cher que sa Mercedes. Et puis, c'est ça. J'ai déjà retombé en enfant, comme quand j'étais étudiant, quoi. Je voyage en autobus. Et c'est la vie. C'est la vie, je veux dire. J'ai un toit, j'ai des murs, j'ai du chauffage avec ma femme depuis 50 ans. Je n'en demande pas plus. Je suis capable de manger. Ça me suffit. Et je peux développer là-dedans. Bon, je ne suis pas un saint, mais si j'avais compris ça plus jeune, que ce que j'ai, ça me suffit. Je n'aurais pas eu la même vie. Fait que, au moins, j'ai une belle fin de vie, ben, je le comprends. Mmh. Des fois, je me dis, après, là, qu'est-ce qui va se passer après? J'ai ma valise est prête, mais je ne suis pas pressé de prendre le train. c'est simple de même aujourd'hui. Le garde ça simple à son paroxysme, à sa façon meilleure. Mmh. Moi, c'est ça que j'avais. Là, mon parcours, mon départ, mon arrivée. Je pense que le chemin est pas mal fait.
0: Est-ce que ça tente de me parler de ton Dieu tel que tu le conçois? Comment tu le conçois?
1: C'est pas évident.
0: Comment t'as fait pour arriver à te concevoir un Dieu? Tu sais, tu disais tantôt que Dieu, ça marchait pas, là, ça...
1: Ben, j'ai essayé celui qui avait essayé de me convaincre, les Jésuites, puis avant ça, de me convaincre, Jésus-Christ.
0: OK. Okay? Mais as-tu changé, évolué depuis?
1: Il a évolué dans ce sens que, quand on dit... il dit ça, dans le fond. Aimez-vous les uns les autres. C'est juste ça. C'est juste ça. Si j'aime les autres, mais je les tuerai pas. J'ai plus besoin des autres commandants. J'ai plus besoin des règlements. Je les aime. Pourquoi je tuerais quelqu'un que j'aime? Hein? Mm. Ou que je volerais ou quelque chose de même. Aimez-vous les uns les autres. Et comme je m'aime. Ça, c'est un job. Ça, c'est la job d'une vie d'en haut. C'est ça, dans le fond. C'est de dire, t'apprends à t'aimer. Dieu, c'est quoi? Je sais pas. Je sais vraiment pas. C'est un esprit, c'est quoi? Et l'esprit est tombé dans un corps humain qui a été crucifié. Mais le corps humain, c'est pas Dieu, c'est l'esprit qui est Dieu. OK? Il est où? Il est-tu dans moi? On dit que Dieu est partout et Dieu est en moi. Bon, je le crois, pourquoi je le croirais pas? Mais je sais pas c'est quoi. Et je me contente de dire, il est là. Il est là, ça me suffit. C'est un esprit. Moi, le matin, on est abonné avec la COVID, on s'est abonné à C'est des Lumières. Le matin, on a la messe à 7h30 de la cathédrale. Bon, je l'écoute avec général, mais il y a des prêtres qui me tannent. Mm. Avec ceux-là, je les saute. Mais c'est pas obligé. L'après-midi à 3h30, il y a le chapelet. C'est de me ramener avec Dieu. Mm-hmm. Dans ça. Ben, c'est ça. Je veux dire, je suis pas plus catholique que le pape. J'ai encore quelques défauts de caractère et d'efficience, mais dans l'ensemble, ça m'aide. Ça m'aide à être bien. Ça m'aide bien. Là, je fais ça pour la paroisse, le projet d'accessibilité. Par contre, le curé et le bière, ben, des fois, là, je les brosse un peu, ils sont loin dans mon esprit. Je suis encore un être humain, là. Je suis pas un esclave de ça. Puis je pense que c'est ça. Je suis pas esclave, je suis moi-même dans cette conception-là. Mm. C'est de même pas ça.
0: Moi, personnellement, j'ai eu des manifestations de Dieu. Je vois des manifestations de Dieu partout. Même si, comme tu dis, on ne sait pas c'est quoi Dieu, on ne l'a jamais vu, tu sais, c'est une énergie, la nature, whatever, hein? C'est tel que tu le conçois, tu sais. Si moi, ça me fait du bien de dire que Dieu, c'est la nature, ben c'est correct, c'est la nature, tu sais.
1: Effectivement, les manifestations, moi, je me dis, juste d'être bien dans ma peau, aujourd'hui, là, à côté de ce que j'ai vécu, c'est une maudite bonne manifestation.
0: De plus avoir soif, d'avoir perdu la soif.
1: De plus avoir perdu la soif et surtout, surtout de plus souffrir autant que j'ai souffert. Mm. Je pense que c'est ça. La soif, je ne l'ai plus. Je veux dire, ma femme, elle veut prendre un verre de vin en ce moment. Pas de problème. Mais bon, moi, là, il en a acheté de temps en temps pour lui faire plaisir. Je dis, j'ai pas la soif. OK? Mm. J'ai pas le goût. J'ai pas le goût, mais pas tout. Je veux dire, parce que je sais que si je commence, je vais retourner, là, puis je n'entends pas. Je n'ai pas de besoin. C'est comme la cigarette, je vais arrêter de fumer. Ça n'a pas été long, ça a pris les soins de la lundi coronarienne, me convaincre. Ça m'a convaincu, je ne regrette pas. Là, je prenais 20-25 cafés par jour, deux paquets de cigarettes. Là, je prends deux cafés par jour, je ne fume plus. Ça va mieux.
0: Oui, je comprends, j'espère.
1: Ben, ça m'a... Ben, quand c'est efficace, ça va venir en ambulance.
0: Donc, en tout cas, moi, personnellement, ma vie, Dieu habite ma vie, puis je pense qu'il habite Alcoolique Anonyme aussi.
1: Définitivement. Mm. Définitivement, là, dans les meetings, on le voit.
0: Je te remercie beaucoup, Marc, pour ton beau message. Je vais maintenant faire la déclaration de responsabilité. Je suis responsable. Si quelqu'un, quelque part, tend la main en quête d'aide, je veux que celle des A soit toujours là. Et de cela, je suis responsable. Je remercie tous les participants à cette émission, notre invité Marc, les auditeurs, notre équipe, François Ausson. C'est ça, tout le monde qui font que cette émission-là est possible. Ici votre animatrice Lynn qui vous invite à une prochaine émission d'Un jour à la fois. À très bientôt!

0: Bonjour à tous, ici Lynn, votre animatrice. Bienvenue à l'émission Un jour à la fois, une émission dédiée au mouvement des alcooliques anonymes. Les alcooliques anonymes sont une association de personnes qui partagent entre elles leur expérience, leur force et leur espoir dans le but de résoudre leurs problèmes communs et d'aider d'autres alcooliques à se rétablir. Le désir d'arrêter de boire est la seule condition pour devenir membre des AA. Les AA ne demandent ni cotisation ni droit d'entrée. Nous nous finançons par nos propres contributions. Les AA ne sont associés à aucune secte, confession religieuse ou politique, à aucun organisme ou établissement. Ils ne désirent s'engager dans aucune controverse. Ils n'endossent ni ne contestent aucune cause. Notre but premier est de demeurer abstinent et d'aider d'autres alcooliques à le devenir. Alors aujourd'hui, comme à chaque semaine, nous recevons un invité, membre des AA, qui vient nous parler de sa vie, des difficultés de son passé et de son expérience actuelle de rétablissement. Bonsoir, Marc.
1: Bonsoir.
0: Alors, je suis très heureuse de t'accueillir à l'émission Un jour à la fois. Je te cède la parole tout de suite. Tu peux commencer.
1: Ah, bonsoir, mon nom est Marc. Je suis un alcoolique. J'ai pris au mois d'août un petit 45 ans d'abstinence avec les alcooliques anonymes. C'est un parcours qui était assez long. J'ai pas mal plus de temps dans les alcooliques anonymes que dans mon vécu à l'extérieur. Pour commencer, ma jeunesse, parce que ça vient de quelque part, mon alcoolisme, c'est une maladie qui a un départ. Mon père était un professionnel qui était en face de ses poignets, puis au début de sa carrière, il a dit « si je continue à boire, j'ai plus de carrière, j'arrête ». Il a arrêté jusqu'à sa pension. À sa pension, il n'a pas été capable de contrôler l'alcool. Du côté de ma mère, bien, tous mes oncles sont alcooliques, donc peut-être que la partie allergie, je la détiens de quelqu'un ou de la famille, ce qui pour moi est essentiel. C'est-à-dire l'allergie à l'alcool, si je prends mon premier verre, je n'arrêterai pas. Ceci étant dit, c'est facile. C'est facile, j'ai juste à pas boire. Mais le problème de ça, c'est le reste. Quand je suis arrivé dans l'or, on disait que c'est 15 % d'allergie physique, 85 % de débalancement mental, mais spirituel. Or, on a changé ça aujourd'hui. On dit que c'est allergie physique doublée d'une obsession mentale. Puis le travail d'une vie, c'est l'obsession mentale pour moi. L'alcoolique, c'est facile. Après 7 jours dans le sang, j'ai appris qu'on n'a plus d'alcool. Si j'en prends plus, j'ai plus de problème, mais si j'ai l'obsession, je ne serais pas capable de ne pas en prendre. Alors, c'est ce que j'ai appris. Comment ça, tout ça s'est arrivé? Moi, je suis une famille que je considère normale, des professionnels. On était trois dans la famille. La plus vieille avait des problèmes de santé. Elle est décédée, elle avait 14 ans, j'en avais 10. Donc, ma jeunesse est divisée en deux. Avant le décès de ma sœur, on était retenus, il ne fallait pas faire de bruit, etc. Et après son décès, où là, c'était ouvert, on était gâtés, pourris, à peu près tout ce que je voulais, je l'avais, sans restriction. Bon, à ce moment-là, c'était le fun, mais par la suite, je me suis rendu compte que c'est pas ça que j'aurais dû avoir. J'aurais vraiment pas dû être aussi, parce que j'ai appris à pas me fatiguer, à pas travailler pour avoir des choses, à tout avoir comme je le voulais, facilité à l'école, bon, au primaire, bon, j'étais premier de classe, et puis à l'école, ben j'avais un ami italien. Puis après les cours, on était deux à courir. Lui puis moi, parce que les autres couraient après nous autres pour nous battre. Fait que j'ai développé la course, j'ai développé aussi le ressentiment. Plus tard, j'étais arrivé au collège, j'ai grossi, j'ai grandi, puis là, ben ça m'a rendu agressif. Là, je courais plus après pour me sauver, je courais pour les attraper. C'était pas non plus l'idéal. J'ai jamais eu tellement de milieux. Dans tout ça, comme je disais, c'était facile, tout était facile. J'étais arrivé au collège, bon, je devais faire mes trois premières années en deux. Je les ai faites en trois ans. Ma quatrième année, je l'ai faite elle en deux. Ça n'a pas été très brillant. J'avais de justesse, mais le père, il avait dit, il expliquait à mon père, que si je recommençais l'année, j'avais des mauvaises lectures, des mauvais compagnons, ça pourrait aller mieux. Ça n'a pas marché pantoute, pantoute, pantoute. Ça a été pire. Et puis, j'étais mal. J'étais carrément mal. Si je n'avais pas fait mes devoirs, je n'avais pas étudié, j'étais malheureux, j'étais mal. Qu'est-ce qui va se passer? Et tout ça, je me suis évadé à ce moment-là dans la littérature, la lecture. Bob Moran, tous ces esprits-là. Mais je disais pas ça comme un enfant normal. J'étais Bob Moran. Je vivais les aventures. J'étais complètement à l'extérieur. J'étais complètement sorti de la réalité. La réalité, c'est ça qui m'a suivi toute ma vie. Puis j'ai découvert un jour que c'est pas la réalité qui est le problème. C'est la perception que j'ai de la réalité. C'est les émotions que me donne la réalité. C'est pas la réalité elle-même. Comme chez nous, moi, je considérais que j'avais une belle famille, un bon père, des belles familles. Ma sœur a pensé complètement le contraire. On avait la même famille. Toute ma vie, c'est ça. Je veux dire, la perception que j'en ai. Puis quand j'étais bon dans quelque chose, pas longtemps après, j'abandonnais. Je veux dire, que ce soit le sport, j'ai fait du sport à haut niveau, mais dès que je commençais à être bon, j'arrêtais. J'ai appris plus tard pourquoi, puis ça a changé ma vie, là. C'est que j'ai été diagnostiqué bipolaire. Puis un bipolaire qui ne sait pas, puis qui n'est pas soigné, c'est dangereux. Il faut le suivre, là. Alors, toute ma jeunesse, j'étais pas bien. Puis, à l'âge de 14 ans, je travaillais. Mon premier été que j'ai travaillé, puis on n'avait qu'une pêche. Ça payait dans le temps. J'avais 28 piastres par semaine. Ma raquette de tennis a pris 2 semaines de salaire pour acheter une raquette de tennis. Et j'ai fêté, à un moment donné, ma pêche. J'étais arrêté au restaurant sur Saint-Jacques. C'était un restaurant chic. Puis j'ai pris un carafon de vin à 14 ans. Et le serveur m'avait servi. Puis j'ai appris à ce moment-là quelque chose qui était très, très, très bon pour ma vie à ce moment-là, mais qu'aujourd'hui, je regrette peut-être, c'est que j'avais l'air plus vieux que mon âge, puis je pouvais acheter de la boisson, associer des alcools, j'allais faire la commande pour les chums du collège qui auraient été écartés, moi, ils me donnaient tout. Aucun problème. Je pouvais rentrer dans un club, aucun problème. Puis, dès ce moment-là, j'avais 14 ans. Je pense que j'avais pas fini mon premier carafon, là, que j'étais alcoolique. J'aurais été mieux pour avoir. C'était assez radical, puis j'étais au collège, au centre-ville, et souvent, on avait un congé l'après-midi. Si on n'avait pas congé, je le prenais. Et j'allais au Chic Cabaret, la Dame de cœur dans le temps, il y avait des téléphones de ses dames. Puis un jeune qui rentrait là, c'était pas long qu'il y a une dame qui l'appelait pour lui demander ce qu'il buvait. Fait que ça me coûtait pas cher, je me tenais là. Mes études, des fois, je dis, j'étais au Sainte-Marie et puis je suis diplômé de la taverne Saint-Régis. Par la suite, j'allais à l'école normale à Ville-Saint-Laurent, je suis diplômé de la taverne TP. Parce que c'était ça, ma vie. C'était carrément trop, comme je dis, pas capable de me suicider puis pas capable de vivre. Je veux dire, j'avais aucun. On m'aurait dit à ce moment-là, tu vas mourir à soi, puis. Ça change quoi? On va boire à ça, puis on oublie ça. Ah, j'étais. Ça me disait rien, carrément. Là, mes études, ça me disait rien. Je change de branche, j'ai pas de trouble. J'étais allé pour m'inscrire à la faculté de droit. J'étais allé dans 3 universités. J'ai été chercher les papiers dans 3 universités, puis j'ai jamais rempli les papiers. Parce qu'entre un moment où j'allais chercher l'université, il y avait une taverne, une brasserie, puis c'était pas ça qui m'intéressait. Puis, après de brillantes études, j'ai commencé à travailler. Encore là, il y avait un slogan qui est très, très, très important pour moi. Si la boisson nuit à ton travail, lâche le travail. Ça presse. Et c'est ce que je faisais. Je veux dire, dans l'assurance, j'ai été engagé 4 fois par la même compagnie qui m'ont remercié 4 fois. Je n'ai pas compris ça, puis à un moment donné, quelques années plus tard, je voulais retravailler, puis ils étaient prêts à me réengager. Ils sont plus fous, je pensais. Mais c'était ça dans le temps. Le vendredi, ça ne marchait pas avec le patron. On partait, on travaillait à l'heure le lundi. C'était aussi simple que ça. Mais quand je suis arrivé dans A, ça aurait fait que j'avais un CV à remplir. Je dis, on le broche-tu ou si on le relie là, avec la nombre d'emplois que j'avais fait? Là, c'était assez considérable. Et j'arrivais à A de même. Comment je suis arrivé? En tant que bipolaire, quand j'avais une idée brillante, là, on parle, on devient millionnaire, c'est pas long, là. J'ai fait incorporer une compagnie par un comptable de Gatineau qui m'a accrédit parce qu'il parlait qu'un futur millionnaire. Mais j'ai jamais commencé à compagnie. Mais c'était. Parce qu'entre-temps, j'avais changé d'idée, c'était devenu négatif, puis je laissais tomber. J'avais été travailler dans une compagnie, justement, à Gatineau, la fuite de Montréal à Gatineau. Parce que quand j'avais passé mon entrevue, le problème que j'avais, c'est que j'avais pas eu des bons emplois avant. Mais que lui, il m'offrait un bon emploi, l'auto fournie, toute l'affaire, la vie était belle. Et puis j'achète une maison à Gatineau, je m'installe, j'achète une maison. Et c'est ça, ça n'a pas duré longtemps. Quelques mois plus tard, j'avais plus d'emploi, plus d'auto. J'avais toujours pas rien que ma maison. Et j'étais actif. Et la banque avait une malheureuse habitude de vouloir se faire payer. Mmh. Je comprends pas ça. Fait quand c'était le temps que j'ai reçu les avis, bien, j'ai laissé la maison, je suis revenu à Montréal. Parce qu'entre-temps, j'avais aussi été vice-président d'une compagnie de poêle à bois extraordinaire, mais qui n'a jamais fait un poêle. On avait notre échantillon qu'on allait montrer. On était fournisseur autorisé BMED, SMAT, RONA, tout à fait. On a réglé là, mais on n'a jamais eu l'argent à partir un poêle, à part le prototype de brochure. C'était du rêve tout le temps. Réalité, t'es pas là. Et puis, à ce moment-là, j'avais deux enfants. La femme était enceinte du troisième. Et puis, on est revenu à Montréal. J'oubliais de vous dire que au moment de mon mariage, des fiançailles, et ma femme m'a dit, « Je pense que tu bois trop, il faudrait que tu arrêtes ça, parce que je suis pas sûr que je veux te fiancer. » Et puis, j'ai fait du A, pas une couple de mois. Elle m'a fiancé, je suis correct, je peux arrêter. Puis quand on s'est marié, elle est allée voir le curé à paroisse, c'est une chose qui était connue. Elle apporte le curé, une belle entrevue. Moi, j'arrive, elle dit, « Pourquoi vous voulez me marier devant l'église? » Ben, « c'est pas moi, c'est elle qui veut. » Fait que c'était de même. Et puis, je suis arrivé là, complètement démoli. La boisson a pris ma vie. J'ai travaillé un bon emploi. Il me donnait 20$ le matin, ma journée, puis envoyait mon chèque de paye à ma femme pour être sûr que je ne le buvais pas. À un moment donné, c'est découragé, même à ça.
0: Bon, fait écoute, on est bien parti, hein? Ouais, hein, méchant début de vie. On va s'arrêter pour une courte pause, puis on va revenir tout de suite après. Merci, Marc.
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9: Bonjour, ici Marlène Bordelot. Voici votre bulletin du lundi 18 mai 2026. Aujourd'hui marque la Journée nationale des Patriotes, autrefois fête de la Reine ou fête de Dollar et se tenant le lundi précédent le 25 mai. Depuis 2023, ce jour férié souligne l'importance de la lutte des Patriotes du Bas-Canada pour la reconnaissance de leur nation, pour sa liberté politique et pour l'établissement d'un gouvernement démocratique. Le mois de mai a été choisi parce qu'il marque le point de départ des assemblées publiques organisées par des citoyens patriotes à travers le Bas-Canada en 1837. Voici ce qui est ouvert ou fermé aujourd'hui. Les banques, les caisses populaires, les services postaux, les points de service de la Société d'assurance automobile du Québec ainsi que les bureaux d'arrondissement font relâche. Plusieurs bibliothèques de la ville seront-elles aussi fermées? Il est préférable de vérifier si votre succursale est ouverte avant de vous y rendre. Le réseau de transport de la capitale, le RTC, fonctionne selon l'horaire du dimanche. En cas de doute, il est préférable de se référer à leur site Web ou à l'application Nomade. Quant à elle, la collecte des ordures et des matières recyclables sera maintenue selon l'horaire habituel dans tous les arrondissements. S'il vous prend l'envie de profiter du congé afin de faire votre grand ménage, les éco-centres seront eux aussi ouverts selon l'horaire estival habituel. Les commerces tels que les épiceries, pharmacies, quincailleries demeureront en majorité ouverts selon l'horaire habituel. C'est toutefois une bonne idée de donner un petit coup de fil avant de se déplacer. Les services essentiels comme la police, la protection des incendies et le traitement de l'eau seront maintenus jour et nuit pour toute urgence nécessitant l'intervention de policiers, pompiers ou ambulanciers, composés le 911 en tout temps. Les parcomètres ne seront pas en fonction aujourd'hui, à l'exception de ceux des rues situées dans le parc des champs de bataille. Enfin, une tolérance sera exercée pour les zones de stationnement à temps limité, ainsi que celles réservées aux détenteurs de permis pour résidents. Tous les autres règlements sur le stationnement seront appliqués. Aujourd'hui, la décroissance qui se déroule toute la semaine jusqu'au 23 mai. Il s'agit d'une semaine axée sur les apprentissages, les réflexions et les discussions. Cette année, l'emphase est mise sur le passage à l'action. La plupart des activités se déroulent au Centre communautaire et résidentiel Jacques-Cartier au 421 L'Angelier. Ce soir, dès 17h30, accueil, atelier de sérigraphie et kiosque, suivi à 18h30 de l'atelier Le système nerveux autonome, un allié pour la transition, avec Karine Mercier et Terra Léger Goods. Retrouvez tous les détails au festivaldécroissance.org. C'est ce qui complète cette édition. Au nom de toute l'équipe, bonne journée à l'antenne de CKIA 88.3 FM et CKIAFM.org.

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5: Bonjour, ici Marlène Bordelot. Voici votre bulletin du lundi 18 mai 2026. Aujourd'hui marque la Journée nationale des Patriotes, autrefois fête de la Reine ou fête de Dollar et se tenant le lundi précédent le 25 mai. Depuis 2023, ce jour férié souligne l'importance de la lutte des Patriotes du Bas-Canada pour la reconnaissance de leur nation, pour sa liberté politique et pour l'établissement d'un gouvernement démocratique. Le mois de mai a été choisi parce qu'il marque le point de départ des assemblées publiques organisées par des citoyens patriotes à travers le Bas-Canada en 1837. Voici ce qui est ouvert ou fermé aujourd'hui. Les banques, les caisses populaires, les services postaux, les points de service de la Société d'assurance automobile du Québec ainsi que les bureaux d'arrondissement font relâche. Plusieurs bibliothèques de la ville seront-elles aussi fermées? Il est préférable de vérifier si votre succursale est ouverte avant de vous y rendre. Le réseau de transport de la capitale, le RTC, fonctionne selon l'horaire du dimanche. En cas de doute, il est préférable de se référer à leur site Web ou à l'application Nomade. Quant à elle, la collecte des ordures et des matières recyclables sera maintenue selon l'horaire habituel dans tous les arrondissements. S'il vous prend l'envie de profiter du congé afin de faire votre grand ménage, les éco-centres seront eux aussi ouverts selon l'horaire estival habituel. Les commerces tels que les épiceries, pharmacies, quincailleries demeureront en majorité ouverts selon l'horaire habituel. C'est toutefois une bonne idée de donner un petit coup de fil avant de se déplacer. Les services essentiels comme la police, la protection des incendies et le traitement de l'eau seront maintenus jour et nuit. Pour toute urgence nécessitant l'intervention de policiers, pompiers ou ambulanciers, composez le 911 en tout temps. Les parcomètres ne seront pas en fonction aujourd'hui, à l'exception de ceux des rues situées dans le parc des champs de bataille. Enfin, une tolérance sera exercée pour les zones de stationnement à temps limité, ainsi que celles réservées aux détenteurs de permis pour résidents. Tous les autres règlements sur le stationnement seront appliqués. Aujourd'hui, marque la décroissance qui se déroule toute la semaine jusqu'au 23 mai. Il s'agit d'une semaine axée sur les apprentissages, les réflexions et les discussions. Cette année, l'emphase est mise sur le passage à l'action. La plupart des activités se déroulent au Centre communautaire et résidentiel Jacques-Cartier au 421 Langelier. Ce soir, dès 17h30, accueil, atelier de sérigraphie et kiosque, suivi à 18h30 de l'atelier Le système nerveux autonome, un allié pour la transition, avec Karine Mercier et Terra Léger Goods. Retrouvez tous les détails au festivaldécroissance.org. C'est ce qui complète cette édition. Au nom de toute l'équipe, bonne journée à l'antenne de CKIA 88.3 FM et CKIAFM.org.

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7: Bonjour, ici Marlène Bordelot. Voici votre bulletin du lundi 18 mai 2026. Aujourd'hui marque la Journée nationale des Patriotes, autrefois fête de la Reine ou fête de Dollar et se tenant le lundi précédent le 25 mai. Depuis 2023, ce jour férié souligne l'importance de la lutte des Patriotes du Bas-Canada pour la reconnaissance de leur nation, pour sa liberté politique et pour l'établissement d'un gouvernement démocratique. Le mois de mai a été choisi parce qu'il marque le point de départ des assemblées publiques organisées par des citoyens patriotes à travers le Bas-Canada en 1837. Voici ce qui est ouvert ou fermé aujourd'hui. Les banques, les caisses populaires, les services postaux, les points de service de la Société d'assurance automobile du Québec ainsi que les bureaux d'arrondissement font relâche. Plusieurs bibliothèques de la ville seront elles aussi fermées. Il est préférable de vérifier si votre succursale est ouverte avant de vous y rendre. Le réseau de transport de la capitale, le RTC, fonctionne selon l'horaire du dimanche. En cas de doute, il est préférable de se référer à leur site Web ou à l'application Nomade. Quant à elle, la collecte des ordures et des matières recyclables sera maintenue selon l'horaire habituel dans tous les arrondissements. S'il vous prend l'envie de profiter du congé afin de faire votre grand ménage, les éco-centres seront eux aussi ouverts selon l'horaire estival habituel. Les commerces tels que les épiceries, pharmacies, quincailleries demeureront en majorité ouverts selon l'horaire habituel. C'est toutefois une bonne idée de donner un petit coup de fil avant de se déplacer. Les services essentiels comme la police, la protection des incendies et le traitement de l'eau seront maintenus jour et nuit. Pour toute urgence nécessitant l'intervention de policiers, pompiers ou ambulanciers, composez le 911 en tout temps. Les parcomètres ne seront pas en fonction aujourd'hui, à l'exception de ceux des rues situées dans le parc des champs de bataille. Enfin, une tolérance sera exercée pour les zones de stationnement à temps limité, ainsi que celles réservées aux détenteurs de permis pour résidents. Tous les autres règlements sur le stationnement seront appliqués. Aujourd'hui, la décroissance qui se déroule toute la semaine jusqu'au 23 mai. Il s'agit d'une semaine axée sur les apprentissages, les réflexions et les discussions. Cette année, l'emphase est mise sur le passage à l'action. La plupart des activités se déroulent au Centre communautaire et résidentiel Jacques-Cartier au 421 L'Angelier. Ce soir, dès 17h30, accueil, atelier de sérigraphie et kiosque, suivi à 18h30 de l'atelier Le système nerveux autonome, un allié pour la transition, avec Karine Mercier et Terra Léger Goods. Retrouvez tous les détails au festivaldécroissance.org. C'est ce qui complète cette édition. Au nom de toute l'équipe, bonne journée à l'antenne de CKIA 88.3 FM et CKIAFM.org.
8: Bienvenue à heure locale.

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11: Bonjour, ici Marlène Bordelot. Voici votre bulletin du lundi 18 mai 2026. Aujourd'hui marque la Journée nationale des Patriotes, autrefois fête de la Reine ou fête de Dollar et se tenant le lundi précédent le 25 mai. Depuis 2023, ce jour férié souligne l'importance de la lutte des Patriotes du Bas-Canada pour la reconnaissance de leur nation, pour sa liberté politique et pour l'établissement d'un gouvernement démocratique. Le mois de mai a été choisi parce qu'il marque le point de départ des assemblées publiques organisées par des citoyens patriotes à travers le Bas-Canada en 1837. Voici ce qui est ouvert ou fermé aujourd'hui. Les banques, les caisses populaires, les services postaux, les points de service de la Société d'assurance automobile du Québec ainsi que les bureaux d'arrondissement font relâche. Plusieurs bibliothèques de la ville seront-elles aussi fermées? Il est préférable de vérifier si votre succursale est ouverte avant de vous y rendre. Le réseau de transport de la capitale, le RTC, fonctionne selon l'horaire du dimanche. En cas de doute, il est préférable de se référer à leur site Web ou à l'application Nomade. Quant à elle, la collecte des ordures et des matières recyclables sera maintenue selon l'horaire habituel dans tous les arrondissements. S'il vous prend l'envie de profiter du congé afin de faire votre grand ménage, les éco-centres seront eux aussi ouverts selon l'horaire estival habituel. Les commerces tels que les épiceries, pharmacies, quincailleries demeureront en majorité ouverts selon l'horaire habituel. C'est toutefois une bonne idée de donner un petit coup de fil avant de se déplacer. Les services essentiels comme la police, la protection des incendies et le traitement de l'eau seront maintenus jour et nuit. Pour toute urgence nécessitant l'intervention de policiers, pompiers ou ambulanciers, composez le 911 en tout temps. Les parcomètres ne seront pas en fonction aujourd'hui, à l'exception de ceux des rues situées dans le parc des champs de bataille. Enfin, une tolérance sera exercée pour les zones de stationnement à temps limité, ainsi que celles réservées aux détenteurs de permis pour résidents. Tous les autres règlements sur le stationnement seront appliqués. Aujourd'hui, la décroissance qui se déroule toute la semaine jusqu'au 23 mai. Il s'agit d'une semaine axée sur les apprentissages, les réflexions et les discussions. Cette année, l'emphase est mise sur le passage à l'action. La plupart des activités se déroulent au Centre communautaire et résidentiel Jacques-Cartier au 421 Langelier. Ce soir, dès 17h30, accueil atelier de sérigraphie et kiosque, suivi à 18h30 de l'atelier Le système nerveux autonome, un allié pour la transition, avec Karine Mercier et Terra Léger Goods. Retrouvez tous les détails au festivaldécroissance.org. C'est ce qui complète cette édition. Au nom de toute l'équipe, bonne journée à l'antenne de CKIA 88.3 FM et CKIAFM.org.

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0: Bonjour, ici Marlène Bordelot. Voici votre bulletin du lundi 18 mai 2026. Aujourd'hui marque la Journée nationale des Patriotes, autrefois fête de la Reine ou fête de Dollar et se tenant le lundi précédent le 25 mai. Depuis 2023, ce jour férié souligne l'importance de la lutte des Patriotes du Bas-Canada pour la reconnaissance de leur nation, pour sa liberté politique et pour l'établissement d'un gouvernement démocratique. Le mois de mai a été choisi parce qu'il marque le point de départ des assemblées publiques organisées par des citoyens patriotes à travers le Bas-Canada en 1837. Voici ce qui est ouvert ou fermé aujourd'hui. Les banques, les caisses populaires, les services postaux, les points de service de la Société d'assurance automobile du Québec ainsi que les bureaux d'arrondissement font relâche. Plusieurs bibliothèques de la ville seront elles aussi fermées. Il est préférable de vérifier si votre succursale est ouverte avant de vous y rendre. Le réseau de transport de la capitale, le RTC, fonctionne selon l'horaire du dimanche. En cas de doute, il est préférable de se référer à leur site Web ou à l'application Nomade. Quant à elle, la collecte des ordures et des matières recyclables sera maintenue selon l'horaire habituel dans tous les arrondissements. S'il vous prend l'envie de profiter du congé afin de faire votre grand ménage, les éco-centres seront eux aussi ouverts selon l'horaire estival habituel. Les commerces tels que les épiceries, pharmacies, quincailleries demeureront en majorité ouverts selon l'horaire habituel. C'est toutefois une bonne idée de donner un petit coup de fil avant de se déplacer. Les services essentiels comme la police, la protection des incendies et le traitement de l'eau seront maintenus jour et nuit. Pour toute urgence nécessitant l'intervention de policiers, pompiers ou ambulanciers, composez le 911 en tout temps. Les parcomètres ne seront pas en fonction aujourd'hui, à l'exception de ceux des rues situées dans le parc des champs de bataille. Enfin, une tolérance sera exercée pour les zones de stationnement à temps limité, ainsi que celles réservées aux détenteurs de permis pour résidents. Tous les autres règlements sur le stationnement seront appliqués. Aujourd'hui, la décroissance qui se déroule toute la semaine jusqu'au 23 mai. Il s'agit d'une semaine axée sur les apprentissages, les réflexions et les discussions. Cette année, l'emphase est mise sur le passage à l'action. La plupart des activités se déroulent au Centre communautaire et résidentiel Jacques-Cartier au 421 Langelier. Ce soir, dès 17h30, accueil, atelier de sérigraphie et kiosque, suivi à 18h30 de l'atelier « Le système nerveux autonome, un allié pour la transition » avec Karine Mercier et Terra Léger Goods. Retrouvez tous les détails au festivaldécroissance.org. C'est ce qui complète cette édition. Au nom de toute l'équipe, bonne journée à l'antenne de CKIA 88.3 FM et CKIAFM.org.
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0: bienvenue à ce nouvel épisode de Trajectoire Collective. Je m'appelle Jonathan Gagnon, je suis enthousiaste d'être avec vous pour la prochaine heure. Je tiens d'abord à remercier le Carrefour d'éducation à la solidarité internationale de Québec qui nous a gentiment offert d'occuper temporairement cette case horaire en alternance un lundi sur deux. L'objectif de Trajectoire Collective est de tracer des chemins communs pour faire appel à la puissance derrière le collectif et la communauté. Pour faire face ensemble aux défis de notre époque, on gagne toujours à multiplier les forces et à créer des réseaux solides et durables. L'une des hypothèses de base de l'émission, c'est que ces défis contemporains sont exacerbés par l'isolement chronique et structurel en Occident et que cet isolement est lui aussi nourri par les défis de notre époque. On souhaite notamment par cette émission faire avancer des réflexions collectives et contribuer à la construction de réseaux et de communautés plus solides et plus liées. Vous pouvez nous joindre sur Facebook ou à l'adresse courriel trajectoire@ckiafm.org ou encore en laissant un message sur notre boîte vocale au 418-529-9026, poste 33. C'est un plaisir de vous lire et de vous entendre. Pour l'émission d'aujourd'hui, je reçois Jeanne Camiran, facilitatrice en travail qui relie, et Laurence Paradis, qui suit présentement une formation en communication non violente. Jeanne et Laurence, merci d'être là.
1: Merci,
0: Jeanne. Merci à vous deux d'être là. On a parlé de structure politique et d'ancrage territorial dans les dernières émissions, mais aujourd'hui, on plonge dans ce qui est la fibre de nos réseaux, en fait, là, notre capacité à ressentir et à nous parler. D'abord, pour lancer la discussion, je vous demanderais, Jeanne et Laurence, quelle est la place des émotions, selon vous, dans les liens qu'on développe et qu'on entretient, puis pourquoi c'est important de d'y accorder une attention?
1: Je peux commencer? Oui, excellente question. Ben c'est ça, moi je suis devenue facilitatrice de travail qui relie justement parce que j'avais besoin d'un endroit, d'un espace où transformer ces émotions-là. Donc ça fait 15 ans à peu près que je travaille en transition climatique. Puis c'est un travail qui se fait beaucoup avec la raison, la logique, le côté cartésien. Puis depuis le début que je ressens des choses qui à l'époque se nommaient pas nécessairement, où on parlait pas d'éco-anxiété il y a 15 ans. Mais je me disais, j'aurais besoin d'un thérapeute, j'aurais besoin d'un espace, j'aurais besoin de pouvoir faire quelque chose avec ces émotions-là parce que je me sentais vraiment souvent surchargée, juste d'être consciente de l'état du monde, d'être plongée dans ce domaine-là en continu. Puis, des années plus tard, je suis tombée sur la démarche de travail qui relie de Joanna Macy. Qui relie, pourquoi qui relie, on me le demande des fois, là. C'est la reliance à soi-même. La reliance aux autres, puis la reliance à plus grand, à la toile du vivant, à toutes les autres espèces vivantes.
0: Ouais, on va y revenir, on va approfondir ça, le travail qui relie. Laurence, pour toi, c'est quoi la place des émotions dans nos liens, puis pourquoi c'est important d'y accorder une importance?
2: Ben un peu comme Jeanne, moi aussi, là, je travaille en transition climatique là, depuis plus d'une dizaine d'années. Puis autant sur la sphère professionnelle que sur la sphère personnelle, je réalise à quel point les liens avec les gens, c'est vraiment important pour pouvoir créer des choses. Puis, en tout cas, je suis une personne qui sent les émotions très fortes, puis j'avais besoin de faire du sens avec ça. Puis, fait que c'est un peu ça. Moi, je suis allée me chercher finalement l'outil de la communication non violente. Je pourrais y revenir tantôt, mais c'est vraiment comme un outil qui me permet de créer du sens, puis créer du sens avec les autres aussi.
0: Ouais, ben effectivement, c'est intéressant de créer du sens ensemble. Ça correspond beaucoup à ce dont on a déjà discuté à l'émission. On l'a dit, Jeanne, donc tu es facilitatrice en travail qui relie. On va prendre le temps d'approfondir. Tu as déjà commencé un peu, mais peux-tu nous présenter là, brièvement ce que c'est?
1: Avec plaisir. C'est une démarche qui a été créée par Joanna Macy, qui était une militante activiste là, qui est née dans les années 30 puis qui est décédée cet été à l'âge de 96 ans. Puis elle, à force d'être dans des espaces de militance, elle se rendait compte que les gens ont des émotions. Hein, on peut pas vraiment s'en sortir, on en a. Ouais. On est des êtres complexes et émotionnels. Puis à force d'être dans ce milieu-là, elle s'est dit « j'ai besoin de créer des espaces pour que les gens puissent nommer, exprimer, transformer, transmuter ces émotions-là pour repartir plus fort, pour nettoyer des choses, puis pour se réaligner aussi avec quelque chose en dedans d'eux. Donc, elle a fondé cette démarche-là, elle a créé une démarche en 4 étapes, qu'on appelle la spirale de travail qui relie. Puis, justement, le but, disons, central, c'est d'aller honorer nos émotions, nos éco-émotions. Fait qu'on parle beaucoup d'éco-anxiété, mais tu sais, il y a la colère, il y a la tristesse, qui ont des messages à nous livrer aussi. Mais c'est pas que ça, c'est aussi après ça de se repositionner dans notre vision du monde. C'est quoi ma place, c'est quoi ma vision et c'est quoi ma contribution que moi j'ai envie d'avoir dans cette création d'un nouveau monde-là. Donc la démarche en quatre étapes, elle commence par la gratitude, mm-hmm. qui est un ancrage, puis on pourra en reparler parce que c'est une autre émotion aussi, la gratitude. Mm-hmm. Après ça, on va aller dans justement exprimer nos douleurs ou nos souffrances ou nos colères. Mm-hmm. Puis après ça, il y a une étape qui est changer de regard. Fait que c'est vraiment de se plonger dans différents exercices qui peuvent nous amener à se voir comme une génération future, un ancêtre, puis de un peu dézoomer de notre présent pour voir les choses autrement. Puis l'étape finale, c'est aller de l'avant. Donc, c'est comme... ça serait quoi le pas? Maintenant que je me suis réalignée avec ma vision du monde, avec mes valeurs profondes, quel pas, premier pas, je peux faire demain? Mm-hmm. Ça, c'est des ateliers qui se vivent en groupe, souvent. Mm-hmm. C'est vraiment le soutien du groupe, c'est tout ça, la puissance puis l'intelligence collective. Là. Fait que ça peut être, c'est des ateliers qui se vivent idéalement en personne. Ça peut être en ligne parfois, là, mais c'est vraiment super de le faire en groupe parce mm-hmm. que vraiment la puissance du collectif est là.
0: Oui, c'est super intéressant. J'ai plein de questions. Mais d'abord, toi, qu'est-ce qui t'a mené non seulement à découvrir le travail qui relie, tu disais tantôt que tu es tombée là-dessus, mais qu'est-ce qui t'a mené aussi à vouloir devenir facilitatrice carrément?
1: En l'apprenant pour moi, j'ai vraiment senti l'appel de le partager. Puis justement, tu sais, ça fait un parallèle avec trouver c'est quoi ma contribution, puis trouver c'est quoi mon élan. Mais en apprenant sur le travail qui relie, pour moi, je vibrais de toutes mes cellules et je sentais, je peux faire quelque chose. J'ai envie de faire goûter ça, de faire goûter cette médecine-là à d'autres personnes parce que c'est vraiment puissant.
0: Mm-hmm. Il y avait un sens vraiment profond que tu avais envie de partager aux autres, si je comprends bien, par le travail qui relie.
1: Oui. Le sentiment de créer du commun, aussi de trouver des alliés, parce qu'avec des fois, avec ces ressentis-là ou notre vision du monde, on peut se sentir seul.
0: Ouais.
1: On peut sentir que ma vision du monde est un peu naïve, ou, mm-hmm. tu sais, mais en le partageant, on trouve des alliés, puis ça peut mener à d'autres projets, puis ça peut mener aussi à justement briser l'isolement, sentir du soutien. Mm-hmm. Donc c'est vraiment riche, puis j'ai envie de créer des espaces comme ça où est-ce que les gens vont pouvoir venir goûter puis repartir en étant comme plus... Je l'exprime beaucoup, là, cette expression-là, mais en ravivant leur petite flamme intérieure, là, mm-hmm. que ça chaîne plus fort.
0: Mm-hmm. Ben, c'est un cliché, on parle souvent de flamme intérieure, tu sais, qui vacille, qui s'éteint, mais c'est vraiment important de l'entretenir, et je pense que les clichés, des fois, ont des raisons d'être. Donc, justement, commençons à approfondir la spirale. Tu disais qu'on commence par la gratitude comme forme d'ancrage. Peux-tu nous en dire plus là-dessus?
1: Ouais, je pense que le bienfait de la gratitude, c'est vraiment ça, c'est que ça nous apporte un socle, une solidité avant d'aller explorer des choses peut-être plus inconfortables. Fait qu'on va se rallier à des sentiments, à des états d'être en dedans de nous qui nous apportent une certaine solidité. Mm-hmm. Puis tu sais, la gratitude a plusieurs pouvoirs là, c'est sûr qu'elle a aussi des impacts même biochimique, là, mm-hmm. quand on se met dans un état de gratitude, on produit de l'ocytocine, ça favorise les liens sociaux. Mais ce que je trouve vraiment intéressant aussi dans le livre de Joanna Macy, c'est qu'elle voit vraiment la gratitude comme un antidote au capitalisme et au consumérisme. Mm. Alors, quand on est capable de se mettre dans un état de contentement, de voir la beauté dans les choses simples, dans la mm-hmm. nature, dans des relations, dans des gestes, on crée du contentement en nous qui nous sort un peu de cette...
0: De pas juste la chercher, la poursuivre, mais la constater aussi dans où elle est présente déjà dans ce qu'on a, dans ce qu'on peut vivre. C'est aussi quand même important. Le lien est vraiment intéressant aussi avec le capitalisme. Tu parlais que ces ateliers-là se tiennent en groupe puis en personne idéalement. Pourquoi... Tu penses que... Puis la question s'adresse aussi à Laurence, probablement. Pourquoi, selon vous, c'est plus puissant de pratiquer la gratitude en groupe plutôt que seul dans son salon, qui a quand même aussi une importance, tu sais, de pratiquer ça tout seul? Comme tantôt, en arrivant, j'avais le soleil d'en face puis j'étais vraiment content, il fait beau. Mais c'est quoi la force supplémentaire qui vient avec la pratique de la gratitude dans un groupe?
1: Ouais, je pense que ça se pratique très bien ça, la gratitude. Là. En effet, là, mm-hmm. puis c'est vraiment, je pense que les médecins le recommandent, là, de se mettre en état de gratitude le matin et le plus souvent possible. Mais le travail qui relie, ce n'est pas simplement cette étape-là, mais de le vivre en groupe, il y a comme un partage, un émerveillement. On crée on crée du lien avec des gens. Juste, je pourrais te faire un petit exercice, si tu veux. Puis après ça, ben justement, c'est de la reliance. Fait que ce lien-là qu'on vient de créer, il vient de briser l'isolement, nous amener une connexion avec quelqu'un. Fait qu'on peut, on peut se mettre dans un état de gratitude seul, mais si je te pose la question, admettons, Jonathan.
0: Oui.
1: Voudrais-tu me parler, en quelques minutes, d'un endroit magique où tu aimais aller quand tu étais un enfant?
0: Wow, c'est une bonne question, ça. La première image qui me vient, c'est il y avait une mare, on l'appelle la mare aux grenouilles, pas loin de chez nous. Mes parents n'aimaient pas trop ça qu'on aille là. On avait, en tout cas, en vieillissant, on avait un peu plus le droit d'y aller de façon autonome, là, mais c'était quand même, ben finalement, après coup, pas tant que ça, mais pour un enfant, c'était quand même loin de chez nous. Puis, on revenait toujours de là très sale, puis on ramenait des grenouilles, puis tu sais, ma mère aimait pas trop les bibites, toutes ces affaires-là. Ma mère, c'est pas... mais tu sais, moi, c'était tellement du plaisir, là, juste dans le... Puis c'est là que je pense, puis tu vois, en répondant à ta question, ça me fait réfléchir à ça, mais je pense que c'est un peu là que j'ai peut-être découvert en partie la force de la contemplation. Puis tu sais, on pouvait passer, moi puis mes amis, des heures là-bas, là, tu sais, une journée complète, ben un après-midi, tu sais, on revenait dîner, on retournait, c'était vraiment là où on regardait, on observait, puis il y avait une grenouille, puis bon, après ça, c'est peut-être pas super de vouloir attraper les grenouilles là, mais comme enfant, c'était vraiment une activité, c'est ça, c'était long, c'était de la contemplation, fait que c'est vraiment une image qui m'est restée, puis même si on n'avait pas toujours le droit d'y aller, puis que maman nous disputait un peu, c'est un bel endroit, puis j'en garde des bons souvenirs.
1: Merci. Ben, tu vois, je te connais un peu plus maintenant. Puis je te demanderais, qu'est-ce que toi, ça te fait de te replonger dans un souvenir comme ça ou de te relier à quelque chose de beau que tu as en toi?
0: Je m'attendais pas à être aussi... à intervenir autant. Mais en fait, je dirais que ça me fait sourire, tu sais, littéralement, mais c'est comme aussi un sentiment, tu sais, de ah, wow, c'est vrai, c'est un beau souvenir, c'est une espèce de nostalgie de plusieurs choses, tu sais, de plusieurs dimensions. Puis je pense que, en tout cas, c'est aussi ancré dans ce que je souhaite pour, tu sais, les jeunes dans mon entourage, de découvrir ça. Quand je vais avec les enfants de mes amis, de dans ma famille, en nature, je trouve ça super important, tu sais, de leur offrir ce contact-là. Puis dans les milieux plus urbains, c'est pas super facile. Fait que c'est aussi très relié à mon emploi en aménagement du territoire, en urbanisme, à mes valeurs personnelles, professionnelles aussi. Fait que, ouais.
1: Ben, c'est ça, tu vois, c'est pour ça qu'on commence avec la gratitude, c'est que ça... On va chercher des espaces en dedans de nous qui nous amènent une certaine solidité, parce que tu peux retourner à cet endroit-là.
0: Ouais.
1: Puis, ben d'ailleurs, il y a beaucoup d'exercices de gratitude qu'on fait dans la nature, parce que c'est vraiment un facilitateur d'émerveillement, d'être dans la connexion avec la nature.
0: Ouais, c'est super intéressant. On pourrait parler longtemps de gratitude, en effet. Donc, après la gratitude, puis là, on va vite, évidemment. Tu sais, on invitera les gens à la fin à suivre tes réseaux sociaux, puis à participer à tes ateliers, là, où moi, j'en ai fait un en une soirée. Il y en a qui durent toute une journée. Ça peut même durer plus longtemps que ça, si j'ai bien compris. Fait que c'est vraiment, évidemment, plus riche, mais là, on y va rapidement. Après la gratitude, donc, tu disais qu'on honore notre douleur, qu'on prend soin de notre peine, notre colère, peut-être. Peux-tu nous en dire plus là-dessus?
1: Ouais. Ouais, mais je commencerais par dire que dans ces espaces-là, on crée vraiment un lien de, un espace de sécurité pour que les gens se sentent à l'aise d'exprimer tout ce qu'ils ont exprimé en étant certains de pas être jugés. Fait qu'il y a comme on met en place un cadre là pour être sûr que c'est confidentiel, etc. Fait que ça permet vraiment d'aller explorer toutes sortes d'émotions. Donc la partie honorer notre douleur, en fait. Ce que je trouve beau là, dans l'approche de Joanna Macy, c'est qu'elle dit, si on ressent des émotions par rapport à l'état du monde, ben c'est donc une preuve qu'on n'est pas coupé de ce monde-là, on n'est pas complètement engourdi. C'est la, ouais. C'est comme elle appelle ça la boucle de rétroaction de la Terre qui parle à travers nous. Fait que si j'ai de la tristesse parce qu'il y a un boisé qui va être démoli derrière chez nous, ouais. Ben ça exprime l'amour que j'ai pour ce boisé-là. Il y a quelque chose qui veut parler à travers ça.
0: Ouais.
1: Donc, il y a toutes sortes d'ateliers là, qui peuvent, de travail qui relient, qui peuvent viser à justement aller exprimer ces émotions-là. Ça peut être de les exprimer par écrit, mais ça peut être de les, ben, de les pleurer, de les crier. C'est vraiment, ça dépend de où le groupe est prêt à aller, de la durée de l'événement. Tu sais, plus on est longtemps avec les mêmes personnes, plus on se sent en confiance aussi.
0: Oui, puis chaque personne le vit un peu différemment, j'imagine, dans un même atelier aussi.
1: Oui, puis on a la liberté de le vivre de la manière qu'on veut le vivre aussi. Il n'y a pas d'obligation.
0: Ouais.
1: Ouais.
0: C'est ça.
1: Mais tu sais, il y a peut-être un pont à faire avec la CNV que je trouve intéressant, c'est que les émotions sont des messagers. Mm-hmm. Puis cette partie-là du travail qu'Aurélie vient honorer que il y a quelque, ça parle de quelque chose de profond en dedans de moi, là, ces échos ou émotions-là, que ce soit la colère ou la tristesse, le désespoir.
0: Mm-hmm. Ouais, ça parle de quelque chose, ça relie les émotions aux besoins, puis aux souhaits, puis aux aspirations. Donc, on s'est ancré dans la gratitude, on a honoré notre douleur pour le monde. Une fois qu'on a fait ça, on t'a parlé de changer notre perspective.
1: Ouais. Ce que je dis, dans le fond, aux participants aussi, là, c'est que, on va aller dans la douleur, mais ce n'est pas tout. Là. Fait qu'il ne faut pas avoir peur de rester. C'est ça qui, des fois, je pense qu'on a... Ça nous fait peur d'aller toucher à ça, parce qu'on peut avoir peur de rester pris puis d'être comme englouti par nos émotions. Mais il y a une étape après, là. Puis le groupe, il y a un accompagnement aussi. Donc, le changement de regard, ça va un petit peu, dans le fond, avec le changement de niveau de conscience. Fait que dans le travail qui relie, ce que Joanna Messi dit dans la théorie, là, c'est que, bon, dans les histoires qui se passent dans le monde en ce moment, là, il y en a une qui est le grand tournant. Donc, c'est tout ce qui est l'émergence de systèmes qui soutiennent la vie. Puis, pour créer ça, il y a trois dimensions qui sont importantes, qui sont la défense du vivant, donc toutes les actions militantes. Après ça, il y a les initiatives qui soutiennent la vie. Donc, on peut penser à des jardins, des éco-quartiers, toutes sortes d'initiatives. Puis, il y a le changement de conscience qui est, en fait, la prise de conscience de qu'on est de la non-dualité, là, qu'il n'y a pas nous et la nature, mais que c'est nous dans la nature qu'on est la nature. La prise de conscience du soi écologique. Pour imaginer, là, tu sais, vous avez peut-être vu l'image là, de l'humain au sommet de la pyramide puis toutes les autres espèces en dessous. Ben là, le changement de paradigme, c'est de se voir au même niveau dans l'écosystème.
0: Ouais.
1: Fait que cette étape-là du travail qui relie, c'est des exercices qui vont justement nous amener à changer ce regard-là sur notre vision du monde, sur notre vision du futur, sur notre vision de notre rôle sur la Terre.
0: C'est intéressant.
1: Je peux donner un exemple, mais ça peut ressembler à... c'est vraiment... ça peut être super... appeler l'imaginaire aussi, ces exercices-là, mais ça peut être de écrire une lettre d'un être du futur qui s'adresse à nous. Qu'est-ce qu'il y aurait à te dire cette personne dans 200 ans, ta 7e génération future qui voudrait te livrer un message sur ton rôle aujourd'hui? Fait que là, ça ouvre l'imaginaire, ça nous repositionne. Ouais. C'est le genre d'atelier qu'on peut faire.
0: Donc, la dernière étape, encore une fois, on va rapidement. Là, j'aurais envie de prendre 20 minutes pour chacune des étapes. Ça fait du bien aussi d'en parler. Mais la dernière étape, après qu'on ait fait cet ancrage-là dans la gratitude, on a honoré notre douleur, puis on a amené notre vision des choses à évoluer avec différents ateliers. On va de l'avant. Donc, premièrement, pourquoi c'est important de passer les trois premières étapes avant d'aller de l'avant, avant de se mettre en action? Puis, qu'est-ce que le travail qui relie entend par aller de l'avant, se mettre en action?
1: Ah ouais, j'aime ta première question. Pourquoi passer par les trois premières? Je pense que le pourquoi, c'est pour que nos actions, nos décisions soient plus profondément ancrées dans quelque chose de vrai en dedans de nous. Donc, en allant voir, admettons, je vis de la colère parce que je ressens une injustice, j'ai un besoin de justice, ben, l'action que tu vas choisir à la fin est vraiment plus claire que de juste se lancer dans plein d'actions. Fait qu'il y a comme un chemin, puis en même temps, en allant dans ces émotions-là, on vient comme se nettoyer un peu, là. On vient comme se désencrasser le cœur pour laisser de la place à plus de lumière, plus d'amour. Puis aller de l'avant, ben c'est l'étape de

0: C'est quoi ma personnalité?
1: Oui, c'est la quatrième étape, la dernière étape en fait de la spirale, mais c'est pas la dernière étape en soi. Là, c'est une porte ouverte vers autre chose, mais c'est le début finalement de c'est comme semer des graines pour des actions, mais dans l'atelier, on commence avec les trois étapes d'avant, notamment à ressentir ce qu'on veut faire sur tout ça. C'est super intéressant. Je le disais, donc tu as des réseaux sociaux, le Havre du coin sur Facebook, sur d'autres plateformes aussi, je sais pas. Moi, j'utilise pas trop les plateformes. En tout cas, sur Facebook, il y a beaucoup d'informations sur ta page Le Havre du coin. Donc, oui. Allez suivre ça. Puis, tu animes certains ateliers dans les prochaines semaines. As-tu des dates à nous donner?
0: Oui, bien c'est ça. Pour l'instant, j'ai surtout ma page du Havre du coin. Là, éventuellement, oui. Je vais me faire un petit site web pour sortir de ce réseau-là aussi. Mais bon, pour l'instant, ça s'appelle comme ça. Donc, un atelier découverte en ligne le soir, le 25 mars avec Écomotion.
1: Ouais.
0: Le 3 mai, un atelier parents-enfants au centre de l'être parce qu'on se disait avec mon collègue facilitateur Élie que en tant qu'adulte ou accompagnant ou parent, des fois on se demande tout ça, là, comment on en parle à nos enfants. Mm-hmm. Comment on fait d'eux aussi des acteurs du monde d'aujourd'hui. Fait qu'un atelier parents-enfants. Ensuite, le 13 juin, un après-midi de travail qui relie au monastère des Augustines. Puis, le 11 juillet, ça reste à confirmer, mais possiblement une journée à la ferme florale au Mont-Fleury dans Charlevoix. Wow. Journée de travail qui relie.
1: Mmh. Intéressant. Les fleurs et du travail qui relie, c'est deux choses qui m'intéressent beaucoup. Donc, merci Jeanne. On revient après la chanson.

0: on est de retour. On entendait Amé Laouni plus cassé. Donc, on vient de parler avec Jeanne de travail qui relie, de gratitude, de, d'ancrage, puis de sens à développer en groupe. Maintenant, Laurence, allô. J'aimerais qu'on aborde la CNV, donc la communication non violente. C'est probablement dans ma bulle, dans ma chambre d'écho que j'entends beaucoup parler de ça comme pratique, mais je pense qu'on en entend de plus en plus parler aussi collectivement comme pratique. Puis le nom en soi peut comme donner l'impression, en tout cas, ça peut donner l'impression que c'est quelque chose de vraiment bizarre, puis très parfois ésotérique. Il y a des gens autour de moi qui ont un peu cette impression-là, mais en gros, c'est quoi les principes de base de la CNV selon ton point de vue à toi?
1: OK. Ben premièrement, la communication non violente, c'est une pratique qui a été créée par Marshall Rosenberg. Puis on dit non violente parce que en fait son objectif à lui d'appeler ça comme ça, c'était pour faire référence au mouvement de Gandhi qui signifie ici de communiquer avec l'autre sans lui nuire. Mm-hmm. Par contre, j'ai aussi remarqué que quand j'utilise ce terme-là avec des gens qui connaissent pas trop c'est quoi, tu sais, ils sont comme ben là. Qu'est-ce que tu veux dire là, quand je communique, tu trouves que je suis violent? Okay. Mm-hmm. Fait que je préfère l'utilisation du mot communication consciente ou authentique. Puis je vais dire un peu. Moi, dans le fond, c'est ça. Je suis en train de suivre une formation. Je me considère pas comme une spécialiste, là, mais mm-hmm. je vais dire un peu comment que je le définirais par rapport à ce que je suis en train de vivre là, avec cette formation-là. Pour moi, au jour d'aujourd'hui, ça serait comme c'est une pratique qui me permet d'entrer en relation, de dialoguer avec l'autre en conscience. Puis je parle en conscience parce que c'est en conscience de ses propres émotions et des besoins ou valeurs qui sont sous-jacentes à ça. Dans cette pratique-là, on considère que les émotions sont des indicateurs de besoins qui sont comblés ou non comblés. C'est une pratique qui nous invite à prendre responsabilité de nos choix. Ça nous permet de sortir un peu du reproche par rapport à l'autre ou des attentes par rapport à l'autre. Mm-hmm. Fait que pour moi, c'est vraiment quelque chose qui est au-delà de la communication. C'est tout le morceau prise de conscience de soi là, qui personnellement me fascine puis qui me redonne du pouvoir là. Mm-hmm. C'est ça. Fait que dans le fond, tu sais, ça me permet de voir. Bon, si je sens quelque chose à l'intérieur de moi, ben ça me permet de prendre le temps d'aller voir en dedans qu'est-ce qui se passe, identifier mon besoin non comblé, puis de tenter de prendre action à partir de là. Puis c'est comme ça que je trouve que j'arrive à donner plus de sens à ce que je fais. Puis là ici, j'utilise le mot besoin là, mm-hmm. mais en fait, ce que je veux dire, c'est ce que j'ai envie de vivre. C'est ce qui mm-hmm. compte pour moi. C'est ce qui a de la valeur, ce qui est précieux. Tu sais, par exemple, on peut parler de connexion, d'authenticité, de créativité, de douceur, ouverture, respect, etc.
0: Là, on parle pas des besoins là, de la pyramide de Maslow pis, t'sais, pour survivre. Là, on parle des besoins pour vivre
1: en fait,
0: la vie qu'on a envie de vivre.
1: Ça, oui, ça les inclut, mais... Ça pourrait avoir ces besoins-là, mais c'est plus large. Ça l'inclut mm-hmm. beaucoup dans notre langage courant qu'on va plus utiliser comme valeurs, finalement. Mm-hmm. Fait que c'est ça. Puis quand on fait cet exercice-là, là, de rentrer à l'intérieur de soi et tout, ce que je viens de nommer, avec l'autre, ben là, ça donne encore plus, finalement, de sens à nos actions communes, finalement. Mm-hmm. Puis j'ai utilisé aussi au début le mot dialogue qui est différent de discussion. Ça mm-hmm. veut dire construire à travers le sens. Mmh. Fait que c'est, on cherche un consensus à travers la co-construction à l'aide d'une écoute profonde qui va vraiment au-delà du jugement. Puis, tu sais, les concepts clés ou finalement les mots clés là, derrière cette pratique-là, là, c'est vraiment la conscience, l'écoute, l'authenticité, l'empathie, l'intention, la responsabilité et l'accueil. Puis l'accueil... de soi-même et des mm-hmm. autres sans jugement. Puis souvent, bon, ça va se faire là, de manière très simplifiée, là, ça va se faire là, avec quatre étapes. Donc, quand on le fait pour soi-même ou pour l'autre, là, quand on communique, là, c'est vraiment comme d'observer c'est quoi les faits, d'aller voir c'est quoi nos sentiments et nos émotions qui sont générés par la situation, d'aller clarifier en dessous c'est quoi les besoins qui sont à la source finalement du ressenti, mm-hmm. pour après ça faire une demande ou prendre action auprès de soi ou auprès de l'autre. T'sais. Fait que c'est vraiment comme on cherche à se relier à soi, mm-hmm. et à l'autre à travers cette pratique-là.
0: Mm-hmm. C'est intéressant. Donc, les quatre étapes de la CNV, les quatre étapes du travail qui relie tout ça, vise à se relier.
1: Exact.
0: Tu parles de l'accueil de soi, l'accueil de l'autre, puis pas juste l'accueil, là, de toutes ces choses-là qui s'appliquent à soi ou à l'autre, mais ça, c'est très, tu sais, entre deux personnes. Comment on peut y voir un outil de changement social ou de à utiliser dans un groupe fermé ou dans une collectivité au sens large, selon toi, Jeanne aussi?
1: Ben je peux y aller pour commencer vite fait. Là. Dans le fond, moi, la manière que je le vois, c'est que... quand que je me connecte à moi, je mets plus de sens derrière mes actions et puis je me sens comme plus mobilisée. Tu sais. Mm-hmm. Ça me permet aussi d'être plus conscient de ma propre disponibilité, de mon rythme, de mes freins, de mes blocages pour avancer. Tu sais. Je deviens vraiment plus conscient de ce qui se passe en dedans de moi. Tu sais. Puis quand que je le fais avec l'autre, bien, ça me permet de connaître les interrelations puis les aspirations profondes de l'autre, puis ça permet d'avoir une réelle écoute pour trouver des solutions consensuelles. Fait que tu sais, il y a vraiment comme, en tout cas moi je le vois vraiment comme une plus grande conscience de soi, de l'autre va vraiment comme favoriser la contribution à des projets collectifs. Après ça, je pense pas qu'on puisse faire une pratique de CNV en groupe. Ben, ça peut-être. Là, je sais que.
0: Mais c'est peut-être plus des aptitudes à développer,
1: exact,
0: tu sais, de pas
1: ça.
0: Couper la parole. Puis là, c'est la base, là, mais tu sais, de pas des pratiques, comme des habitudes à prendre en groupe. Jeanne, t'en penses quoi de ça?
2: Ouais, ben j'aimerais ça vous partager un beau lien là, vraiment avec la transition intérieure. Il y a plusieurs penseurs, dont Joanna Macy, dont l'auteur du manuel Reliance là, de transition intérieure, Michel-Maxime Egger, et Krishnamurti, et plusieurs autres qui pensent que la transition extérieure, là, matérielle dans le monde, là, va pas se faire sans une transition intérieure. C'est comme le mouvement commence à l'intérieur. Puis dans le fond, lui, dans son livre, il parle des trois dimensions, des trois axes de cette transition-là. Fait que si on le prend en couche d'oignon, là, mettons, celle au centre, là, c'est la maturation personnelle. Puis ça, ce que ça veut dire, c'est de devenir des adultes libres et responsables qui sont capables d'écouter les autres, qui sont capables de réciprocité, qui ont une connaissance de soi. Donc, on parle ici que le travail sur les émotions est important. Le travail sur le deuil aussi, comment supporter les souffrances, comment transformer ça. Fait que ça, c'est au cœur. Puis après ça, c'est la vie de groupe. Fait que ça revient un peu à justement le travail, la CNV comme un outil. La deuxième couche d'oignon, mettons, c'est avoir une culture de groupe saine qui favorise la confiance et l'entraide, d'être capable d'être dans le savoir-être ensemble, le savoir-vivre. Fait que je pense que...
1: Exact.
0: Donc, c'est un peu de la CNV, c'est une forme, c'est évidemment pas la seule, il y en a plein d'autres, mais c'est une forme d'outil qu'on peut se donner collectivement pour justement traverser les transitions qu'il faut traverser de façon peut-être un petit peu plus douce et en même temps efficace et répondre aux défis de notre époque.
1: Exact. Puis en plus, c'est ça, tu sais, c'est sûr que quand on est en groupe comme ça, il va y avoir des conflits, il va y avoir des trucs à dénouer, tu sais, fait que justement, tu sais, de développer ces compétences-là, d'être capable d'être dans l'écoute, dans l'empathie, de comprendre ce qui se passe à l'intérieur de nous, de savoir quand est-ce qu'on est déclenché, qu'on a de la misère à écouter, qu'on a de la misère à être présent. Donc, c'est vraiment, ben, un peu comme tu disais tantôt, c'est vraiment des compétences, je pense, qui sont essentielles pour qu'on puisse évoluer ensemble.
0: Oui, puis, tu sais, en lien avec ce qu'on disait tantôt sur le fait que des fois, le non-communication non-violente, ça peut paraître un peu difficile d'approche. Je pense que c'est aussi l'idée, tu viens de le dire, tu sais, il va y en avoir des conflits, puis même, c'est un peu à l'image de nous-mêmes, on en a des émotions difficiles, tu sais, puis... On peut chercher à les repousser, mais on peut chercher à les accueillir puis les traverser, tu sais. Puis bon, ça sonne peut-être un peu ésotérique pour certaines personnes, mais reste que en groupe, c'est un peu la même dynamique. Il va y en avoir des conflits parce qu'on est des humains. Puis tu sais, on parle beaucoup de... Moi, il y a une notion qui m'interpelle beaucoup ces temps-ci, c'est l'imperfection en groupe, tu sais. Puis c'est sûr que le collectif va être imparfait. C'est sûr que on va faire des erreurs, qu'on va froisser les gens, surtout dans le monde dans lequel on vit, tu sais, où tout va très vite, où on n'a pas beaucoup de temps pour s'accueillir soi, pour accueillir les autres. Fait que, la CNV, c'est sûrement aussi un outil pour un des outils qu'on peut avoir à notre disposition pour traverser tout ça ensemble. T'as parlé d'empathie, Laurence, comme une des bases, là, un des éléments de base de la CNV. J'ai une question peut-être un peu piquante pour vous, mais selon vous, est-ce que c'est possible et souhaitable même là, d'avoir de l'empathie pour des gens qu'on peut décrire comme des adversaires politiques? Puis tu sais, je parle pas juste des gens de l'autre parti, mais tu sais, des gens qu'on constate vraiment qui font des actions qui vont à l'encontre de ce qu'on devrait faire collectivement pour lutter contre les changements climatiques, contre l'inégalité des richesses, l'inégalité entre les hommes et les femmes, bon, toutes ces questions-là de genre. Est-ce que c'est possible d'avoir de l'empathie? Puis où s'arrête la communication non violente selon vous? Puis où commence peut-être la complaisance?
1: Ben premièrement, je pense que l'outil de la CNV, ça peut aider à... Tu sais, Marshall Rosenberg, à la base, là, il pensait qu'on pouvait... C'est aussi une des raisons pour laquelle il appelait ça non-violente. C'est vraiment comme... Il pensait qu'on pourrait comme stopper les guerres, finalement, par rapport à ça. Parce qu'il était comme... Si tout le monde, on peut avoir une discussion vraiment ensemble, consciente, être conscient... Les besoins, là... On peut pas être pour ou contre les besoins. Je veux dire,
0: ils sont là.
1: Ils sont tous là. T'sais, c'est sur les solutions, finalement, qu'on s'entend pas.
0: Les stratégies pour répondre aux besoins.
1: Exactement. Mais si on descend... tout le monde, au niveau de nos besoins, si on était capable de faire ça. Puis l'outil de la CNV aussi, ça permet de pas juste... dans le fond, quand on va chercher ces compétences-là ou pour le faire, ben on peut le faire, par exemple, avec une personne qui est en face de nous, même si la personne n'a pas nécessairement suivi les formations ou eu les compétences, pour l'aider à cette personne-là à descendre dans ses émotions, dans ses besoins. Puis parfois, quand on se rend compte du besoin qui est à la base, parfois un besoin de sécurité, par exemple, qui peut se retrouver finalement chez ton adversaire, ça permet de faire émerger, je pense, un peu plus d'empathie, puis de voir à partir de là, qu'est-ce qu'on peut faire pour trouver une solution qui serait peut-être plus consensuelle.
0: Jeanne?
2: Oui, pour faire du pouce là-dessus, là, j'aurais envie de parler de le troisième axe tantôt de la transition intérieure qui est la composante culturelle, la culture dans laquelle on baigne. Puis, il faut voir aussi l'autre personne. T'sais, la question est très personnelle, là, Jonathan. Ouais. Là, est-ce que moi, j'ai de l'empathie personnellement tout le temps, pour tout le monde? Je ne suis pas sûre, je ne peux pas répondre, mais la personne, elle vient de où? Elle a son passé, puis on vient d'une culture. Il faut voir aussi qu'est-ce qui nous a créé. Puis bon, comme Laurence dit, je pense qu'essayer de comprendre les besoins de l'autre personne aussi nous amène à voir qu'on a des points communs avec des personnes qu'on a. Peut-être pas les stratégies, on aime peut-être pas leur stratégie, mais peut-être que les valeurs profondes, on peut retrouver les mêmes. Puis ça me fait penser à un exercice de travail qui relie, qui est vraiment... Il peut être challengeant, mais qui s'appelle « S'incliner devant ses adversaires ». C'est un texte là, qu'on lit qui vraiment justement invite à reconnaître que, dans le fond... nos adversaires nous apprennent sur nous-mêmes, nous apprennent, dans le fond, sur nos convictions, nos valeurs. Fait qu'on vient comme remercier parce que ça nous connecte
0: à...
2: C'est un reflet de peut-être ce que je veux pas établir comme stratégie, là où je veux pas aller. Je veux pas être dans la violence. Justement, c'est vraiment un exercice qui nous positionne à quelque chose d'un petit peu inconfortable, mais c'est quand même puissant.
0: Intéressant. Puis ça peut être aussi en tout cas les outils dont on parle, la CNV, le travail qui relie, puis bien d'autres outils dont on aurait pu parler aujourd'hui, puis dont on parlera peut-être dans d'autres épisodes de l'émission. Ça peut aussi nous permettre justement, comme vous le disiez, de comprendre peut-être plus les besoins de l'autre, puis au lieu de s'opposer sur la stratégie, non, tu devrais pas faire ça, non, faut que tu fasses ça, puis tu sais, dans le monde polarisé politiquement dans lequel on vit, c'est difficile des fois de dialoguer quand on est juste sur la solution. Fait que des fois, de juste comprendre d'où viennent les choses, mais après ça, je pense qu'une des difficultés, puis je vous pose pas nécessairement la question, parce qu'en effet, c'est personnel, c'est contextuel, mais une des difficultés qui peut venir avec ça, c'est que des fois, on a l'empathie, tu sais, on se force à l'avoir, mais c'est pas le cas de l'autre côté, tu sais. Puis là, je dis de l'autre côté, c'est très polarisant encore là comme façon de dire, mais tu sais, on veut pas non plus être le nono qui est là, qui ah, je comprends ton besoin, je t'écoute, je t'entends, tu sais, merci. Puis l'autre est là en train de nous crier après ou de proposer des affaires qui ont aucun bon sens, tu sais, qui sont racistes ou misogynes ou quoi que ce soit. Fait que c'est là où des fois la limite est peut-être pas toujours claire. Parlant de colère, on voit beaucoup, tu sais, de colère dans les luttes sociales actuelles, autant de la colère chez les personnes qui militent, qui utilisent peut-être cette colère-là comme un moteur, qui est une façon saine, je pense, à un certain niveau, d'utiliser la colère. Mais il y a aussi beaucoup de colère dans les réactions. Tu sais, puis le cliché, c'est les commentaires Facebook sous les publications, là, tu sais. Puis en tout cas, ces temps-ci, j'ai comme une certaine envie des fois d'aller voir les commentaires Facebook sur les publications, tu sais, que je sais qu'ils vont être un peu crunchy, puis on dirait que ça, en tout cas ces temps-ci, j'arrive à avoir du recul peut-être plus là-dessus, fait que je le fais des fois, je le fais pas, mais on voit tellement de colère, puis ben en fait c'est de la colère qui sort très spontanément, tu sais, puis qui est pas full durable, qui sert pas à grand-chose, on dirait. Ouais. C'est ça, comme tu dis, pas canalisé, puis comment, selon vous, on fait la distinction, notamment dans le travail qui relie puis la communication non violente, entre une colère qui peut comme diviser puis une colère qui peut peut-être plus saine, qui peut propulser, qui peut mouvoir, puis tu sais, est où la limite? C'est toujours contextuel et individuel encore là, mais comment on peut peut-être arriver à transformer cette colère-là, peut-être plus polarisante, en colère qui amène à bouger?
2: Ouais, ben tout ça, ces publications-là, ça démontre bien que dans le fond, on manque peut-être d'espace pour vraiment faire quelque chose de constructif avec notre colère. Fait que là, ça sort tout croche, n'importe comment. Donc, ben, comment faire quelque chose? Justement, la colère, souvent, ça parle d'un besoin de justice ou d'un sentiment d'injustice. Fait que ça peut être transformé en action. Puis même, il y a des articles là, sur l'éco-anxiété. Il y a une belle revue de littérature là, faite au Québec par Boivin là, à l'INSPQ, qui disent que même l'éco-colère, c'est plus un moteur que l'éco-anxiété pour l'action. Puis tu sais, il y a un certain niveau d'intensité d'émotion qui peut-être devient à un moment donné trop élevé, puis là, on a besoin d'aide. Là, mais en dessous de ce niveau-là, il y a comme une fenêtre d'opportunité où est-ce que là, c'est juste assez pour être un moteur d'action. Puis c'est vraiment démontré que dans le fond, c'est une stratégie. Agir, c'est une stratégie de gestion des émotions. C'est pas juste aller en thérapie et après, j'agirai. Je vais porter un projet ou quelque chose avec cette énergie-là que je transforme, puis là, je peux trouver des alliés, puis là, ça fait du bien, puis là, on transforme notre indignation en projet collectif, puis ça se transforme en dedans de nous aussi.
0: Oui, puis c'est cliché, mais on dit souvent que les transformations sociales viennent d'un mouvement qui est notamment nourri par une certaine colère, tu sais, collective, qu'à un moment donné, c'est ça, on a la colère tout seul, puis des fois, on se dit, ben, faut que je canalise ma colère, on va se gérer, on va se calmer, on va aller prendre un bain, mais à un moment donné, il ne faut pas non plus perdre le contact, c'est ça, avec notre colère puis ce que ça peut amener.
1: Exact. Puis ben pour revenir à la CNV, en fait, c'est que la CNV, elle va nous permettre de prendre quand même un certain recul là, par rapport à ce qu'on vit. Puis elle va nous aider finalement, tu sais, quand que je disais que le sentiment ou l'émotion, c'est un indicateur d'un besoin comblé ou non comblé, ben la colère, c'est la même chose. Ça nous permet de décortiquer et d'aller à la racine pour comprendre d'où est-ce qu'elle vient, puis ça nous permet d'avoir une certaine clarté finalement sur le besoin, mais aussi sur qu'est-ce qu'on peut mettre en place pour que ce soit plus aligné avec nous. Puis, tu sais, ça nous permet aussi d'être plus conscients puis réalistes de ce qui est vraiment en notre pouvoir, puis de ce qu'on peut aussi demander aux gens qui nous entourent, tu sais. Parce que là, tu sais, même si, bon, je suis avec Jeanne, j'ai une colère par rapport à une situation, elle comprend ma colère, mais ma colère est juste comme en train d'exploser versus j'arrive, je fais comme, OK, Jeanne, je me sens vraiment en colère parce que j'ai tel besoin qui est pas comblé, puis là, je sens qu'il faudrait que je fasse quelque chose par rapport à ça. Est-ce que tu penses que tu pourrais m'aider, ou est-ce que ça ferait du sens qu'on essaie de trouver quelque chose ensemble, tu sais, de la comprendre finalement. C'est comme si elle devient, elle est comme, elle, elle, elle n'est plus stérile, là. Elle devient
0: plus une menace.
1: Utile. Exactement, ça fait plus peur aux autres. Les autres, ben, ont peut-être plus envie, finalement, d'y contribuer. Fait que je me demande si la colère qui divise, c'est-tu une colère qui est non consciente, sans clarté?
2: Ouais, puis je pense peut-être qu'on mélange des fois l'expression de la colère et la colère. Parce que la colère ne veut pas dire nécessairement être agressif avec les autres, là.
0: Oui, puis tu sais, il y a souvent une perception aussi de... Tu sais, tu parlais, Laurence, de les autres vont peut-être avoir moins peur, mais tu sais, on entend tellement souvent... Vous le savez mieux que moi, tu sais, surtout les femmes. Ah ben là, calme-toi, tu sais, on parlera quand tu seras calmé. Puis tu sais, en tout cas, c'est des choses qu'on se fait dire aussi quand on est enfant pour beaucoup de gens, tu sais. Va réfléchir, calme-toi, puis on se parlera après, tu sais. Puis après ça, c'est sûr que si t'es en train de péter ta coche, il y a peut-être, tu sais, faut quand même utiliser des outils pour traverser ça, mais il y a quand même une notion de... ben en tout cas, je vais pas jouer le sociologue amateur que je suis là, mais au Québec, tu sais, on le dit souvent là, on aime plus le consensus, on aime pas la confrontation, puis la colère, c'est une émotion avec laquelle on est très mal à l'aise collectivement, puis en tout cas, ça me donne envie de fouiller sur pourquoi on est aussi mal à l'aise avec la colère.
2: Puis quand on a peut-être pas d'outils. Comme la CNV, ben là quelqu'un nous arrive avec quelque chose, puis là peut-être que c'est là la réaction de calme-toi, mais c'est dans, ça veut dire je n'ai pas les outils, je sais pas quoi faire avec ce qui se passe. Fait que je vais avoir besoin que tu te calmes ou que tu sais parce que je sais pas trop. Alors des outils comme ça viennent nous, c'est ça, nous aider à faire du sens, à voir plus plus de conscience ce qui se passe.
0: Oui, effectivement. Dans des groupes, là je nous amène un peu ailleurs. Tu sais, il y a souvent, comment dire, une disparité là, dans l'aisance émotionnelle, dans la proximité, le contact, l'expérience, le vécu qu'on a eu avec nos émotions, avec peut-être des expériences un peu traumatisantes avec ces émotions-là, un manque d'accueil, puis bon, il y a beaucoup de choses aussi qui sont reliées peut-être à notre enfance, des questions d'éducation, tout ça. Comment... Selon vous, on peut empêcher notamment le travail qui relie la communication non violente. T'sais, on a parlé beaucoup de vocabulaire depuis presque une heure. Comment on peut faire en sorte que ces espaces-là, ça ne devienne pas un espace exclusif pour les personnes qui ont une espèce de vocabulaire émotionnel puis qui peuvent s'outiller? C'est sûr que t'sais, moi, j'ai des gens en tête à qui je parlerais de ça, puis c'est comme... probablement qu'il ressentirait une espèce de « Oh, je suis vraiment pas une bonne personne, je comprends absolument rien de ce qu'il me dit parce que j'ai pas ce vocabulaire-là d'accueillir ses émotions, puis la colère, c'est une émotion valide, puis tous ces mots-là, tu sais, qui viennent avec le bagage. » Comment, selon vous, on peut faire en sorte que ça devienne pas un espace réservé aux gens qui ont eu le luxe, à un moment donné, dans leur vie, de faire du travail sur eux-mêmes, elles-mêmes?
2: Je me lance?
1: Ah oui, vas-y.
2: Ben, je tiens à dire que peut-être que l'explication de travail qui relie à une certaine complexité, mais de le vivre, là, c'est vraiment pas quelque chose de compliqué. T'sais, on ouvre la porte à exprimer des choses simples. Fait que, tu sais, si, y a un exercice qui s'appelle le mandala de la vérité, là, puis on met des objets au centre, il y a un objet, une roche qui représente la colère, puis un bol qui représente le vide, puis une fleur qui représente la peine. Puis on invite les gens à prendre l'objet puis à s'exprimer. Fait que c'est, tu sais, c'est pas sorcier, là. Fait que, c'est sûr que c'est pas nécessairement tout le monde qui va avoir l'élan d'aller dans des espaces comme ça. Tu sais, ça va pas, ça touche pas nécessairement tout le monde, mais ça va peut-être appeler des gens qui sont comme, j'ai besoin de ça, je suis rendu là. Puis, des gens qui ont peut-être vécu dans une communauté quelque chose qui s'est passé, une catastrophe environnementale, puis qui ont besoin de transcender ça. Mais c'est vraiment une démarche, on n'arrête pas de le dire, moi, puis mes collègues facilitateurs, là. Simple, puissante et profonde. Fait que ça, moi, je le vois pas comme ça. Ça demande pas vraiment un vocabulaire, là, de dire, tu sais, je suis triste ou, tu sais, juste, ça peut, il est même pas obligé d'avoir de mots. Ça peut être simplement de l'exprimer avec son corps.
1: Puis moi, je dirais que plus que j'avance dans mes blocs de formation en CNV, là, puis on nous le dit, là, les formateurs nous le disent aussi, là, c'est qu'on a vraiment tendance à s'enfarger dans les mots, dans le vocabulaire qu'on utilise. Puis ça nous fait comme nous... On décroche un peu de l'intention, finalement. Fait que, tu sais, c'est... Oui, il y a un vocabulaire, mais c'est pas tout. Tu sais, je pense que l'intention, puis l'empathie, l'accueil, tu sais, de s'exprimer à l'autre via quelque chose qui ben, tu sais, de partir d'une bonne intention, puis de pas chercher à utiliser nécessairement les bons mots, mais de le faire. En fait, c'est ça, c'est d'accepter un peu comme tu disais tantôt, Jonathan, là, tu sais, d'accepter que ça va être imparfait, mais que on veut vraiment, on a vraiment l'intention d'écouter puis d'être accueillant puis empathique envers l'autre. Fait que tu sais, je pense que je comprends ce que tu veux dire, puis en même temps, je pense qu'il faut comme décrocher des fois du vocabulaire puis tomber plus dans notre corps, en fait, dans nos intentions, tu sais.
0: Mm-hmm. Effectivement, ça demande peut-être un peu de... C'est pas tout le monde qui part de la même place là-dedans, puis tu sais, je sais que si moi je dis ça à certaines personnes, ils vont me dire « Hey, là, arrête de me gosser après ça » parce que ça les met inconfortable, tu sais, de juste y penser parce qu'ils n'ont jamais vraiment pris cette habitude-là, puis ils se sont construits peut-être plusieurs couches de protection pour accueillir leurs émotions, tu sais, pour filtrer leurs émotions, pour pas devenir submergés par ça, mais effectivement, c'est pas... pas si compliqué que ça d'être triste puis de l'honorer, cette tristesse-là. Mais...
2: Ben, on met un cadre pour ça aussi. Là,
0: oui, c'est ça.
2: Qui vient c'est ça, structurer puis ouvrir la porte.
0: Oui, puis c'est quelque chose qui se pratique aussi. Ça, ça se développe, c'est très inconfortable. Puis en tout cas, je pense pas... On vit beaucoup dans une société où on valorise l'efficacité, la performance.
2: La vitesse.
0: On veut comme atteindre un niveau. On veut réussir quelque chose, mais c'est pas quelque chose qu'on peut réussir nécessairement.
2: Ça se fait pas nécessairement vite non plus, ben, aller sentir ce qui se passe dans notre corps.
0: On peut pas cadrer ça pour dire, bon, mais moi, dans les 3 prochains mois, je vais avoir... Il y a des choses qui se passent. On vit des affaires, on vit des émotions.
2: Oui, puis ça me fait penser que quelqu'un, à un moment donné, m'a dit, tu sais, la transition socio-écologique, là, ça va être une course à relais. Mmh. Fait que je vais peut-être pas voir le résultat final. Donc, toute la pression d'atteindre la fin, là, je pense qu'il faut se l'enlever puis reconnaître qu'on est des alliés, on se passe le flambeau. Puis des fois, justement, il y a des choses qui prennent du temps puis qu'il faut ralentir pour justement se comprendre, dénouer des conflits, puis des fois, juste se reposer puis se régénérer. Fait que, tu sais, prendre soin de ses émotions, des fois, ça peut être, oui, j'honore ma tristesse puis je vais faire quelque chose avec, mais ça peut être aussi, là, c'est trop, j'ai juste besoin de me reposer, là. Mm-hmm. Puis tout ça prend du temps, mais justement, je trouve l'image de la course à relais, moi, elle m'a comme apaisée.
0: Oui, ça enlève un peu de pression de « j'ai à réussir tout ça », puis en lien avec la thématique de l'émission, faut aussi réaliser qu'on n'est pas... tout seul là-dedans, puis ça peut être confrontant là, de vivre nos émotions avec les autres, mais ça aussi, ça s'apprend, puis cette vulnérabilité-là qu'on s'offre, ça ouvre plusieurs portes aussi. Ben, on arrive à la fin de notre discussion qui comptait notamment des informations, des réflexions sur le travail qui relie, sur la communication non violente. Merci Jeanne et Laurence d'avoir été présentes pour ce 3e épisode de Trajectoire collective.
2: Merci, c'était très agréable.
0: Votre contribution est bien précieuse pour toutes les questions qu'on a abordées. Je m'appelle Jonathan Gagnon. Merci à l'équipe de Sequoia de permettre la diffusion de Trajectoire collective. Si vous avez des questions, vous pouvez nous joindre sur Facebook par courriel à l'adresse trajectoire@ckiafm.org ou un message sur notre boîte vocale au 418-529-9026 poste 33. J'ai bien hâte de vous lire et de vous entendre encore une fois. Lundi prochain à 17h, c'est l'émission Voix solidaire qui est présentée par le Carrefour d'éducation à la solidarité internationale de Québec. De mon côté, je serai de retour avec un nouvel épisode de Trajectoire collective dans 2 semaines. Bonne soirée.
2: Bonne soirée.
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Bonjour, ici Marlène Bordelot. Voici votre bulletin du lundi 18 mai 2026. Aujourd'hui marque la Journée nationale des Patriotes, autrefois fête de la Reine ou fête de Dollar et se tenant le lundi précédent le 25 mai. Depuis 2023, ce jour férié souligne l'importance de la lutte des Patriotes du Bas-Canada pour la reconnaissance de leur nation, pour sa liberté politique et pour l'établissement d'un gouvernement démocratique. Le mois de mai a été choisi parce qu'il marque le point de départ des assemblées publiques organisées par des citoyens patriotes à travers le Bas-Canada en 1837. Voici ce qui est ouvert ou fermé aujourd'hui. Les banques, les caisses populaires, les services postaux, les points de service de la Société d'assurance automobile du Québec ainsi que les bureaux d'arrondissement font relâche. Plusieurs bibliothèques de la ville seront elles aussi fermées. Il est préférable de vérifier si votre succursale est ouverte avant de vous y rendre. Le réseau de transport de la capitale, le RTC, fonctionne selon l'horaire du dimanche. En cas de doute, il est préférable de se référer à leur site Web ou à l'application Nomade. Quant à elle, la collecte des ordures et des matières recyclables sera maintenue selon l'horaire habituel dans tous les arrondissements. S'il vous prend l'envie de profiter du congé afin de faire votre grand ménage, les éco-centres seront eux aussi ouverts selon l'horaire estival habituel. Les commerces tels que les épiceries, pharmacies, quincailleries demeureront en majorité ouverts selon l'horaire habituel. C'est toutefois une bonne idée de donner un petit coup de fil avant de se déplacer. Les services essentiels comme la police, la protection des incendies et le traitement de l'eau seront maintenus jour et nuit. Pour toute urgence nécessitant l'intervention de policiers, pompiers ou ambulanciers, composez le 911 en tout temps. Les parcomètres ne seront pas en fonction aujourd'hui, à l'exception de ceux des rues situées dans le parc des champs de bataille. Enfin, une tolérance sera exercée pour les zones de stationnement à temps limité, ainsi que celles réservées aux détenteurs de permis pour résidents. Tous les autres règlements sur le stationnement seront appliqués. Aujourd'hui, la décroissance qui se déroule toute la semaine jusqu'au 23 mai. Il s'agit d'une semaine axée sur les apprentissages, les réflexions et les discussions. Cette année, l'emphase est mise sur le passage à l'action. La plupart des activités se déroulent au Centre communautaire et résidentiel Jacques-Cartier au 421 Langelier. Ce soir, dès 17h30, accueil, atelier de sérigraphie et kiosque, suivi à 18h30 de l'atelier « Le système nerveux autonome, un allié pour la transition » avec Karine Mercier et Terra Léger Goods. Retrouvez tous les détails au festivaldécroissance.org. C'est ce qui complète cette édition. Au nom de toute l'équipe, bonne journée à l'antenne de CKIA 88.3 FM et CKIAFM.org.

0: micro, Robert Rousse, accompagné de Daniel Lambert. De Québec sur les ondes de CKIA 88.3 FM. Nous sommes le 18 mai et si vous nous écoutez, nous sommes réunis car il n'est jamais trop tard. Aujourd'hui à l'émission... À la chronique « On n'est pas tout seul », nous recevons les représentantes du Centre communautaire Jacques Cartier. Nous allons parler de politique municipale, la chronique « C'est le fun parce que c'est gratis » et bien sûr les éphémérides du 18 mai. Alors bonjour chers collègues, bonjour Philippe, bonjour Daniel, j'espère que vous allez très bien. Oui, bon, alors cette troisième saison de « Il est jamais trop tard » se termine ce soir. Soyez rassurés, chers auditeurs, nous serons de retour l'automne prochain. Et il y aura sûrement des modifications lors de notre prochaine saison. On a commencé à en discuter, là, puis on a des petits trucs intéressants qui vont venir. Notamment en ce qui concerne notre nouvel intérêt pour la vulgarisation scientifique. Cette année, à quatre occasions, nous avons reçu des chercheurs qui nous parlaient de leurs travaux. Personnellement, je reviens du Congrès scientifique de l'ACFAS, qui est l'Association canadienne-française pour la promotion des activités scientifiques. Et la vulgarisation est un des enjeux les plus importants. Je le rappelle, parce que je l'avais déjà mentionné, il est maintenant établi qu'en moyenne, il s'écoule 17 ans entre la fin des travaux scientifiques qui se traduisent en une réalité intégrée dans notre vie quotidienne ou une innovation technologique ou technique, ce qui est quand même assez long. Oui. Alors, si nous souhaitons que nos décideurs appuient leurs décisions sur des données scientifiques plutôt que sur des tendances, des humeurs du moment ou encore sur des sondages, sans oublier toute la fausse information qui émane des différents réseaux sociaux ou des influenceurs, de là, toute la nécessité que la science soit de plus en plus présente dans notre quotidien. Cette année, nous avons combattu les distances. En effet, la participation de Danielle, notre co-animatrice, durant son voyage en Argentine, aura nécessité la participation de notre collègue par Zoom pendant 8 semaines. Je la remercie infiniment de son engagement envers cette émission. Pour y parvenir, elle a dû préparer avant son départ les éphémérides ainsi que notre chronique... la chronique « C'est le fun parce que c'est gratis ». Alors, ce qui veut dire que c'était la moitié de notre diffusion hebdomadaire qu'elle devait préparer pour 2 mois de diffusion. C'est pas rien. Alors, en plus, elle a interrompu ses vacances chaque lundi pour notre rendez-vous radiophonique. Alors, merci encore, Daniel, de ton implication et de me suivre dans mes projets de fou.
1: Mais moi, je voudrais ajouter, Robert, là, que tu sais, je veux souligner en fait là, ta souplesse puis ton ouverture parce que, bon, c'est quand même pas si évident que ça, quelqu'un qui s'en va comme ça pendant 2 mois puis te remercier là, d'accepter là, de tenir le fort tout seul ouais. pendant toute cette période-là, c'est quand même quelque chose.
0: Ben moi, c'était pas pire, tu as tout préparé. que... Alors, un sujet qui vient de faire son apparition sur l'écran radar, il s'agit du projet immobilier Le Sterlitz, un complexe de 360 appartements comprenant également des espaces de commerce. Ce complexe sera construit à l'extrémité sud-est du quartier Saint-Roch. Pour mieux vous situer, c'est l'édifice où est logée la brasserie La Barberie. Alors, il est évident que les positions vont être partagées. Et puis, on va en savoir progressivement, on va avoir un peu plus de détails. Alors, on prévoit de belles discussions à venir pour l'automne. Et puis, ça va sûrement avoir autant d'effet que le projet des frères Trudel, là, Lido Dorchester. Alors, j'ai l'impression que ça va avoir le même effet. Alors, soyez à l'écoute, on va être présent. Autre particularité pour mieux connaître, si vous avez sûrement constaté notre nouvelle approche pour les pièces musicales que nous avons proposées chaque semaine. La première chanson est en lien avec le sujet de la chronique de « On n'est pas tout seul ». L'autre était une nouveauté musicale et la dernière était toujours en lien pour nos éphémérites. Alors cette semaine, c'est notre dernière, alors nous faisons un petit spécial. Chaque participant à l'émission, Daniel, Philippe et moi, on va vous présenter un choix musical du moment. et ils vont eux-mêmes faire la présentation de leur toune. Alors aujourd'hui, ben, c'est la fête nationale des Patriotes. On va y revenir un peu plus loin au cours de l'émission. Et bienvenue à cette dernière de Il est jamais trop tard pour la saison 2025-2026.
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1: Alors aujourd'hui, nous recevons deux personnes du centre Jacques Cartier. Alors d'abord, Clémentine Augier, qui travaille au centre depuis maintenant 5 ans. Elle a eu l'occasion de vivre plusieurs rôles au sein de l'équipe du centre communautaire. Et aujourd'hui, elle occupe le poste de directrice générale par intérim. Et on accueille également Jeanne Landry-Bello, qui travaille au centre à titre de chargée des communications depuis bientôt 2 ans. Alors, bonjour.
3: Bonjour. Bonjour. Merci beaucoup.
1: Alors, ça nous fait plaisir. Alors, le centre Jacques Cartier est situé dans le quartier Saint-Roch depuis bientôt 35 ans. Est-ce que vous pourriez nous dire brièvement, c'est quoi la mission du centre?
4: Oui, bien, merci d'abord de nous recevoir ce soir. Donc, le centre Jacques Cartier, sa mission phare depuis près de 35 ans, c'est d'encourager les jeunes adultes de 16 à 35 ans à définir et à prendre leur place dans la société. Donc, ça se fait par des processus d'accompagnement, d'apprentissage, de mise en action individuelle et collective. Puis, l'intention, c'est vraiment que chaque jeune puisse réaliser son projet de vie et influencer la société pour qu'elle soit meilleure et équitable, et plus équitable.
1: OK. Donc, les personnes que vous rejoignez principalement, là, c'est les jeunes de 16 à 35 ans, mais je crois que le centre n'est pas exclusivement pour eux. Il peut également y avoir le public plus large, là, hein, qui peut participer à certaines activités dont on va peut-être parler plus tout à l'heure. Là,
4: oui, mais, tout à fait. Dans le fond, la mission est vraiment centrée sur les jeunes adultes, mais toutes nos activités communautaires sont ouvertes à l'ensemble de la communauté. Donc, au centre de la quartier, on retrouve une belle diversité, une belle mixité sociale qui vient aussi apporter une touche à l'expérience Saint-Jacques-Cartier.
1: Donc, c'est intéressant d'avoir là, des gens de différents âges là, qui peuvent se côtoyer dans certaines activités. Vous l'avez mentionné là, en parlant de la mission, que c'est un processus là, d'accompagnement auprès des jeunes. Puis, j'ai feuilleté un petit peu votre dernier rapport annuel là, dans lequel vous mentionnez aussi là, la fierté, que ce soit un lieu d'apprentissage, de formation et d'éducation populaire unique et innovant. J'aimerais ça là, que vous nous disiez comment cet axe-là pédagogique est mis en valeur et évolue à travers là, les différents volets du centre. Alors, peut-être nous parler des différents volets, là, puis qu'est-ce que vous faites par rapport à ça?
4: Oui. Dans le fond, l'ensemble des volets au centre Jacques-Cartier sont guidés par plusieurs approches pédagogiques et d'intervention. Donc, je vais les nommer brièvement. On retrouve principalement le projet de vie, le développement du pouvoir d'agir des personnes et des collectivités. Et tout ça, c'est soutenu dans un contexte d'apprentissage par l'expérience. Donc, on a 5 volets d'activités qu'on appelle aussi des plateaux de formation, à savoir le volet résidentiel, le volet révolutionnaire, cirque du monde, la vie communautaire et associative et la fibre du bois. Et dans tous ces volets, on va offrir des occasions de se découvrir, d'expérimenter en groupe. Et vraiment, on va apprendre par l'expérience et dans l'expérience à construire son identité puis à développer des compétences qu'on
0: des
4: va pouvoir, tout à fait, des intérêts, retrouver les aspirations profondes et donner un sens à ce qu'on fait au quotidien pour pouvoir s'épanouir puis s'affranchir aussi de toutes les impuissances qu'on peut vivre au quotidien.
1: Okay. Donc, toutes sortes d'activités, mais ce n'est pas des loisirs pour faire des loisirs, mais c'est vraiment avec une intention derrière qu'il y ait des apprentissages qui se fassent, l'estime de soi qui grandit, de se donner une meilleure confiance, bon, etc., là, j'imagine.
4: Oui,
1: hein?
4: C'est ça. En fait, au centre Jacques Cartier, on va chercher vraiment à développer les compétences de participation sociale, de participation socio-professionnelle et citoyenne. Donc, ça vient avec le développement de compétences telles que exercer sa créativité, développer ses habiletés de communication, exercer son sens critique et éthique. Oui. Toutes des compétences qui vont être utiles au quotidien pour être plus autonome et réaliser aussi ce qui est important pour soi.
1: OK, ça va aider à la transition, dans le fond, des jeunes vers l'âge adulte, entre guillemets.
4: Oui, c'est ça. C'est une phase de vie où on vit beaucoup de transitions.
1: Ouais, c'est pas toujours facile.
4: En effet. Fait que là, on est là pour les soutenir à définir qui ils sont et qu'est-ce qu'ils ont envie de faire.
1: OK. Pouvez-vous nous parler, par exemple, le volet résidentiel? Peut-être les gens ne savent pas trop qu'est-ce que c'est. Ça s'adresse à qui? Ça fonctionne comment?
4: Oui. Alors, le volet résidentiel, il compte 27 logements sociaux. Pour pouvoir avoir accès aux logements sociaux, il faut avoir entre 16 et 30 ans.
1: Okay.
4: Parce que dans le fond, on peut rester jusqu'à 5 ans dans les logements avec un accompagnement individuel projet de vie, puis un accompagnement collectif et démocratique, donc au travers de comités, d'assemblées de locataires. Puis, on a des critères aussi de faibles revenus et il faut avoir la citoyenneté ou la résidence permanente pour pouvoir avoir accès au programme.
1: OK. Et puis, comme les gens demeurent là 5 ans, ça veut dire que de temps en temps, il y a des places, des nouveaux logements qui se libèrent et qui permettent là, d'avoir un certain roulement. Là,
4: Tout à fait. Ben, chaque année, il y a environ, je ne veux pas me tromper, là, mais je dirais 3-4 logements qui se libèrent. Donc, on a quand même un certain roulement. Puis, pour pouvoir entrer au résidentiel, il faut commencer par participer à une séance d'information qui a lieu chaque premier jeudi du mois au centre Jacques Cartier. Puis ensuite, participer à des ateliers de formation pour comprendre dans quoi on s'embarque.
0: Tout à fait. Dans quoi on s'implique.
1: Oui. OK. Puis, par rapport aux activités qui sont plus communautaires, je sais qu'il y a les vendredis multi, il y a des soupers, etc. Là, est-ce que vous pouvez nous parler un petit peu de ces activités-là?
4: Oui, bien, toute la programmation de la vie communautaire sont des activités qui sont où on accompagne des jeunes adultes à développer des projets par et pour la communauté, donc autour d'événements socioculturels, d'éducation populaire et de citoyenneté. Puis, il y a toujours plein d'opportunités de s'impliquer. Donc, on vient vivre une expérience, mais on vient aussi s'impliquer, rencontrer d'autres personnes et découvrir des opportunités aussi de développer ses compétences.
1: Oui, c'est ça. Puis, il y a entre autres des activités par l'art, je crois, qui permettent aussi aux gens là, de à la fois développer peut-être des compétences artistiques, mais c'est beaucoup plus que ça. Là. C'est vraiment dans le sens de reprendre confiance en soi, puis de pouvoir améliorer son
4: estime. Exactement. Tout le volet artistique révolutionnaire, c'est des formations complètes. Donc, on vient vivre une expérience de l'entrée en création à la production d'une œuvre dans un groupe. Et selon les médiums, donc ça peut être la musique, la bande dessinée ou encore la danse, ben on va venir vraiment explorer qui on est, puis s'émanciper. C'est vraiment l'intention du volet artistique.
1: Puis ça, est-ce que c'est des groupes qui sont fermés? Est-ce que c'est des groupes auxquels il faut s'inscrire? Là,
4: Oui, dans le fond, on a des groupes à chaque session. Donc là, les inscriptions sont fermées pour ce printemps. À l'automne, il y aura des nouvelles formations. Puis on va redémarrer une formation autour de la danse et du mouvement corporel.
1: OK. Mais il y a des groupes qui sont ouverts, je pense, entre autres, à Cirque du Monde, je crois que ça s'appelle. Je crois que c'est un groupe où les gens peuvent aller
3: sans inscription.
1: Hein?
4: Oui, c'est deux soirs semaine de septembre au mois de juin. On peut venir tant une fois que venir à chaque atelier, c'est sans contrainte.
1: Puis je disais tout à l'heure, j'ai fouillé un petit peu dans sur votre site web, j'ai regardé aussi votre rapport annuel, puis j'étais vraiment impressionnée de voir le nombre d'activités qu'il y a, puis certains commentaires, entre autres, là, je notais, là, il y a des participants là, qui disaient avoir gagné ou retrouvé une confiance suite à leur participation à un atelier de Révolution Art, parce qu'ils disaient qu'ils avaient appris à mieux gérer leur stress, leur anxiété, et c'est sûr que l'art, ça peut aider là, sûrement là, par rapport à ces enjeux-là. On va arriver vers la fin de l'entrevue, mais j'aimerais ça que vous nous parliez peut-être des activités à venir dans les prochaines semaines ou au mois prochain, s'il y a des choses qui s'en viennent.
3: En fait, il y a vraiment beaucoup de choses qui s'en viennent. Là, cette semaine, c'est la cinquième édition du Festival de la décroissance. Donc ça, c'est vraiment un projet justement qui est porté par des jeunes du centre et au-delà. Puis, donc toute la semaine là, jusqu'à samedi, il va y avoir des activités dans le cadre du festival. Mais au centre Jacques-Cartier, ça se passe du lundi au vendredi cette semaine. Donc
1: ça, c'est ouvert à tout le
3: monde. Oui, ça, c'est ouvert. Dans le fond, toutes nos activités qui sont affichées sur le calendrier d'activités du centre, ce sont des activités ouvertes à tout le monde. Okay. Il n'y a pas de restrictions. Dans le mois de juin, il va y avoir le festival du CJC. Donc ça, c'est à surveiller. Là. Les informations ne sont pas sorties encore, mais ça va être le 18 et 19 juin, un festival à vivre parce que c'est vraiment une création des jeunes du centre Jacques-Cartier. Puis, évidemment, il y a les soupers communautaires, il y a des activités de cirque encore. Mais là, cette semaine et la semaine prochaine, les jeunes du cirque sont en préparation du spectacle qui va avoir lieu le 25 mai. Donc, c'est un rendez-vous, c'est ouvert à tout le monde. C'est une super belle soirée à vivre pour la communauté autour du centre Jacques-Cartier et au-delà également.
1: Puis c'est à quel endroit? C'est au centre?
3: Ça, c'est
1: même?
3: À l'École des Berges. Okay. Dans le fond, le plateau de cirque se passe toujours à l'École des Berges. Donc, les informations sont sur le site web. Il va y avoir aussi le lancement du projet BD. Excusez-moi, là, je regarde mes dates. Tu sais-tu par cœur, Clémentine? Ah, c'est le 28 mai. Okay. Donc ça va être sous forme d'un 5 à 7 au centre Jacques-Cartier. Le 5 juin, il va y avoir le spectacle de création musicale et la soirée éclectique. Ça, c'est un événement bénéfice au profit du centre Jacques-Cartier le 4 juin.
1: Alors, comme je le disais, il y a vraiment beaucoup de choses qui se passent au centre Jacques-Cartier. Puis j'invite les gens à aller sur votre site parce qu'ils vont retrouver vraiment tous les volets. Alors, je vous remercie beaucoup, Clémentine et Jeanne, pour d'être venues puis de nous avoir parlé avec vraiment beaucoup de passion de votre centre, ce qui est un très, très beau centre. Alors, merci beaucoup.
3: Merci. À la prochaine.
0: Alors, en cette journée où nous célébrons les Patriotes du Québec, je me permets de vous parler d'un homme qui a refusé de se soumettre. Pierre-Paul Geoffroy, qui nous a quittés le 6 décembre dernier suite à un épisode d'emphysème qui a été trois semaines d'hospitalisation suite à une pneumonie. Pierre-Paul Geoffroy avait fondé avec ses camarades le Front de libération des travailleurs québécois, l'un des réseaux du FLQ, plus connu sous le nom de le réseau Geoffroy. Il a été particulièrement actif entre 1968 et 1969. Le réseau Geoffroy s'est distingué des vagues FLQistes précédentes par une accentuation des actions armées, inspirées par l'ambiance internationale, qu'on pense à cette époque à la libération de l'Algérie, les Black Panthers et une vague de guerre de libération des pays africains. Alors, c'était la lutte armée qui était préconisée un peu partout pour se défaire du colonisateur. Alors, ces gens-là plaçaient des bombes à des endroits stratégiques en soutien aux luttes ouvrières et contre les institutions impérialistes américaines en sol québécois. Soulignons que ces attentats étaient toujours précédés d'un appel pour prévenir

0: La chanson, j'ai beaucoup hésité entre Le Grand Cipier, L'Alouette en colère, etc. Alors, une pièce, je vous présente une pièce de Raymond Lévesque, interprétée par Mme Pauline Julien, Bozo et les culottes. Alors, malgré la naïveté du personnage, Pierre-Paul était pas un bozo. On pense à toi.
1: De là lui venait son surnom, Bozo les culottes. 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

Alors, voici l'agenda municipal pour cette semaine du 17 mai. Alors, l'agenda démocratique de Québec est un peu plus léger que d'habitude. Il n'y a pas de nouvelles consultations publiques qui se sont ajoutées. Et ce qui est rare, mais cela fait suite à une vingtaine de consultations qui se sont terminées récemment avant la saison estivale. On vous voici les conseils qui se réuniront et avec les liens, vous pourrez poser avec parce que c'est toujours des sessions ouvertes au public et vous pouvez poser vos questions via un formulaire en ligne. Alors, il y a le conseil municipal qui a lieu demain, le 19 mai à 14h à l'Hôtel de Ville. Il y a le conseil d'agglomération. Alors ça, c'est vraiment l'agglomération de Québec. Ça comprend les villes qui sont autour. Alors ça, c'est le mercredi 20 mai à 13h au même endroit. Et il y aura aussi également le conseil d'arrondissement de la Haute-Saint-Charles qui se réunit jeudi le 21 mai à 17h30 à l'édifice Giguère. Alors pour chacun, vous pourrez voir si vous avez des questions ou si ça vous intéresse, ben il y a les liens puis il y a le lien aussi pour le formulaire pour aller poser des questions. Dans les conseils de quartier, on vous en a vous vous souvenez, on en a parlé beaucoup, on a essayé de vous inciter à devenir membre de votre conseil de quartier. Alors suite aux élections qui se sont déroulées dans plus d'une trentaine de quartiers, le résultat concernant ces conseils, c'est que les assemblées générales annuelles ont été très fructueuses pour la grande majorité des secteurs. Toutefois, deux conseils de quartier traversent actuellement une

0: une trajectoire un peu plus difficile. Il manque un petit peu de participants là. Alors, si vous êtes dans ces secteurs-là, il s'agit du conseil de quartier de la cité universitaire dans la région de Sainte-Foy et le conseil de quartier des Châtelets. Alors, ce sont deux conseils. Si vous habitez les Chutes-Montmorency, Neuchâtel, Le Bourgneuf, Saint-Sauveur, Val-Bélair ou le Vieux-Limoilou. Alors, tous ces conseils de quartier ont lieu cette semaine, tous à la même journée, le mercredi 20 mai à 19h. C'est l'occasion idéale de prendre le pouls des enjeux près de chez vous. Sensibilisation à la maltraitance envers les personnes aînées. Puisque nous approchons du 15 juin, qui est la journée mondiale de lutte contre la maltraitance des personnes aînées, il n'est jamais trop tard, souhaite souligner l'importance d'agir collectivement pour prévenir et contrer tous ces types d'abus. Si vous ou une personne que vous connaissez, vous croyez que ces personnes sont en situation de maltraitance ou vous l'êtes vous-même, alors les actions les plus importantes à poser, c'est de nommer vos limites, tentez de briser l'isolement, demeurez à l'écoute de vos émotions et faites valoir vos droits et vos choix. Mais ça, c'est pas toujours évident. Alors, vous pourrez retrouver sur le site de la ville, à l'onglet « Personnes aînées », différents conseils et on en parle souvent ici aussi de différents organismes communautaires. Alors, vous allez pouvoir retrouver des informations pertinentes si vous êtes dans cette situation ou vous connaissez une personne qui est dans cette situation. Alors, autre sujet au niveau municipal, l'eau potable. Alors, à l'approche de l'été, la Ville de Québec nous invite à faire notre part pour réduire notre consommation d'eau potable. En effet, la demande résidentielle augmente souvent jusqu'à 40 % en été, principalement à cause des usages extérieurs. Comme le souligne Marie-Josée Asselin, vice-présidente du comité exécutif responsable de l'eau, les efforts faits ces dernières années portent leurs fruits et chaque petit geste se compte pour préserver les ressources. Pourquoi cette pression sur l'eau l'été? Ben, il y a l'arrosage des pelouses, le lavage des véhicules, le remplissage des piscines, créent des pointes de consommation importantes, surtout au printemps et durant les périodes chaudes. Cela met de la pression sur les installations et les réserves d'eau potable. Alors, le rappel important concernant les restrictions, c'est que le remplissage des piscines est permis un jour sur deux, selon le numéro de votre immeuble, selon votre numéro civique. L'arrosage des pelouses est permis un seul jour par semaine et à une plage horaire qui est fixe, qui est déterminée selon le secteur où vous habitez. Alors, les restrictions supplémentaires peuvent s'ajouter en cas de météo particulière. Alors, vous allez pouvoir consulter l'onglet sur notre page Facebook. Vous allez trouver le lien pour Info Eau et toutes ces choses. Alors, des petits gestes simples peuvent donner des grands résultats. Vous pouvez réduire significativement votre consommation en adoptant des bonnes habitudes. Utilisez le balai pour nettoyer vos entrées et stationnements plutôt que le boyau d'arrosage. Installer un baril pour récupérer l'eau de pluie et arroser vos végétaux. Arroser en soirée pour minimiser l'évaporation. Et laisser votre gazon un peu plus long. On parle de 8 cm. Et pratiquer l'herbicyclage pour retenir l'humidité. Pour vous aider à mieux vous y retrouver et comprendre les usages permis, consultez l'outil Info Eau pour plus d'informations. Cet été, récupérez l'eau de pluie pour arroser vos végétaux à l'aide d'un baril adapté. Alors, ce sont nos conseils pour l'été. Et puis, on vous rappelle que tous les liens pertinents sont sur la page Facebook de l'émission « Il est jamais trop tard ».
1: Alors, on poursuit en chanson avec... On poursuit en chanson avec Hystérique de Blam, une chanteuse trompettiste, tubiste et banjoiste. Et dans Hystérique, ben c'est une chanson à texte, elle y aborde un sujet tout féminin d'une façon poétique et drôle, les menstruations et les douleurs qu'elles engendrent. Alors, il y a un vidéoclip, si vous avez la chance, qui est très original, qui illustre le sang menstruel avec des foulards rouges. La chanson, ben, on y trouve un air de chanson française et de jazz traditionnel qu'elle décrit comme un folk-funk orchestral orné de cuivre. Elle vient de sortir un nouveau titre, Des sapins et des épinettes, qui lui aurait été inspiré sur la route en Abitibi-Témiscamingue. Et ses chansons feront partie de Paroles en l'air qui devrait paraître en septembre.

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2: Alors, avant de commencer la chronique des gratuités, je voulais revenir sur le service d'entraide Basseville qu'on avait reçu le 24 novembre dernier et qui offre une foule de services et qui est actuellement en campagne de financement. Alors, ils m'avaient écrit cette semaine et ils ont lancé une nouvelle édition de la Tombola au bénéfice du service. C'est des billets à 10$ avec des lots. Alors, c'est pour une bonne cause. Si jamais vous êtes intéressé, ben, je vous invite à aller sur le site du service d'entraide de Basseville.
3: Alors, c'est un petit disque bien investi dans notre communauté.
2: C'est ça. Alors, on y va maintenant avec les activités gratuites. Aujourd'hui, ça va être un autre format, vu que c'est notre dernière émission, puis que, bon, les activités gratuites, il va en avoir cette semaine, ah ouais, mais tout au cours de l'été. Hein? Alors, j'ai plutôt choisi de vous partager les différents endroits qui reviennent périodiquement à l'émission avec des activités gratuites. Et tous ces liens-là vont être sur la page Facebook. Alors, va vous permettre toutes les semaines à venir, puis tout l'été, si à un moment donné vous cherchez une activité, ben vous pourrez toujours consulter cette page-là, puis aller voir là, dans les différents organismes et les différents endroits, là, qu'est-ce qu'il y a de gratuit.
3: Alors, si pendant la saison, il y a un organisme ou un lieu qui vous... les propositions d'activités vous plaisaient plus qu'un autre, vous allez pouvoir retrouver
2: le lieu. C'est ça. Alors, il y a beaucoup d'abord des organismes communautaires qui offrent des activités. Je ne les nommerai pas tous, mais je vais prendre les organismes là, qui revenaient souvent cette année. Comme il y a le Centre Monseigneur Marcoux, où on trouve une programmation variée. Très variée pour les personnes de 50 ans et plus. Il y a des clubs de lecture, des activités sportives, des conférences, des sorties chorales, etc. Puis il y a aussi un volet alimentaire, dont on a parlé à quelques occasions, là, dans lequel il y a des cuisines collectives, mais il y a d'autres activités aussi, dont des cours, des formations de base là, pour développer son autonomie. Et il y a aussi des activités communautaires, comme la fête du printemps, qui s'en vient, qui va avoir lieu le 30 mai. Alors ça, c'est des activités périodiques. Alors si vous allez sur leur site, vous allez avoir toutes ces activités-là. Il y a le Centre Jacques-Cartier, dont on a parlé tout à l'heure, ça. Alors, ils ont vraiment une programmation complète tout au long de l'année, des soirées socioculturelles, des projets d'éducation populaire. Il y a toutes sortes d'activités offertes là, à tout le monde. Et on offre aussi, là, en partenariat avec d'autres, des ateliers ou des projets plus spécifiques comme Cirque du Monde ou Révolution Art. Vous allez avoir toutes les informations sur leur site. Un autre endroit où on peut aller pour retrouver, c'est sur le site d'Engrenage Saint-Roch. On répertorie plusieurs activités qui se tiennent dans Saint-Roch. Alors, il y a un lien, un Linktree qui est sur la page. Alors, je vous invite à aller le consulter. Vous allez avoir là, des activités dans le quartier. Et il y a aussi le groupe Rire 2000, qui c'est un groupe qui vise là, avec des activités l'intégration des personnes issues des communautés culturelles. Alors, il y a des communautés tout au long de l'année et il y en a certaines en partenariat avec les bibliothèques. Là aussi, vous allez avoir des liens. Mais il y en a tout plein d'autres. Le YWCA, le Centre Jean-Guy Drolette, le Service amical Basseville. Bref, il faut aller voir là, dans les organismes et les centres communautaires de votre quartier et vous allez retrouver là, toutes sortes d'activités. Ensuite, l'autre catégorie, ben, ce sont les musées dont on a parlé régulièrement. Il y a le musée de la civilisation. Quand vous allez sur le site, là, si vous voulez avoir les activités gratuites, on peut le sélectionner directement. Là, sinon, vous allez avoir toutes les activités gratuites et payantes. Mais il y a des expositions, du cinéma, des concerts, des conférences. Il y a des activités ponctuelles aussi et il y en a tout au long de l'année. Vous avez aussi le Musée des beaux-arts du Québec qui présente des séries de musique. Alors, il y a la série des professeurs, puis il y a la série des élèves, des midi-récitals avec des élèves du bac et de la maîtrise. Et il y a d'autres activités également là, qui vont avoir lieu là, de façon sporadique. Il y a aussi les maisons du patrimoine, hein, j'en ai parlé régulièrement aussi. C'est un réseau qui regroupe là, 12 maisons, dont la maison de la BD.
0: Il y a toujours pas.
2: C'est ça. Et il y a beaucoup d'activités à la maison de la BD. Mais il y en a aussi dans les autres maisons.
3: Puis ça, c'est municipal,
2: oui,
3: ça,
2: c'est municipal. Et il y en a l'été, il y a parfois des spectacles musicaux à l'extérieur qui sont très, très intéressants.
3: Il y a un
2: intéressants.
3: Calendrier toutes les semaines.
2: C'est ça. Et ça va sortir prochainement. Oui. Vous allez avoir le lien là, pour les maisons du patrimoine. Il y a des fois des contes pour les enfants. Il y a toutes sortes d'activités. La Ville de Québec, il y a aussi un site qu'on peut aller consulter qui s'appelle Québec Animé. Et sur ce site-là, il y a des activités gratuites et des activités payantes, là, mais si vous sélectionnez gratuit, oui, il y en a beaucoup. Et on va trouver là des activités qui vont se passer un peu partout dans la ville. Des fois, des activités des bibliothèques. Des fois, ça va arriver, les maisons du patrimoine vont être là aussi.
3: Il y a vraiment une belle tablette, une belle palette d'activités.
2: Oui. Vous avez vraiment toutes sortes d'éléments là, qui vont apparaître là, d'événements, c'est-à-dire qui vont apparaître là, sur ce site-là. Et bien entendu, les bibliothèques, là, ils foisonnent d'activités pour les petits et les grands. Et ça, c'est toute l'année. La plupart des activités, là, c'est gratuit, puis on n'a pas besoin de s'inscrire, mais parfois, il y a des réservations qui sont nécessaires. Ouais. C'est vrai pour tous les sites, il faut vérifier. Alors, quand on a besoin de réservations, il faut y aller rapidement parce qu'il y a des activités qui partent
3: certaines
2: vite.
3: Certaines partent assez vite.
2: Oui, très vite. Et la bibliothèque, on l'oublie, mais en plus des activités, il y a d'autres affaires qu'on peut faire gratuitement, là, comme la Grainothèque. C'est un service gratuit de partage de sachets de semences.
3: Alors ça, c'est pour ceux qui aiment faire de l'agriculture urbaine.
2: Du jardinage. Et c'est possible, donc, d'aller chercher là, des petits sachets. Et il y a aussi une activité emprunter un musée dont on a parlé à quelques occasions où les abonnés là, peuvent aller chercher un laissez-passer pour visiter en famille différents musées participants. Dans ça, il y a entre autres le musée de la civilisation. Bon, il y a beaucoup de musées, il y en a une dizaine, je crois. Et les laissez-passer sont disponibles jusqu'au 24 juin. Ça recommence en septembre par la suite. Okay. La Maison de la littérature, c'est aussi là, un endroit là, où les artistes et les organismes vont y aller là, parce que ça devient, c'est un lieu de création, de diffusion et de découverte de la littérature sous toutes ses formes. C'est situé au cœur du Vieux-Québec. Donc, il y a dans la Maison de la littérature, bien entendu, une partie bibliothèque publique, mais il y a aussi une scène littéraire, des cabinets d'écriture, un café, un atelier de BD. Bref, il y a toutes sortes d'activités. C'est un très, très, très beau lieu aussi, là, physique.
3: Oui, c'est le fun à fréquenter. Oui. C'est beau, c'est inspirant.
2: Oui. Oui, ça vaut vraiment la peine. Estrade.
3: Oui, musique traditionnelle.
2: Oui, musique traditionnelle. Alors, eux, tout au long de l'année, vont avoir des événements. Il y a des activités qui vont se tenir dans différents lieux, comme à l'automne, il y a le festival le Trad qui se tient cette année. Ça se tenait au musée Domaine Maizeray.
3: Ouais.
2: Les dernières années, je crois.
3: Ouais.
2: Alors, je ne sais pas qu'est-ce que ça va être cet automne. Mais ils ont aussi des activités l'été. Il faut aller sur leur site.
3: Oui, puis il y en a à la Maison Chevalier aussi.
2: Oui, il y a des activités qui sont parfois payantes, mais pas toujours. Il y a aussi les activités citoyennes de l'Assemblée nationale. Ça, ce sont des activités tout au long de l'année où on peut aller. Il y a une variété d'activités gratuites. Il y a des projections, des conférences, il y a du yoga, des tables rondes. Il y a même un club de lecture, des expositions. Bref, là, ce sont de très, très, très belles activités. On peut aussi visiter le Parlement.
3: Le Parlement, c'est bien organisé. Puis c'est d'une très belle qualité d'animation.
2: Oui, effectivement. On poursuit avec le Grand Théâtre de Québec. On peut aller sur le site et sélectionner les activités gratuites. Il y a des activités qui reviennent périodiquement comme Croissant Musique et Midi Musique qui a lieu le mercredi, l'autre a lieu le dimanche. Mais il y a aussi d'autres activités ponctuelles. Entre autres, il y en a deux qui s'en viennent au mois de juin dans le cadre du Festival Coué. Okay. Et, il y a aussi le centre Déclic On en a parlé quelques fois.
3: Oui, il y
2: a
3: des formations scientifiques.
2: Oui, c'est ça. C'est des conférences qui vont être données. Des fois, c'est au Musée de la civilisation. Des fois, c'est dans des bibliothèques. En tout cas, ça dépend. Et il y a aussi au Palais Montcalm, qui est possible d'aller voir sur leur site, il y a des activités gratuites. Alors, toutes les informations, vous allez avoir ça sur la page Facebook avec tous les liens pour...
3: Vers les différents lieux de diffusion.
2: C'est ça.
3: Eh bien, bon été!
0: Pour la dernière chanson, je voulais partager avec les auditeurs là, de mes rituels lors de ma préparation pour l'émission. Donc, la dernière chanson va être la nouveauté de la semaine. Et mon rituel pour trouver la nouveauté de la semaine, en gros, c'est j'ai découvert le site musiqc.ca, qui est une initiative de la Société professionnelle des auteurs-compositeurs du Québec et qui propose une multitude d'artistes et de listes de lecture sur les différentes plateformes de musique en ligne. Donc, à chaque semaine, je navigue leur liste de lecture Nouveautés du Québec pour trouver la meilleure chanson des 7 derniers jours, mais avec le moins d'écoute possible. Donc, par exemple, comme nouveauté cette semaine, j'aurais pu vous présenter là, la dernière chanson de Mitsou ou encore de Souldia qui ont déjà accumulé plusieurs milliers d'écoutes en quelques jours sur YouTube Music. Mais cette semaine, j'ai choisi une nouveauté qui a seulement quelques dizaines d'écoutes et qui en mériterait plus. Donc, j'invite tous les auditeurs à aller regarder son vidéoclip sur YouTube ou à trouver sa chanson sur les plateformes de diffusion, car je crois qu'elle mériterait d'être plus connue. Depuis, c'est une artiste de Québec. Donc, voici Mélidée avec César Roux.

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1: Éphéméride. Alors, le 18 mai, c'est la Journée internationale des musées. Cette année, c'est sous le thème « Les musées unissent un monde divisé » qui est célébrée cette journée qui est organisée par le Conseil international des musées depuis 1977. Avec ce thème, on veut mettre l'accent sur la manière dont les musées peuvent servir de pont pour surmonter les clivages culturels, sociaux et géopolitiques en favorisant le dialogue, la compréhension, l'inclusion et la paix au sein des communautés et entre elles à travers le monde. Alors, on sait que les musées sont des lieux de conservation, mais ce sont aussi des lieux de rencontre et des lieux de connaissance. En mars 2025, malheureusement, le gouvernement du Québec a aboli la gratuité universelle qui avait lieu avant chaque premier dimanche. On l'a limité là, aux jeunes de moins de 20 ans. C'est dommage parce que ça permettait quand même une plus grande affluence dans les musées et une rentrée d'argent parce que c'est le gouvernement qui finalement payait, là, remboursait là, le coût des entrées gratuites.
2: Alors, le 18 mai 1917, le premier ministre canadien, Borden, prononce un discours au Parlement en faveur du service obligatoire. Au début de la Première Guerre mondiale, l'engagement dans l'armée est volontaire. Mais au fil des mois et avec le nombre de morts qui s'accumulent, le nombre de volontaires diminue et Borden veut imposer la conscription, ce qui divise les Canadiens. Et surtout, une grande différence entre les anglophones et les francophones. Les anglophones y étant plus favorables. Quelques mois après cette annonce au Parlement, la loi des services militaires est adoptée le 20 septembre 1917 et tous les hommes âgés entre 20 et 45 ans peuvent être appelés. Au Québec, les gens sont contre la conscription et du 28 mars au 1er avril 1918, il y a des émeutes contre la conscription. Ottawa envoie des soldats et impose la loi martiale. 4 personnes perdront la vie, 150 seront blessées. Il y aura 125 000 personnes, hommes conscrits pendant la Première Guerre mondiale et de ce nombre, 24 000 seront envoyés au combat. Durant la saison 1973-1974, le théâtre Le Trident a présenté une pièce « Québec, printemps 1918 » qui relate cette période.
1: Alors, on poursuit avec Charles Trenet, qui est né le 18 mai 1913, celui qu'on surnommait le fou chantant, est décédé le 19 février 2001 à l'âge de 87 ans. Il s'est produit pour la dernière fois sur scène à Paris à 86 ans en 1999. Il aura écrit sa première chanson à 10 ans et il en écrira par la suite là, environ 1000 au cours de sa vie, dont Je chante, Il y a de la joie, Douce offrance. Il y aura 60 succès internationaux. La mère, une de ses plus connues, a été reprise dans une dizaine de langues, dans plus de 4000 enregistrements. Elle aurait été écrite dans un train entre Montpellier et Perpignan en 20 minutes seulement et sera notamment chantée par Sinatra. Plusieurs de ses chansons ont été reprises dans des films comme Boom, dans le dernier James Bond. C'était un amoureux de la langue française et des poètes, comme il l'a si bien dit dans la chanson « L'âme des poètes est ». Longtemps, longtemps, longtemps, après que les poètes ont disparu, leurs chansons courent encore dans les rues.
2: Le 18 mai 1969, la mission Apollo 10 est lancée vers la Lune. Lors de cette mission, il y a eu une descente vers la Lune à 15 km seulement de la surface lunaire, mais sans s'y poser. En effet, il s'agissait d'une répétition avant l'alunissage d'Apollo 11 qui aura lieu le 19 juillet 1969. L'équipage d'Apollo 11 était composé de Neil Armstrong, Edwin Aldrin et Michael Collins. Et Armstrong sera le premier homme à poser le pied sur la Lune. C'est lors de cette mission qu'il dira la fameuse parole, la fameuse phrase « Un petit pas pour l'homme et un grand pas, un pas de géant pour l'humanité ». À partir de 1969, 12 astronautes ont marché sur la Lune et ont fait des expériences scientifiques et y ont récolté des échantillons de roches. Depuis Apollo 17, en 1972, il n'y a plus eu d'alunissage. Un retour sur la Lune est prévu avec le programme Artemis. En avril dernier, la mission Artemis 2 a survolé la Lune, contourné la Lune. Artemis 3 devrait tester les manœuvres d'amarrage en 2027. Et il faudra attendre 2028 avec Artemis 4 pour le prochain alunissage humain. Lors de cette mission, la première femme a marché sur la Lune.
1: On poursuit avec le 18 mai 1953, c'est Jackie Cochran qui devient la première femme à franchir le mur du son. Elle a fait son premier vol à l'âge de 25 ans et a battu de nombreux records de vitesse, distance, altitude. On dit plus que tout autre aviateur à son époque. Et elle bat son dernier record à 57 ans en atteignant 2095 km à l'heure.
2: Alors, le 18 mai 1995, Elizabeth Montgomery est décédée. Elle a été surtout connue pour son rôle de Samantha dans Ma sorcière bien-aimée, qu'elle a interprété de 1964 à 1972 dans plus de 250 épisodes. Samantha, ben, on s'en souvient, bougeait son petit nez puis tout ça. Il y avait une question de caméra pour accélérer le mouvement, tout ça. Mais à la fin de la série, pour ne pas être cantonnée dans un seul rôle comique, elle participe à différents projets dramatiques, dont le film qui traite du viol, A Case of Rape, un sujet tabou et rarement traité à l'époque. Il est possible de revoir ces épisodes sur certaines plateformes.
0: Donc ici Philippe Alarousse, la mise en onde. Et pour le thème musical, un arrangement de Marc Bélanger de Don't Get Around Much Anymore de Duke Ellington. À la recherche et à l'animation, Robert Rousse et Daniel Lambert. Je souhaite bonne chance aux Canadiens pour leur match contre les Sabres de Buffalo ce soir. Restez à l'écoute car nos collègues de Dignité Noire suivent. Sur ce, on vous dit, on se revoit la semaine prochaine
2: non,
0: car...
2: L'année prochaine!
0: L'année prochaine car...
2: Il n'est jamais trop tard!

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4: Bonsoir à tous et à toutes, je m'appelle Charles et je suis dépendant. Vous écoutez actuellement le Nous sur CKIA FM, une émission d'information d'une heure sur la fraternité Narcotique Anonyme. Si tu penses avoir un problème de dépendance, reste avec nous, tu ne perdras pas ton temps. Ce soir, on est accompagné de Jean-François Laconsole puis Jean-Pierre qui va apprendre le métier. Puis on est accompagné aussi d'un autre dépendant qui va se présenter. Je vais le laisser se présenter.
5: Salut tout le monde, mon nom c'est Stéphane, je suis un dépendant.
4: Comment ça va Stéphane?
5: Ça va bien, un peu nerveux là, dans la situation de micro et tout ça, là, c'est pas... Je sais pas.
4: Ça va bien aller.
5: Oui, ça va bien aller.
4: T'es en de bonne main, Jean-François maîtrise la situation. Puis Jean-Pierre, ce sera pas long. Tu veux-tu nous parler un peu de ton temps d'abstinence? Puis en quelle année tu as connu la fraternité?
5: Oui, dans le fond, la fraternité, j'ai connu ça. J'avais à peu près 25 ans. Là, je suis rendu à 57. Fait que si tu veux faire le calcul, là, dans le fond. J'ai 18 ans d'abstinence. Après une rechute, moi, j'avais fait 17 ans d'abstinence. Là, puis à un moment donné, là, suite à un accident de travail, la médication...